0: Carl Luméga. C'était mon chien. Luméga qui s'appelle Soleil. Mon chien s'appelle Soleil.
1: Oh, parce qu'il a mis du soleil dans ta vie?
0: Pas tout le temps. Pas tout le temps. Capcontari, l'asbestes d'Omeka, Niotekop. Je vous raconterai les bêtises de mon chien une prochaine fois.
1: Eh ben, j'ai hâte. Merci Camille.
0: Merci, salut.
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6: Sur Dijon, pas de chichi chez Duclos Maillard. On pense vite quartier et vin de Bourgogne. Un amour du terroir partagé par la clientèle. En voici la preuve avec Jeff, client fidèle chez Duclos Maillard.
7: Ça fait un an que je viens régulièrement ici. J'ai aménagé dans le quartier déjà. Et puis c'est vrai qu'ici, on est bien accueillis. Et on trouve des vins à des prix corrects, notamment parce qu'ils mettent quand même plus l'accent sur le produit que sur le marketing pour la boutique, par exemple. Moi et ma compagne, on est amateurs de vins. Et puis ici, on achète essentiellement des vins de Bourgogne.
6: Qu'est-ce que vous avez bu récemment ici qui vous a bien plu, qui vous avait été conseillé alors?
8: Le Bourgogne Chardonnay bio.
9: Oui.
8: Voilà, le château de Chemilly, ouais.
6: Qu'est-ce qui vous a plu dans ce vin?
7: Il est vraiment bien rond, puis il se rapproche d'un vin de très grande qualité de vin blanc de Bourgogne, quoi. Et puis il est à 25 euros.
6: Ah oui. Effectivement.
7: Oui.
6: Bonjour messieurs, dames.
9: C'est pas mal, c'est assez élégant. Pour les fêtes, ça irait bien avec tout ce qui est viande blanche et tout, puis le chapeau. Mais il y a aussi le Montclis. J'aime bien le Montclis rouge 2022.
8: Alors, c'est dans les 25 euros.
7: Je pense que je vais faire un mix doit être de quelques années bouteilles que vous avez évoquées.
9: Donc,
7: le Côte de Nuit Village, deux comme ça, deux Chorey-les-Bonnes et,
9: ouais,
7: et deux Montélier rouge 2022, s'il vous plaît.
9: Le Chorey, il faudra bien le placer parce que c'est un 2023 et les deux autres, c'est des 2022. Donc le Chorey, vous le mettrez avant ces deux vins-là.
7: Ah oui.
9: Il faut savoir aussi les placer parce que si on met les vins trop prononcés devant les vins qui sont un petit peu plus légers et qui ouvrent le tiroir, la bouche, quoi, et ben les autres, on peut pas les savourer. Là.
6: S'ouvrir le tiroir, ça c'est vrai que j'avais jamais entendu. Hein, et c'est l'expression qui sent le terroir à la cave du Clos Maillard rue Tchenov à Dijon.
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10: Là, je suis dans la rue du Port et je m'apprête à aller prendre un cours de pâte à pizza. Atelier pizza chez Oncle Héraclite. C'est parti. Bonjour, mon oncle.
11: Bonjour.
10: Alors, on va apprendre à faire des pizzas, c'est ça?
11: L'atelier dure grosso modo 1h30, 2h et on va étaler notre temps entre théorie et pratique, grosso modo à 55 ans.
10: Est-ce qu'on apprend à faire voler la pâte sur un doigt?
11: Non, pas vraiment, parce que ça, c'est joli pour
10: le show, mais
11: ça sert à rien.
10: Voilà nos apprentis pizza YOLO, Aurélien et Blandine.
12: Bonjour.
10: Bonjour Blandine.
13: Bonjour.
10: Alors, prête à faire voler les pizzas?
12: Bah ouais, j'espère.
10: Qui est-ce habituellement qui cuisine plus quand même?
13: C'est lui.
10: Ah oui,
13: oui, c'est pas pour rien que c'était pour lui le cadeau.
12: Oui, oui,
10: ah, c'était un cadeau?
12: Oui, c'est un cadeau qu'on m'a offert, que j'ai demandé.
11: Le premier conseil de cet atelier, il n'y a pas de magie. Votre matière première, c'est la farine. Donc si vous prenez une farine de mauvaise qualité, vous aurez un résultat de piètre qualité également.
12: Comment choisir une farine de bonne qualité?
11: Moi, ce que j'entends par farine de qualité, c'est préférablement une farine artisanale. Et c'est encore mieux si elle est locale, ce qui est mon cas ici. C'est une farine qui vient du moulin de la Ribère à Cournon. Donc un moulin à la fois artisanal et local.
10: Pour une pâte à pizza, plus le thé est bas, finalement mieux c'est.
11: Ouais, c'est exactement ça, ouais.
12: Alors moi je fais ça avec de la litière d'habitude.
10: Je fais ça avec de la litière d'habitude. Je crois pas.
11: C'est exactement comme la pâtisserie, ouais. Il faut être précis.
10: Rigoureux sur les doses.
11: Exactement, ouais.
12: Bah c'est bon. 126,01. Blandine?
13: On est en TP de chimie. Parce que là, on discute, mais...
12: Tu vas le passer comme moi.
11: Alors, il n'y a pas de bonne ou mauvaise façon de pétrir. La seule chose que je vous demande, c'est on pétrit toujours à une main. On garde toujours une main propre au cas où.
12: Okay.
11: Et la deuxième chose, ça va être de venir une fois que vous avez une pâte à peu près homogène, de venir rabattre un petit peu le pâton sur lui-même. Quand vous êtes en train de faire votre pétrissage, vous êtes en train de faire une chose très importante, c'est que vous êtes en train de structurer votre réseau de gluten.
12: Ouais, la mienne est plus ratée.
10: Bon alors, quelle pizza on va faire?
13: Moi j'ai toujours un faible pour les chèvres miel, donc je pense que ça va partir sur une cabrette.
12: Moi je vais rester sur un grand classique, ce sera la reine.
11: On va faire plaisir à Patricia, si jamais vous voulez la faire
10: tourner. Quand même, je suis pas venue pour rien.
11: La colle, comme ça et hop.
10: Là on est dans le clan pizza trottoir.
11: Ah ouais, trottoir épais, effectivement.
10: Trottoir épais. Ouais.
11: En fait, moi j'ai une mie qui est assez dense et assez structurée, avec un trottoir justement.
10: Très boulanger, quoi.
11: Voilà, exactement.
10: Il y en a une qui ne plaint pas la crème là-bas au fond.
13: Non.
12: Bah là, on fait vraiment sa pizza. Voilà. Là, pour le coup.
10: Là, c'est de l'amusement.
12: On peut prendre le supplément je sais pas quoi à 1€. Hop ouais. Là, on peut le prendre.
10: Avant cet instant.
12: Magique.
10: Magique. Une vraie pelle de pizzaiolo, mettre sa pizza dans un vrai four de pizzaiolo, c'est là quand même qu'on ressent une petite émotion.
12: Une petite pression, surtout. Parce qu'il ne faut pas faire tomber sa pizza, il ne faut pas péter le four.
10: Ce serait dommage avec tout ce boulot. Oh là là, ça, c'est joli, plaisir, là, ça montre. Regardez-moi ce chef-d'œuvre.
13: Super vite.
12: Elles ont des beaux trottoirs.
13: Ah oui. Et ça fait bleu, bleu, bleu, bleu, bleu, bleu.
10: Bon, allez, je vous laisse sur ce.
13: Ah oui.
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1: Aujourd'hui, je vous amène à Montgivray et devant moi, il y a un château. Mais ce château, c'est aussi la mairie de Montgivray. Mais cette mairie, avant, eh ben, c'était autre chose. À qui appartenait ce château? Vous allez le savoir tout de suite.
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1: Pour vous présenter cette magnifique mairie de Montgivray, je suis avec Annick Dussault, attachée de conservation au patrimoine du pays de George Sand. Bonjour Annick.
4: Bonjour.
1: Alors là, on est devant un très beau bâtiment.
4: Oui, là, c'est vraiment un château. Bon, un château qui a été très remanié au 19e siècle, donc avec cette entrée de deux tourelles, là, qui marque bien la porte. C'était une seigneurie avec un château fort, bon, qui a eu plein de péripéties, puisqu'il a fini par brûler pendant la guerre de Cent Ans, en 1360. Mais tel qu'on le voit là, évidemment, il a été complètement remanié au 19e, parce qu'à ce moment-là, dans les années 1840, c'est le demi-frère de George Sand, Hippolyte Chatiron, qui rachète ce château pour y installer sa famille. Donc il était tout près de Nohant. Et puis un peu plus tard, c'est même la fille de George Sand, Solange, en 1875, qui décide de s'installer elle aussi, qui souhaite un peu se rapprocher de sa mère et de Nohant. Même si ça ne plaisait pas forcément beaucoup à George Sand, mais bon, elle s'installe dans ce château et c'est elle qui fait faire aussi des travaux au fameux architecte d'Auvergne, hein, qui refait notamment toute l'entrée. Voilà, mais c'était la mode de l'époque.
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1: Comment est-ce que ce château s'est devenu la mairie?
4: En fait, en 1956, le château est à vendre et c'est la commune qui s'emporte acquéreur et qui décide d'y installer sa mairie et qui a fait encore des travaux tout récemment.
1: Est-ce qu'on peut dire que c'est l'une des plus belles mairies?
4: Ah, ça, c'est quand même certainement parmi les plus belles de l'Indre, hein, certainement.
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5: Je rêvais d'avoir une maison à la campagne. Cette maison, c'est comme si j'y étais née. C'est ma maison de famille.
6: Ma maison s'appelle l'Ostau de la Mar.
7: C'est une maison un peu envoûtante.
8: Eh bien, vous voyez, des livres et trois fenêtres qui me donnent le paysage du pays, comme si c'était trois tableaux.
9: Ils ont vécu ici.
0: Thibaut Gaudry.
10: 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La chansonnette.
9: Yves Montand est un enfant de Marseille. Débarqué d'Italie avec sa famille pour fuir le fascisme quand il a 2 ans, il va y grandir et y faire ses premiers pas au Music Hall. Puis il la quitte pour Paris où sa carrière commence à décoller, notamment auprès d'Edith Piaf. Et où il noue des amitiés, comme avec Jacques Prévert, qui va lui faire découvrir en 1948 un charmant village qui va changer sa vie.
11: Je chantais dans la région et puis il y avait Jacques Prévert qui habitait la maison là au coin. J'étais arrivé ici et j'étais monté parce que mon ami le guitariste Henri Crollat, si on est dire bonjour à Jacques, il dit oui, où il est. Alors on est monté ici, j'ai vu Jacques, j'ai vu l'endroit et puis je suis tombé amoureux de l'endroit et puis je suis revenu dès que je pouvais, tous les ans. C'était très discret, c'était à peine connu.
9: Il ne va pas tomber amoureux que de Saint-Paul. Le 19 août 1949, il est à la Colombe d'Or, une auberge avec quelques chambres, qui est un repère d'artistes. Et Prévert, encore lui, va servir d'entremetteur entre un homme et une femme qui vont devenir un couple mythique.
12: Ça s'est passé à Saint-Paul-de-Vence, au mois d'août, en 1949. Simone était là, et puis moi j'étais dans le tournée. Et puis elle a déjeuné là. Et puis il y avait du soleil, puis il y avait Jacques Prévert, et puis il y avait des copains. Et puis voilà, quoi, on ne sait pas comment ces genres de choses-là commencent, mais elles ont commencé et c'était une belle histoire. Quoi.
9: Une belle histoire qui durera toute une vie. Ils ont 28 ans. En 4 jours, Simone, mariée, plaque tout pour le Marseillais. Et désormais, ils vont construire une partie de leur vie ici, restant fidèles à la Colombe d'Or, où ils se marient même 2 ans plus tard. Prévert est encore là, il est le témoin de Simone, tandis que Marcel Pagnol est celui de Montand.
12: Puis en 49, j'ai rencontré Simone ici, qui elle avait acheté par contre une petite maison dans le village, après son premier film. Puis elle a servi cette maison pendant très longtemps. Puis on descendait au bar de la Colombe pour boire l'apéritif, pour voir Jacques et les amis, et puis il y avait toujours quelqu'un, et puis on restait là, et puis on mangeait là, et puis on montait pas la maison. Alors un beau jour, on a mis la clé sous la porte, on donnait ça aux enfants, ou à des amis qui descendaient dans le midi, et nous on descendait toujours ici.
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9: La Colombe d'Or, Niort et Saint-Paul, où l'on se retrouve pour les vacances avec les copains, beaucoup d'artistes, dans ce village qui attire notamment les plus grands peintres, Picasso, Chagall, Matisse et d'autres.
12: C'est pourquoi je viens souvent ici à la Clombe d'Or, à Saint-Paul-de-Vence, et d'abord pour la famille Roux, qui sont des gens tellement merveilleux. Puis au mois de juin, ou au mois de mai, c'est agréable, il n'y a pas trop de monde, et c'est encore bien. Mais c'était une époque assez formidable, avec Picasso, Braque, Prévert, qui était là aussi, et Giacometti, quand il a débarqué.
3: J'ai dit, bon, attends de jouer, là, tu joues pas, hein.
9: Mais les copains, ce sont aussi les habitants du village, avec qui Montand joue aux cartes au Café de la Place, ou à la pétanque.
12: Et j'aime bien jouer ici au boule, parce que c'est quand même un sport qui délasse bien, qui est très fatigant. Si on veut bien y jouer, c'est très très difficile. Ça ne paraît pas, surtout si on joue à la Provençale.
9: C'est à Saint-Paul-de-Vence également qu'il rencontrera la dernière femme de sa vie, Carole Amiel, et qu'il achètera en 1984 un petit restaurant qu'il transforme en maison, juste en face de la Colombe d'Or.

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1: Bonjour, je suis Romain, je suis dans la région girondine depuis 5 ans maintenant avec ma femme Gaëlle.
2: 9 secondes plus rapide que l'an dernier.
3: Oui, ça va bien, c'est le matos.
1: Bienvenue à la station, ici on vous accueille toujours avec du sport à la télé.
3: Allez, il va être intéressant de voir le temps.
1: Et vraiment quand on a une saturation de sport, on bascule sur de la musique.
4: Le scorpion stylo Vénus, c'est pas ce qui réveille le matin.
1: Mais bon, c'est l'amour.
4: L'amour du travail.
1: Exactement.
4: Nous sommes dans une station-service à Tauriac, mais vous l'aurez compris, ici on ne vend pas que du carburant, ce que viennent chercher les clients est parfois gratuit. Il s'agit de liens sociaux, sauf que depuis quelques semaines, les conversations se focalisent sur la flambée des prix de l'essence et du diesel.
1: Alors c'est vrai, au tout début du conflit, quand les gens se sont inquiétés, j'ai eu une fréquentation accrue. Après, les gens sont vraiment inquiets dans le sens voilà, de la géopolitique, de leur pouvoir d'achat et tout ça. Mais après, ils se sont résignés malheureusement à ça, quoi.
4: Expliquez-moi vos tarifs, comment vous les calculez et qui vous les impose?
1: Je suis indépendant quand même, donc ça veut dire que mon carburant, je l'achète, on me le délivre pas. J'ai un prix au mètre cube, puis après je déduis forcément au litre. J'applique une marge de 0,10% par litre de carburant, plus la TVA évidemment, et ça donne ce tarif-là.
4: Qu'est-ce que vous en pensez de cette flambée des prix du pétrole et du carburant?
1: On ne l'achète pas le jour pour le jour, donc j'imagine qu'il y avait des réserves avant de dire que tout augmente. J'imagine que quand ils ont acheté à bas prix, ils auraient pu continuer à avoir le tarif de carburant moins cher. Il y a quelqu'un qui gagne au change et c'est pas nous, quoi.
4: Est-ce que le distributeur, que vous êtes le professionnel, mais aussi le particulier, doit faire le dos rond?
1: Il faut vivre avec. J'ose espérer que les choses vont bouger, quoi.
4: Alors la chance que vous avez, c'est que vous distribuez du carburant, mais pas que.
1: Alors c'est vrai que quand j'ai acheté, il y avait simplement donc la laverie que vous voyez là-bas au fond, le bar qui fonctionnait à moitié et donc les pompes à carburant. Fort de mon expérience et de mes diplômes dans la restauration, dans la cuisine, j'ai créé une cuisine où vraiment les gens s'y sentent bien. J'imagine qu'ils oublient un petit peu les tracas du quotidien chez moi, donc on peut y manger, on peut y boire des coups, on peut jouer, on peut faire à peu près tout.
4: Quel est le top 3 des demandes de vos clients? En premier, le carburant?
1: Mon volume, forcément, c'est le carburant. Après, ça va être les cigarettes et puis après, c'est vraiment tout le reste.
4: On va rentrer dans la partie bar, dépôt de pain, bar tabac. Et c'est là où tous les jours, des habitants de cette commune, et pas que d'ailleurs, viennent discuter. C'est leur premier bonjour du matin ici.
1: 7h05, j'ai déjà mes premiers clients au café, donc forcément des gens qui vont travailler. Puis on échange sur tout et rien en même temps. Et je pense que je suis un peu le confident, le psychiatre du quartier, parce que voilà, ça, les gens se confient pas mal à moi et c'est plutôt plaisant.
4: En tout cas, ici à Tauriac, on parle de l'augmentation des prix et de la crise au Moyen-Orient, mais à la fin, fondamentalement, les choses restent les mêmes. Les clients fidèles continuent à faire confiance à Romain et à acheter leur carburant dans cette station reprise par Romain il y a 2 ans.
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1: À Cliosclat aujourd'hui, joli village perché de la Drôme, avec Marie Bolaton dans la fabrique de poterie.
2: C'est un lieu qui est vraiment historique, existe depuis 1903. Il y a des ateliers de fabrication qui sont en activité du lundi au vendredi, tous les jours de l'année. Les gens peuvent venir nous voir et il y a une boutique où on peut acheter les pots qu'on produit dans l'atelier. Et la particularité de notre lieu, c'est que vraiment tout est fait sur place. Donc la terre vient du village, elle est travaillée dans les ateliers, cuite dans les ateliers, décorée dans les ateliers et elle est mise en boutique après. Et une autre particularité, c'est que dans les années 60, à partir du moment où les pièces sont un petit peu diversifiées, il y a une personne qui a tenu cette poterie, Philippe Sourdive, qui a mis en place beaucoup plus le décor. Donc on a deux styles de décor, on va dire aujourd'hui dans notre fabrication. On a un décor qu'on appelle décor à la poire et on vient dessiner à main levée un décor sur les pièces, donc sur des assiettes, des saladiers, etc. Et on a un deuxième type de décor qu'on appelle le décor fin, ou décor au clou. Historiquement, et on le fait encore un petit peu, on dessine avec un clou, donc un vrai clou de bricolage assez long. On vient graver la terre, le contraste entre la couleur qui est appliquée et le dessin qui permet de révéler la terre qui est en dessous va vraiment mettre en valeur un dessin qu'on vient ensuite colorer. On est réputé pour ce décor fin.
1: Et donc aujourd'hui, pendant qu'Anastasia nous accueille dans la boutique, quatre potiers travaillent à la production.
2: En fait, on est salarié de la fabrique de poterie de Cliusca, donc on travaille uniquement pour cette fabrique. Même si c'est une fabrication en série, chaque pièce reste unique parce qu'elles sont toutes faites à la main. Il y a deux personnes qui sont dédiées au tournage aujourd'hui, Zoé Le Camus et qui, elle, travaille dans la fabrique, et un tourneur itinérant qui vient une fois par mois à peu près, qui s'appelle Béranger Dutertre. Après, on a d'autres façons de fabriquer des pièces qui ne sont pas du tournage. On a une calibreuse notamment où on vient presser une boule de terre dans un moule en plâtre. C'est le cas notamment d'assiettes. Et donc là, j'ai un autre collègue qui fait plutôt la calibreuse qui s'appelle Boris Dasnias-Mundler. Et puis, on a aussi une autre manière de fabriquer qui s'appelle l'estampage. Là, c'est ma collègue Émilie McGuinness. Et donc là, on vient créer une plaque de terre avec une machine qui s'appelle une croûteuse qui vient faire une grande plaque et qu'on vient mouler sur un moule en bosse pour certains plats, notamment les plats à gaudron qui ont des finitions bien particulières. Donc ça nous permet d'avoir différents styles de poterie. Et après, donc ces pièces peuvent être décorées. Et donc là, on est deux décoratrices dans la poterie, donc Émilie McGuinness et puis moi-même, Marie Bolaton. Mais ce qui est particulier à cette poterie, c'est qu'on fait de ce qu'on appelle de la terre vernissée. Donc c'est de la terre donc il y a, entre guillemets, basse température, environ 1000 degrés. Et on utilise la terre du village, donc qui est extraite dans une carrière qui est à 50 mètres de la poterie.
1: Et alors, cette terre a toujours fait le bonheur des villageois, puisque les premières traces écrites de l'activité potière de Cliusca datent du Xe siècle. Et au XIXe, il y avait une cinquantaine de potiers indépendants dans le village. Et puis ensuite, au début du XXe siècle, la concurrence de nouveaux matériaux a obligé les potiers à se réinventer. Et c'est Mario Angèle Leras qui a invité les potiers à se regrouper et a donc créé la fabrique de poterie de Cliusca, un modèle de production complet qui a tenu jusque dans les années 50.
2: Ensuite, c'est Monsieur Sourdive qui a repris encore pendant des années, puis ses deux fils. Il y a juste une petite fermeture dans toute l'histoire de la poterie entre 2012 et 2017. Et c'est à cette période que la mairie a décidé de racheter l'ensemble des bâtiments et des lieux. Ça a été un peu le nouveau tournant puisque c'est une SIC qui a été créée dans une société coopérative d'intérêt collectif. C'est vraiment une entreprise patrimoniale. Ça se sent dès qu'on arrive dans les lieux. Ça a vraiment beaucoup de cachet et beaucoup de charme.
1: Alors pour en profiter, rendez-vous donc ici dans la fabrique de poterie à Cliusca ou sur ici.fr, rubrique circuit court.
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1: À quoi servent les maths ?
4: Par exemple, si on est coiffeuse, pour faire payer ses clients, au lieu que de prendre une calculette, le faire de tête comme ça le plus rapidement, comme ça on n'utilise pas trop notre téléphone. Puis c'est intéressant, les mathématiques.
5: Moi, je trouve que ça sert à tout et à rien. Les profs, ils disent faut savoir convertir, mais ça sert à rien quand on est grand, en fait.
6: Dans n'importe
5: n'importe quel métier, il faut savoir les maths. Convertir, si il faut, parce que ça se trouve, à un moment donné, l'occasion, elle va venir, tu vas pas savoir et ça va être compliqué. Et moi, je préfère les maths que le français.
6: Moi, je me dis, c'est comme toutes les autres matières, plus tu sais de choses et tu es bon en maths, français, grammaire, plus tu auras plusieurs métiers à ta disposition.
7: J'ai jamais trop aimé les maths, mais je sais que je pense que ça va beaucoup servir.
8: En fait, les maths, c'est une des premières matières à être inventée. Les maths, c'est la base de l'école.
9: Pour payer quelque chose, il faut se servir des maths pour, par exemple, compter les pièces, les billets, etc. En fait, les maths, il y a beaucoup de choses qui servent à beaucoup de choses. Il y a des choses où tu vas jamais t'en servir en mathématiques, quoi. Par exemple, la géométrie, tu t'en sers que dans quelques métiers. Tu vas pas t'en servir dans tous les métiers du monde.
10: On était parti à Cultura et j'avais pris des sous, mais j'avais mal compté. Donc, je demandais à ma mère de payer parce que j'avais pas assez. Mais du coup, faut compter tout. Faut compter les centimes et les euros et tout ça.
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11: Une rencontre grâce à Valérie Delos qui se déplace un peu partout au Pays Basque. Elle s'est arrêtée à Bayonne où elle est tombée sur Mulen qui nous raconte une partie de sa vie.
12: Bonjour, je m'appelle Mulen, j'ai 48 ans et je suis de Bayonne.
13: Bonjour Mulen, aujourd'hui vous êtes une artiste, muraliste. Est-ce que vous êtes d'accord si je dis que vous êtes une résiliente?
12: Oui.
13: On va faire quelques pas en arrière dans votre histoire. Vous avez eu une première vie de sportive de haut niveau. Vous faisiez quoi?
12: Alors, j'ai été en équipe de France de volley et ensuite de beach volley. J'ai démarré aux alentours de 15 ans.
13: Ça veut dire un engagement de vie total? C'est-à-dire qu'on va pas au... à l'époque où vous allez boum, vous étiez focus, entraînement, c'est... C'était ça votre vie?
12: Oui, tout à fait. Et puis, comme je suis rentrée dans les structures d'entraînement intensive, pour moi, c'était aussi, je partais de la maison, mais j'avais comme objectif d'avoir mon baccalauréat pour que mes parents soient fiers.
13: Combien d'heures d'entraînement par jour à peu près?
12: On ne vit que pour son sport. On se réveille, on petit déjeune sainement, on part à l'entraînement, on fait de la musculation, on rentre, on déjeune, on fait une petite sieste. Puis on a une seconde phase d'entraînement l'après-midi. Puis ensuite, en fin de soirée, c'est les soins.
13: Donc une vie, on le comprend, hyper intense.
12: Oui.
13: Et puis un jour, dans votre vie, arrive un événement qui va... tout arrêté.
12: Oui, j'étais relativement jeune, j'avais 39 ans, et puis là, on m'annonce que j'ai un cancer de l'ovaire.
13: Vous n'aviez pas encore d'enfant?
12: Non, mais bon, je pense que le fait d'avoir été sportive de haut niveau m'a permis de ressortir les cartes de la volonté, de se battre, en fait, l'objectif n'était plus d'atteindre la coupe ou la médaille, mais c'était de rester en vie.
13: Et ça dure combien de temps, jusqu'à ce que vous puissiez reprendre une vie normale?
12: C'est une bonne question, parce que d'un point de vue clinique, j'ai relativement été, entre guillemets, guérie très tôt, au bout de 5-7 mois, mes analyses étaient totalement revenues à la normale. Par contre, ça a été tellement intense. En 5 mois, j'ai vécu 2 opérations et 3 cures de chimiothérapie où j'ai dû réapprendre à marcher 2 fois, j'ai perdu mes cheveux. Vous voyez, de vous en parler, ça me remet un peu d'émotion parce que c'était une période très intense, très sombre. Mais effectivement, une fois où l'hôpital vous dit « bon, c'est bon, maintenant revenez dans un an », c'est plus complexe parce que aussi tout l'entourage pense que c'est bon, on est sorti d'affaire, mais en fait, c'est comme si on se reprenait une seconde vague. Et c'est comme si, en fait, ça devenait réel. On est paumé, on sait plus. C'est comme un kidnapping, un peu.
13: Et comment vous avez rebondi? Comment ça se passe? Est-ce que c'est un déclic un jour? Est-ce que c'est un cheminement?
12: Alors, il faut savoir que ce genre d'épreuve, ça vous change à jamais. Il y a un avant et un après. C'est d'abord processer dans le deuil de son ancienne vie. Si on processe pas bien ses deuils, on reste aigrié et malheureux. En fait, pendant la maladie, j'ai accepté de mourir. J'ai vraiment travaillé le lâcher prise le plus lointain que je puisse faire. Par contre, je me suis dit, si je meurs demain, je meurs artiste. En fait, pourquoi j'y allais pas? Parce que j'avais peur. Peur de pas gagner assez bien ma vie, peur de ne pas savoir quoi faire, peur.
13: Ouais. En quoi l'art, ça a été une thérapie pour vous?
12: Cette épreuve m'a permis d'être à l'écoute de mes intuitions, de plus en plus, de faire confiance à mon cœur et un peu moins à ma tête. Et effectivement, aujourd'hui, en plus d'être artiste peintre, je suis art thérapeute. Donc j'accompagne des personnes le jour où ils ont un événement douloureux à passer ou émotionnellement s'ils se sentent chargés, voilà.
13: Conclure, si je vous dis cette phrase très galvaudée, mais j'aimerais bien que vous rebondissiez dessus, si on dit que tout ce qui ne tue pas rend plus fort, du coup vous dites oui?
12: Un grand oui.
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1: On prend de la hauteur aujourd'hui à Montarcher, un village qui cumule plusieurs particularités. D'abord, c'est le plus haut village de la Loire, à 1160 mètres d'altitude. C'est une des plus petites communes du département en superficie aussi. Et puis le lieu où a été produit une archive presque unique en France. Pour nous en parler, j'accueille aujourd'hui Sarah Duris. Bonjour Sarah.
2: Bonjour Eddy.
1: Guide conférencière à l'Office du tourisme Loire-Forêt. Quelle est l'histoire de ce document si rare et ancien ?
2: Il s'agit d'un registre d'état civil. Il recense les naissances, les mariages et les décès sur la commune de Montarcher. Mais ce qui fait qu'il est tout à fait exceptionnel, c'est la date à laquelle ce registre débute, 1468, soit la fin de la période médiévale.
1: Est-ce que cela veut dire qu'il n'y avait pas de registre d'état civil avant ?
2: Non. L'obligation de produire un document comme celui-ci est ordonnée par l'État au XVIe siècle. Et cette ordonnance n'est pas toujours bien respectée par les paroissiens. Ici, la population est recensée avec 70 ans d'avance.
1: Est-ce qu'on connaît l'auteur de cette archive ?
2: Oui, c'est le prêtre de Montarcher, nommé Claude Ferrier, qui a tenu le registre pendant 49 ans. On y lit les noms, les dates et même les métiers des anciens archimontois, mais aussi la météo.
1: Ah, ça m'intéresse. Est-ce que les conditions climatiques de l'époque étaient bonnes ?
2: Alors, c'est difficile à dire parce que ce sont principalement les mauvaises années qui sont inscrites. On lit des sécheresses, des tempêtes et même un tremblement de terre. En 1543, suite à une invasion de chenilles ayant entraîné une famine, l'évêque du Puy prend une mesure exceptionnelle, excommunier les fameux insectes. On vous laisse juge de l'efficacité de cette mesure. Il évoque aussi les épisodes de peste.
1: Des documents qui renferment de drôles de surprises. Où est-il conservé aujourd'hui ce fameux document ?
2: Il est gardé précieusement aux archives départementales à Saint-Étienne. Il a longtemps été le plus ancien registre d'état civil de France et donc a été présenté lors d'une exposition universelle à Paris. Aujourd'hui, c'est le deuxième plus ancien de l'Hexagone, mais c'est le mieux conservé des deux.
1: Un véritable trésor qui témoigne de la vie des habitants de Montarcher. D'autres histoires et légendes sont à découvrir sur place, notamment lors des visites guidées menées par les guides de l'Office du tourisme Loire-Forêt. Merci Sarah Duris.
2: Merci.
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3: L'ancien mystique manoir de dames. Chambre d'hôte, petit déjeuner, salon de thé, événements, fiançailles, mariage, on peut tout faire ici.
4: Bonjour.
3: Enchantée.
4: Enchantée, bienvenue chez nous.
3: Ben, merci. Donc c'est vous qui avez une vie de princesse, vous m'avez dit
4: c'est
3: au téléphone.
4: Ça. J'ai mon prince dans la cuisine.
3: C'est cool, écoutez. Julia et David, donc une magnifique histoire d'amour qui va être très énervante, j'en suis sûre.
4: Sûrement.
3: Alors, c'est quoi ce manoir ?
4: Donc, c'est un manoir qui date de 1900.
3: Ouais.
4: Et en fait, il a été créé quand les usines ont été créées également. Donc, c'est le dirigeant de ces usines-là qui a construit ce manoir.
3: L'usine qui est en face, là ?
4: C'est ça. Ventron Confection.
3: Je décris la princesse, quand même. Cheveux longs.
4: Oui.
3: Bleu, montrez-vous, retournez-vous. Vert. Magnifique. Ah, bleu-vert. Oui. Ouais, dans la pénombre, on ne voit pas bien parce que c'est un peu pénombre le manoir.
4: C'est ça, c'est le style du manoir, ouais.
3: Ouais, c'est ça. Piercing.
4: Oui. Tatouage, tout ça.
3: Ouais. Ah ouais, c'est ça. Oui, une princesse très moderne.
4: Voilà.
3: On n'est pas dans la petite princesse avec la petite robe rose,
4: non.
3: Les flots dans les cheveux. Quoi.
4: Non, c'est la princesse habillée en noir.
3: Et voici David, donc... Le prince charmant, bah écoutez, je suis enchantée. Hein,
5: enchantée.
3: Ravie de... Vous aussi.
5: C'est ça, Rucker, oui, au retard plutôt. Voilà.
3: C'est ça.
5: La barbe, les cheveux du coup un peu plus courts. J'avais les cheveux longs pendant un temps, mais...
3: Avec une... Comment ça s'appelle, ça ?
5: Ah, la banane, du coup.
3: Oui, la banane, voilà. Le piercing aussi, etc. Donc,
5: c'est ça.
3: Un prince charmant tout à fait moderne aussi.
5: Voilà, c'est tout à fait.
3: Ce manoir, vous l'avez acheté ?
5: Oui, on est passé devant après une visite qu'on avait fait du côté du 90.
4: Au nord de Belfort, ouais.
5: Mais oui, c'était par un détour du coup à moto, plutôt que de revenir par la voie rapide, on a fait le détour côté Vosgien pour l'école, c'était toujours sympa. Et puis on a vu le manoir qui, lui, n'était pas en vente pour le coup. Et on s'est arrêté devant parce qu'on l'a trouvé magnifique, on a fait quelques photos. On s'est dit, c'est une bâtisse comme ça qu'il nous faut. Et en rentrant, continuant nos recherches pour les maisons, deux semaines plus tard, on est tombé dessus, tout fraîchement mis en vente.
3: D'accord.
5: Donc on s'est dit, il y a quelque chose à faire. Donc, on est revenu, on a fait la visite, on est tombé sous le charme, malgré l'état du coup.
4: Parce qu'on est tombé sous le charme de l'escalier, et puis après, on avait pu.
3: C'était mort.
4: Ouais, c'était mort.
3: Ah, et alors, ça vient
4: parce que bah, moi, c'était un rêve de petite fille. Je disais toujours à ma grand-mère qu'un jour, j'aurai un château, et elle me dit bah, si t'en rêves, t'en es capable de le faire, alors tu le feras.
3: D'accord. Et vous saviez que c'était son rêve?
5: Oui, tout à fait. Bah, ça faisait déjà un moment qu'elle en parlait aussi. Et puis voilà, c'était le but de pouvoir justement réaliser son rêve. Après, oui, il y a un investissement, il y a une grande part de folie. On y met toute notre âme, tous nos budgets, tout ce qu'on peut, pour pouvoir du coup réinvestiguer les lieux, lui redonner le cachet d'antan, et puis voilà, que ça reprenne vie complètement.
4: On a eu vraiment un coup de cœur en rentrant, et puis en sortant, on a dit bon, on est un peu dans la merde. Parce qu'il y avait énormément à faire, c'était pas le budget qui allait, c'était pas le coin qu'on voulait. Et finalement, en ressortant, on s'est regardé, on a dit bah ça y est, c'est lui quoi.
3: Alors, vous faites chambre d'hôte,
4: donc c'est ça.
3: C'est là qu'on mange ?
4: Là, on fait chambre d'hôte, là, on fait les petits déjeuners, les tables d'hôte et les salons de thé.
3: C'est votre cuisine à vous ?
4: Oui.
3: Oui, parce qu'on est chez vous en fait.
4: C'est ça.
3: Ah, mais c'est génial, hein, c'est vachement beau.
4: Les gens sont vraiment immergés chez nous.
3: Ah ouais, c'est magnifique.
5: Tout refait au complet.
3: Et votre but, c'était d'ouvrir une chambre d'hôte.
4: Oui, oui. Okay. Ouais, ouais. Notre but, à la base, c'était même d'avoir un château pour sauver un lieu. Et après, on a eu beaucoup trop de contraintes avec les châteaux. Mm-hmm. Donc, on s'est rabattu sur les manoirs où on pouvait un peu plus s'amuser, en fait.
3: Donc, vous bossez tout le temps, quoi.
5: C'est ça, tout le
3: temps. Vous faites des travaux vous-même ?
4: Oui. Ah oui, on fait tout nous-mêmes. Fait...
5: Ouais. Moi, je travaille encore à côté. Donc, madame est dédiée vraiment pour la partie gestion du manoir chambre d'hôte.
3: D'accord, madame la princesse.
5: La princesse est un peu Cendrillon aussi, puisqu'elle s'occupe de tout derrière. Et après, pour ce qui est partie travaux, elle m'aide énormément. Bah, surtout pour ce qui est décoration, c'est les idées de madame. Après, madame m'a appris pas mal de choses, tout ce qui est placo, tout ça. Moi, c'est la partie électricité. La partie plomberie, autodidacte, on avance comme ça.
3: C'est les idées de madame, hein ?
4: Voilà.
3: C'est ça. Hein,
4: c'est ça.
3: Comment vous avez
4: après,
3: fait,
4: j'ai de la chance, il suit beaucoup. Et puis, on a les mêmes goûts. Donc, en fait, oui. C'est pas compliqué, quoi.
3: Il n'y a pas besoin de le convaincre.
4: Voilà, c'est ça.
3: Combien il y a de mètres carrés, alors ?
4: 800 mètres carrés. On en a rénové 250.
3: Je ne sais pas si je vous trouve pas un peu fou.
4: Oui, tout le monde nous le dit.
3: Ah oui, c'est assez banal ce que je
4: voilà.
3: Vous dis.
4: Voilà, mais on est passionnés, puis on aime ce qu'on fait, et on savait que ce serait des sacrifices, mais du moment qu'on est ensemble, comme on a dit, qu'on tient le coup, c'est le principal. Parce que bah, cette année, ça va faire 18 ans qu'on est ensemble.
3: Vous êtes rencontrés très jeunes.
4: Très jeunes, ouais. Ouais. On s'est mariés très jeunes aussi, et puis après, on a toujours fait en fonction que l'autre puisse évoluer. Quand un évoluait, l'autre patientait, et puis l'aidait à évoluer, et ainsi de suite. Et ça, c'était le but ultime de notre couple, ouais.
3: Donc vous vivez à Ventron toute l'année. C'est assez isolé, c'est assez calme.
4: Oui, on aime bien. Ouais. On est tranquille.
3: Oh là là, vous êtes des ovnis pour moi.
4: En fait, je pense qu'on est dans des corps de jeunes, mais avec une mentalité assez ancienne. On aime les choses comme ça. Moi, j'ai vécu avec mes grands-parents. Donc, c'était une ambiance déjà où la famille était importante, les repas étaient importants, la convivialité, les choses à l'ancienne. Je voyais mon grand-père souvent dans les jardins en train de travailler. Donc, tout ça, pour moi, c'est ancré en moi et il a vécu un peu préparé. Donc, c'est ce qu'on aime, notre tranquillité. On adore cuisiner tout nous-mêmes, recevoir les gens, leur proposer en fait un univers carrément différent.
3: Ah, bah, carrément. Hein.
5: Ouais. Oui, comme c'est marqué du coup sur les annonces, c'est le voyage hors du temps. Et quand on rentre ici, on change d'ambiance, d'univers.
3: Vous vous êtes bien rencontrés tous les deux. Hein. Vous notez quand même la chance que vous avez ?
4: Ah, bah, ça, oui, on sait qu'on a beaucoup de chance. Ouais. Ah, ouais, parce que tout le monde pourrait pas vivre cette expérience. Et puis, on nous l'a tout de suite dit, est-ce que notre couple est solide ? Parce que sinon, la banque n'aurait pas suivi les projets comme ça. Quoi.
3: Ah oui. Ah ouais. Vous avez fait quoi ? Vous avez vu des psys, des certificats de solidité du couple pour le banquier ?
5: Non, bah, c'était pour démontrer. Voilà, on avait la NIAC, du moins, qu'on le voulait vraiment. Donc, bah, c'est à force d'insister, ils ont compris du coup que oui, on voulait. Parce que d'après eux, les statistiques, c'était 70% des couples divorcent dès qu'ils achètent une maison avec des travaux, des choses comme ça.
3: D'accord. Voilà.
5: C'est pour ça qu'ils étaient réticents.
3: Et alors, ça veut dire que ça a été long, c'est ça, d'obtenir les prêts bancaires, de convaincre ?
4: Ouais. Déjà, on a dû se battre pratiquement 6 mois pour avoir le manoir. Et puis après, pratiquement aussi 3 mois, faire tout le tour des banques avec un business plan, leur montrer qu'on était solide. Ils voulaient savoir si on avait vécu des épreuves, des choses comme ça, pour voir si on allait tenir le coup.
3: Ouais. Ah, des épreuves dans le couple ?
4: Ouais, c'est ça.
3: Et vous avez répondu quoi, oui ou non ?
4: Oui, nous, on a morflé pas mal, donc...

0: connaître. Mm-hmm. Mais comme on dit, on lâche pas l'affaire, quoi. Mm-hmm. Puis on a des clients super, donc c'est cool.
1: Donc voilà, le temps s'était arrêté, hein, mais c'est bon, ça. Il va reprendre son cours. Non. L'ancien mystique, mystique parce que vous aimez tout ce qui est mystique.
0: Voilà, c'est ça.
1: L'ancien mystique, Banois, Deux Dames.
0: Ouais. Alors ça, c'est le nom de mes ancêtres.
1: Ah, Deux Dames.
0: Deux Dames, oui.
1: Donc c'est vous qui l'avez baptisé comme ça.
0: C'était pour rendre hommage à mes ancêtres qui, avant, étaient des nobles. Et quand il y a eu la guerre, ils ont vendu leurs particules pour pouvoir aller dans les rébellions, quoi.
1: Merci à vous deux, au revoir.
0: Merci, au revoir.
2: Merci bien.
1: Et puis bonne chance pour tout ce qui vous attend. Hein.
0: C'est gentil, je vous remercie.
1: Merci d'être venu. Au revoir.
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4: Bonjour Johan.
5: Salut Manu.
4: Merci de nous accueillir à Issoudun pour parler d'un jeu. Un jeu d'arcade comme on en trouve de temps en temps et ça nous émerveille.
5: Ben ça c'est super parce que ça nous rappelle notre jeunesse quand on allait dans les bistrots et qu'on jouait aux bornes arcade. Donc là tu vois, ça vient d'arriver. On a un copain qui est très talentueux et qui reconditionne et restaure entièrement des bornes arcade typiques du début des années 80. C'est la référence. Il les reconditionne entièrement, il les restaure entièrement. Elle est dans son aspect d'origine vintage, tu vois, toute la déco et la caisse sont vintage. Et puis lui, ce qu'il propose, c'est d'intégrer une nouvelle carte et puis de nous proposer tous les jeux d'arcade qui existent dedans. Donc là, je crois qu'on a on doit avoir une borne où il y a plus de 600 jeux avec tous les, évidemment, les Pac-Man, les Space Invaders et tout ça. Et elle est complètement dans son état d'origine, mais avec un nouveau processeur où on peut accéder à tous les jeux qu'on a aimés quand on était plus jeune. Donc ça, c'est vraiment une pièce de collecte, mais qui marche, qui est révisée et qui est très, très, très, très plaisante et très déco surtout.
4: Hein. Remis en état, ça coûte combien ça?
5: Elle est proposée dans les 1 400 euros et c'est vraiment un prix très raisonnable parce que, encore une fois, on a accès dedans à plus de 600 jeux avec tous les jeux de l'époque. Et puis, on a un vrai look vintage. C'est déco pour quelqu'un qui a envie de se faire une pièce à la maison, une pièce de jeu ou un bar, etc. Enfin, ça s'intègre évidemment partout.
4: Johan, je t'arrête, je vais lâcher le micro puis je vais m'installer.
5: Bah oui,
4: oh là là, c'est parti.
5: Voilà,
4: et je le valide. Hein.
5: Tu le valides, celui-là. Oui. Bah évidemment, mais ça c'est super, c'est notre jeunesse et puis ça revient beaucoup à la mode, c'est très tendance.
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6: Ici matin.
4: Le temps de vous lire en marseillais. Bonjour Médéric.
6: Bonjour Philippe.
4: Notre linguiste marseillais. Donc on va jouer ce matin un peu comme des enfants.
6: Oui, tout à fait. Alors vous savez à quoi jouent les enfants en ce moment?
4: Enfin ces jours-ci, ces temps-ci.
6: Ces temps-ci, avec le smartphone, ouais. Un jeu, voilà quoi.
4: Les tablettes, les jeux vidéo, etc. Ouais. On est d'accord. Bon, les tout petits jouent encore avec des voitures, des robots, les trucs Pokémon, etc. Ouais. Voilà. Alors autrefois, alors non, je ne vais pas faire celui qui grommelle à mon réguignard.
1: C'était mieux avant.
4: C'est ça. Non, mais je vais vous parler quand même des réguignards. Les Réguignaires de Luberon, c'est une association provençale qui, comme son nom l'indique, regroupe des amoureux de la culture et de la langue provençale, des gens du Luberon, qui s'appellent avec autodérision donc les Réguignaires, en gros les râleurs. Hein. Eh bien, la présidente de cette association est bien connue chez nous, il s'agit de Claudette Ocelli, aussi connue sous le nom de Mamette, dont on a entendu la voix sur notre antenne pour nous apprendre un peu de provençal. Avec ces Réguignaires, elle organise jusqu'au 14 mars à Pertuis, à l'espace de Croze, une exposition appelée Joe et Jugué d'antan, qui propose de retrouver des jeux et jouets d'antan et avec leur petit nom en provençal. Alors, autrefois, les minots jouaient à Ouda, au dé, au Baouduf, au Toupie ou au Quille. Il y avait les osselets aussi. Alors, je me souviens que mon frère jouait, j'ai toujours trouvé ça bizarre, les osselets. Mmh. Mais voilà, ça a disparu, j'ai l'impression.
6: Oui, c'est vrai.
4: Non, voilà, on ne voit plus ça. Jouer aux osselets, c'est Djouga, Djibotra ou Emilie Zaousset. Par contre, les billes, on y joue encore. À mon époque, on prisait les gros galops comme ça, ils ont tiré les soldats Starlux.
6: Ouais, ça aussi,
4: voilà.
6: Ouais, ouais.
4: Ou on jouait au pot. Enfin, bref, voilà, j'adorais les billes. Dans la cour de récré, je pense qu'on joue encore à la marelle ou à la corde persaouta, je traduis pas. Mais probablement plus aux yeobanda, les yeux bandés au Colin Maillard, qu'on appelle aussi Kukuruma. On dirait une chanson Kukuruma. En revanche, on fait encore liser Skundai, le jeu de cache-cache, à partir du verbe s'escundre, se cacher. Et on dit parfois, c'est va t'escundre, va te cacher. On joue aussi à la poupée, la titeille, dans son ousta ou des titeilles, sa maison de poupée, ou bien avec une poupoune pour Djouga à la mama, là non plus, je traduis pas. Quand j'étais minot, j'adorais jouer avec les taraillettes, la dinette, mais aussi à la marchande. J'avais d'ailleurs un bel établi de marchande et je vendais à ma mère, à ma grand-mère, plein de beaux fruits et légumes en plastique, ou du poulet, ou en plastique, ou du fromage en plastoc, avant la malbouffe, vous voyez, il y avait des

0: déjà tout prévu. Tous ces jeux d'enfants d'hier ou d'avant-hier sont présentés à l'exposition Joe et Jugé d'antan à Pertuis jusqu'au 14 mars pour ce... Et samedi, donc demain, il y aura en plus un grand jeu de piste sur le double thème du parler provençal et des jeux d'enfants dans les rues de Pertuis, mais aussi du Motus. Tous les t-shirts, toute l'après-midi, nous serons sur place avec mon collègue Oblat pour vous faire jouer à Motus en mode démo ou initiation. Mais il y aura aussi un Motus en live, en public, avec les meilleurs joueurs de Motus à défier. Alors, de mon temps, on jouait à cache-cache, et celui qui comptait, on disait qu'il pégait. On disait, allez, c'est toi qui pègues. Ouais. Et on joue aussi à faire des moulons dans la cour. Et pour signaler un attroupement, on crie moulons. Donc ce samedi, moulons à Pertuis.
1: Allez, moulons.
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1: Mais oui, ces toitures typiques que l'on trouve dans de nombreuses régions de France, et notamment dans le Val de Serre et la Hague. Leur particularité, ce sont des toitures composées de pierres plates de pays en schiste, des toitures très chères à faire réparer. C'est la raison pour laquelle le château de Vauville a besoin de soutien financier. Je vous propose d'aller dans les combles du château avec Éric Pellerin, son propriétaire. On baisse la tête.
3: Attention la tête. La tête, c'est juste une chauve-souris.
1: Ah, où ça y est, une chauve-souris?
3: Il y en a une là, il y en a une qui dormait à l'autre palier aussi.
1: Ah, tu vois comment la dérange trop. Ah oui,
3: c'est protégé.
4: Ce qui montre aussi que Vauville, c'est bien un lieu aussi de conservation, parce qu'on a dans le jardin plus de 25 espèces d'oiseaux différentes. Dans les combles du château, on a les chauves-souris qui sont protégées. Et on a beaucoup de petits reptiles. On a la mare de Vauville, donc nous, ici, entre les Landes et le jardin, beaucoup de tritons, beaucoup de grenouilles aussi, et pas mal de salamandres aussi dans le jardin.
1: Là, on va passer une toute petite porte. Il y a des araignées. Ah oui, donc là, effectivement, il y a quelques trous dans la toiture.
4: Donc c'est vrai qu'il faut agir. Tout est humide, hein, tout s'effrite. Les chevilles de bois, elles sont plus du tout à 45 degrés.
1: Oui, c'est-à-dire que là, ça risque de tomber aussi.
4: Ah oui, la prochaine tempête, je pense que ça va encore glisser un petit peu. Ce qu'il faut se dire, et c'est toujours ce qui me sauve un petit peu, c'est que cette maison-là, elle existe depuis presque 900 ans. Oui, il y a des problèmes de toiture. Maintenant, je suis là pour m'en occuper. Il y a les couvreurs qui interviennent génialement pour venir bâcher dès qu'il y a un problème, et ça, c'est vrai qu'on est en confiance. La lose de schiste, quand on voit travailler les ouvriers et les couvreurs, c'est incroyable, parce qu'ils soigneusement enlèvent chacune des tuiles. Pendant 3 semaines, 1 mois, au sol, sous des tentes, ils les retaillent, ils les brossent, ils les toquent comme ça pour voir si la pierre est encore résistante et dure. Ils ont réussi à réutiliser 80% des tuiles qui existaient sur la toiture.
1: Mais je crois que ça se trouve plus de toute façon, ces tuiles.
4: Et non, et les couvreurs du Cotentin essayent de garder, voire de racheter, quand ils sont sur tout leur chantier, des tuiles pour pouvoir les réutiliser sur des monuments historiques comme Vauville.
1: Comment est-ce qu'on peut expliquer ce que c'est que la lauze pour celles et ceux qui ne connaîtraient pas? Comment on peut parler de ces toitures?
4: Les lauzes de schiste, c'est comme si vous aviez des grosses tranches d'un centimètre de pierre bleue, d'une pierre qui était extraite des carrières de Tour-la-Ville à côté de Cherbourg. Et quand on se promène dans Cherbourg, on peut voir le schiste dans la maçonnerie des maisons, aussi bien sur la toiture, mais aussi dans les murs. Donc ça, c'est la partie récente refaite cet hiver.
1: Ah oui, effectivement, on voit la différence, hein. Et alors, il n'y a pas de gouttière?
4: Non, au 15e et au 17e, il n'y a pas de gouttière.
1: Le château de Vauville, première pierre posée au 12e siècle, avec son jardin botanique, son environnement exceptionnel, les dunes, la mare et les landes de Vauville. 80% de sa toiture en lauze de schiste est gravement endommagée, mais on devrait pouvoir remplacer cette toiture grâce à la Fondation du patrimoine, et puis tous les soutiens habituels, la commune, la région, le département et l'État.
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0: Avec ses compositions, la chanson française rencontre les musiques électroniques et les délires pop. Adorable puceau. Oscar Les Vacances et MPL avec Les Puceaux. Extrait de l'album Ceci n'est pas mon corps. Adorable puceau. Un coup de cœur, ici de Romardèche.
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2: 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Émilie Mazoyer et Magic System.
3: Un groupe, que dis-je, une famille, un phénomène qui parcourt le monde, les scènes et vos meilleures fêtes depuis maintenant 30 ans. Magic System, leur début, c'était à Abidjan, en Côte d'Ivoire, en 1996. 30 ans de carrière et une grande tournée anniversaire. Pour Asalfo, Manaja, Tino et Goudet, ils sont ce soir nos invités. Bienvenue et bon anniversaire Magic System.
4: Merci.
3: Bonsoir messieurs, quelle joie.
4: Bonsoir.
3: De vous avoir tous les quatre en studio. Oui. J'ai l'impression d'être un peu à Bercy avant l'heure.
4: Ah ben oui, avec Magic, Bercy ou pas, c'est l'ambiance. Il faut aller à fond.
3: Voilà. L'ambiance. Voilà. À l'africaine. Vos 30 ans, Magic System. L'aventure commence en 1996 à Abidjan, je le disais, en Côte d'Ivoire. Et ça n'a pas été des débuts faciles. J'imagine que, justement, en ayant eu du mal à vos débuts, vous devez apprécier d'autant plus le succès et la fête qui s'annonce pour les 30 ans du groupe, là.
4: Ben, exactement. Je crois que quand on a échoué avant de réussir, on prend plus goût à la réussite. Et le fait que nous soyons passés par l'échec avant d'avoir le succès que nous connaissons aujourd'hui nous a préparé, nous a forgé. Et aujourd'hui, nous profitons pleinement de ce succès et depuis 30 ans. Voilà, c'est des moments de joie, des moments de communion avec tous ces publics qu'on a eu à rencontrer pendant nos tournées.
3: Si vous pouviez, là, si j'avais une petite baguette magique et je pouvais vous renvoyer 30 ans en arrière à Abidjan, sur l'épaule de chacun d'entre vous, plus jeune de 30 ans, qu'est-ce que vous lui diriez à ce petit gars d'il y a 30 ans qui peut-être s'inquiétait un peu en se disant « mais est-ce que c'est une bonne idée cette vie de saltimbanque ?» Qu'est-ce que vous lui diriez?
4: On lui dira « écoute, ça ne va pas être facile ». Mais ça va être très passionnant dès que tu pourras affronter tout ce qui va t'arriver et que tu pourras aller au-delà et que tu dois t'armer de beaucoup de passion pour pouvoir surmonter toutes tes peurs. Et nous, c'est nos passions qui nous ont fait surmonter toutes nos peurs.
3: Ah, j'aime bien ça. Voilà. Est-ce que vous avez un autre message à passer aux jeunes, vous, d'il y a 30 ans?
5: Moi, j'allais juste rajouter pour dire, malgré tout ce que tu auras comme succès et gloire, reste humble.
3: Ah oui, ouais, ça c'est important. C'est difficile quand on est comme vous. Alors vous êtes évidemment un énorme succès en France, je le disais. Il n'y a pas une fête, un anniversaire. Et puis à la télévision, un 14 juillet, une fête de la chanson française. Vous êtes toujours là, vous êtes avec nous dans nos moments les plus joyeux. Mais c'est ça dans plusieurs pays du monde. Est-ce que c'est difficile de rester humble? Est-ce qu'à un moment vous avez eu peur d'attraper un peu la grosse tête?
6: C'est déjà le départ quand tu sais d'où tu viens. Ouais. Donc voilà, tu as une vision, donc tu es dans la continuité.
7: Mais on a notre devise qui est la joie de vivre. Voilà. On apporte la joie de vivre à partout où on passe.
3: Et la joie de vivre, en fait, ça empêche de prendre la grosse tête et d'être désagréable.
4: Oui, parce que entre le trop et le peu, il y a ce qu'on appelle la mesure. Et la mesure, c'est de pouvoir cerner tout ce qu'il y a autour de nous et de savoir que c'est grâce au soutien des autres que nous sommes là où nous sommes aujourd'hui. Donc c'est avec beaucoup d'humilité. Souvent, c'est pas parce qu'on est le plus talentueux qu'on connaît le plus de succès.
3: Oui.
4: Voilà. C'est souvent parce qu'on a l'amour des autres et que c'est cet amour-là qui te porte et qui t'amène plus haut. Donc quand tu sais faire la part des choses, il n'y a pas de raison que tu prennes la grosse tête. Le talent seul ne fait pas le succès. Il y a beaucoup de choses qui font le succès.
3: Alors justement, donc il y a une partie du succès, c'est quand même le talent, on est d'accord. Vous avez dit l'amour des autres et donc se rendre aimable des autres, c'est très important.
4: Le respect des autres aussi.
3: Ouais. Est-ce qu'il y a de la chance à un moment? Est-ce que vous pensez que Magic System, vous avez été au bon endroit, au bon moment, et que ça a déclenché les choses. On disait que c'était pas facile au début, oui. Et ça l'est presque devenu. Alors, c'est de la chance.
4: C'est de la chance. Et il faut le dire, il y a de la chance, parce que la chance, c'est une opportunité qui s'offre à vous et qui ne vient pas plusieurs fois. Nous, on a surfé sur cette opportunité d'avoir une chanson qui a rencontré le consentement de tout le monde, une chanson que tout le monde a aimée. Et on a profité de ça pour vendre notre musique à notre manière, en collaborant avec d'autres artistes, ouais. S'adaptant aussi à l'environnement dans lequel on nous a acceptés, et en essayant plus ou moins de rentrer dans la mémoire collective de tout le monde. Parce que Magic System, c'est pas seulement Premier Gaou. Hein.
3: Non. Ah non,
4: bah, il y a aussi cette chanson avec Leslie qui nous a mis en contact avec tous les jeunes lycéens de l'époque. Mm-hmm. Cette chanson avec les 113, un Gaou à Oran, qui nous a permis d'être dans toutes les cités. Cette chanson avec Justin Labille et Jacob Devalieu du groupe Kassav qui nous a permis d'avoir toutes les Antilles. Donc, c'est plusieurs collaborations, plusieurs styles musicaux que nous avons mis ensemble pour être là où nous sommes aujourd'hui. Donc, il y a eu une opportunité, et quand l'opportunité, on a la chance de la saisir, il faut maintenant mettre de la stratégie, c'est ce que nous avons fait.
3: Alors, la chance, l'opportunité, le talent, l'amour, dans les deux sens, il nous reste le travail. Oui, est-ce que c'est beaucoup de travail aujourd'hui, Magic System? Là, vous préparez une grande tournée 2027 pour fêter vos 30 ans. Évidemment, nous qui ne sommes pas artistes, on se dit, oh là là, les artistes, c'est la vie de rêve et tout. Racontez-nous à quel point vous travaillez.
7: Pourquoi c'est beaucoup, beaucoup, beaucoup de travail. Mais à chaque fois qu'on a Abidjan, c'est vrai qu'on a passé du temps, mais quand on a Abidjan, on se retrouve, on va chez Salif pour travailler. Travailler des chansons, souvent des mélodies, on apprend beaucoup de choses. Mais le travail, c'est surtout le travail.
4: Je crois qu'en toute chose, vous savez que vous avez parlé d'opportunité, vous avez parlé de talent, vous avez parlé d'humilité et tout. Mais le socle de tout ça, comme on le dit, c'est le travail. Il faut travailler chaque soir. C'est pendant 2 heures qu'on va s'exprimer devant un public. Chacun vient avec ses attentes. Donc cela demande d'harmoniser déjà un conducteur pour pouvoir aller sur scène. Cela demande de créer des chansons parce qu'on ne va pas rester avec les mêmes chansons pendant 30 ans.
3: Mais c'est bien que vous le disiez, ça, parce qu'il y a peut-être des gens qui pensent que vous vous faites fabriquer vos chansons par d'autres.
4: Ah non.
3: Donc non, Magic System, non, vous êtes les créateurs de vos chansons.
4: Nous écrivons nos chansons parce que c'est ce qui fait qu'on vit nos chansons. Vous savez, quand on va en studio pour enregistrer une chanson, quand on rentre, qu'est-ce qu'on se dit? Il faudrait qu'on crée déjà une ambiance dans ce studio. C'est cette ambiance-là qui va contaminer ceux qui vont écouter nos chansons. Donc quand on écoute une chanson de Magic System, il y a quelque chose qui se dégage. Cette joie de vivre qui se dégage, c'est un esprit que nous avons conçu depuis le studio. Et ça aussi, c'est un travail. Donc, il y a beaucoup, beaucoup, beaucoup de travail. Même si on met un peu de philosophie dans ce que nous faisons, il y a beaucoup de travail derrière. Et c'est le résultat que vous écoutez chaque fois que vous entendez Magic System.
3: Ah bah alors là, je vous imagine dans le studio enregistré Magic in the Air, et je me dis qu'il devait se passer quelque chose. Ça vous dit, on l'écoute? Allez, Magic System est dans Décibel, bon anniversaire, 30 ans!

Magic System, Magic in the Air. Alors ça, c'est vraiment un énorme tube international. Ouais. C'est devenu un hymne sportif aussi. C'est une chanson sur laquelle on entend aussi Ahmed Chaouki. Voilà. Je voulais le citer parce que dans votre carrière, et vous nous l'avez dit tout à l'heure, il y a énormément de rencontres musicales, de collaborations, des gens avec qui vous avez travaillé, des gens qui vous ont remixé, des gens qui sont venus chanter avec vous sur vos albums ou qui vous ont invité sur leurs albums. Je pense par exemple, on l'a pas encore cité, à Khaled. Oh,

0: Magic System. La question qui tue. Pour vos 30 ans, est-ce que vous avez une collaboration de rêve? Quelqu'un avec qui vous adoreriez collaborer? Et c'est pas encore fait, mais ça ferait un super cadeau de 30 ans.
1: Ben, il y a pas mal de projets sur lesquels nous sommes présentement. Je crois que c'est, on est en train de voir pour travailler du côté de l'Amérique latine, parce que ça commence à monter là-bas aussi. Belle ambiance. On a une pensée pour Théodora, pensée pour Shakira. Voilà, on a envie de bosser aussi avec l'autre partie du monde, parce que dans l'espace francophone, c'est vrai qu'on a essayé toutes les expériences. Ça serait bien aussi qu'on essaye avec les latinos, voir ce que ça peut donner. Donc le beau cadeau qu'on pourrait avoir, c'est de travailler avec un artiste latino qui, voilà, pourrait apporter un plus.
0: Très beau projet. Voilà, hablo espagnol. Si. Bon. Oui, bien. Non, moi pas du tout. Moi, je ne peux pas faire de duo avec Bad Bunny. Je ne sais pas parler. Votre tournée, la grande tournée des 30 ans de Magic System. Est-ce que ça a un goût particulier, une tournée comme ça, une tournée de Zénith et d'Arena, parce que vous avez joué dans des lieux tellement grands, vous.
1: Oui, mais c'est toujours bien de repartir à la conquête de son public. C'est des concerts exceptionnels. Ce n'est pas un concert comme une tournée ordinaire, mais c'est un peu le bilan de toutes ces 30 années. Et vous savez très bien que ces 30 années, nous avons traversé toutes les générations. Aujourd'hui, il y a des pépés qui nous écoutent, il y a des papas qui nous écoutent, il y a des enfants qui nous écoutent. Donc, pépé, mémé, maman, papa, tout le monde vient.
2: Petits-enfants.
1: Et voilà, et chacun aura sa part. Ouais. Donc, c'est 2 heures de communion, 2 heures de... Ce n'est même pas un concert. Ouais. Venir à un spectacle de Magic System, ce n'est pas un concert. C'est une messe. C'est une messe de prière, de communion, de... Voilà, on va vivre des choses. On va partir de premier Gaou jusqu'à Magic Indière, en passant par Bouger, Chéri Coco, la danse des magiciens.
2: Zouglou Dance.
1: Tous les succès qui ont été égrenés pendant toute notre carrière.
0: Ah oui, donc immense plaisir pour le public. On connaît tout par cœur déjà, quoi.
1: Tous ceux qui vont venir, je crois que le lendemain, il faut s'arranger à avoir un jour de repos. Parce que
0: quand on rentre, c'est pour ça qu'on vous prévient un an en avance. Voilà. Poser des vacances.
1: Parce qu'il faut se reposer après. Parce que un concert de Magic System, c'est une salle de sport géante.
0: Ça va vous faire le cardio.
1: Voilà, ça vous fait le cardio, voilà.
0: Vous avez vendu 5 millions d'albums dans le monde. Ouais. Je pense qu'on peut rajouter 5 millions de repiques, parce qu'on a dû repiquer vos albums sur des cassettes, etc. Voilà. Ouais. Donc ça fait beaucoup. Ouais. Vous cartonnez aussi en streaming, vous avez plus d'un milliard de vues sur YouTube. Ouais. Ça aussi, c'est fou. Quand vous avez commencé, on n'écoutait pas la musique sur Internet. Qu'est-ce que vous pensez alors de ce passage-là? Je ne sais pas si c'est la même chose d'ailleurs, si le passage a été aussi difficile sur le continent africain qu'en Europe. Ouais. Parce que sur le continent africain, de toute façon, traditionnellement, il y avait déjà un marché parallèle de la musique qui
1: ne
0: passait pas par les maisons de disques. En revanche, en Europe, oui, ça a bien embêté tout le monde parce qu'on achetait nos disques au supermarché très sagement. Comment vous l'avez vécu, vous, alors, ce passage au streaming, à la musique qui n'est plus forcément gravée sur des disques?
1: Ben, je crois que c'était un mal pour un bien, parce qu'en termes de piraterie, déjà en Afrique, on ne s'en sortait pas. Quand on était sur le support physique, on vendait des œuvres dont les retombées ne nous revenaient pas directement.
0: Oui, non.
1: Aujourd'hui, même si au niveau de l'Afrique, nous sommes encore en transition numérique, les choses vont encore mieux parce qu'il y a une traçabilité. Et ça peut nourrir son homme si c'est bien suivi. Ici en France, c'est vrai qu'au départ, on n'a pas vite accepté parce que on avait un lien avec le physique. C'était des rapports, nous on avait des séances de dédicaces dans les FNAC, dans des supermarchés avec nos fans et tout. Ça n'existe plus. C'est devenu trop du virtuel. Et d'ailleurs, on est en train de penser à faire revenir les vinyles, les CD. Pendant la tournée de Magic System, on va revendre ces supports-là parce que ça nous permettait de conserver un certain lien avec nos fans. Aujourd'hui, malheureusement, c'est du streaming. C'est vrai que commercialement, c'est plus facile, mais en termes de chaleur, en termes de rapport humain, il y a quelque chose qui nous manque quand même aujourd'hui.
0: Ouais, oui, puis on a envie de garder quand même un souvenir.
3: C'est ça,
1: c'est ça.
0: Mais peut-être qu'aujourd'hui, en fait, en rentrant d'un concert, plutôt que d'acheter un t-shirt, on peut acheter le vinyle, quoi.
1: C'est ça, justement. C'est d'ailleurs pour ça qu'on va faire un gros marché de merchandising avec tous ceux qui vont venir, des casquettes, des t-shirts, des CD, même ceux qui ont des CD à la maison, qui n'ont peut-être pas eu la chance de les voir signer par nous, pour en revenir avec ça et qu'on puisse signer parce que ces moments-là nous manquent, ces moments de dédicace nous manquent. Et voilà, ça sera l'occasion de nous racheter ou de nous retrouver à nouveau pour ça.
0: Vous parliez tout à l'heure de Leslie et je vous avoue que ça a fait battre mon petit cœur. Parce que cette chanson avec Leslie, je crois que c'est comme ça, moi, que vraiment, je vous ai adopté définitivement. J'ai dit, ces mecs-là, ils sont super. On ne sait jamais dans la vie. Donc, il y a Leslie, Magic System. Ouais. C'est quoi vos souvenirs de cette époque? C'est vrai que vous avez dit, ça nous a connecté avec les ados.
1: En
0: France, c'était vraiment ça? C'est l'effet que ça vous a fait?
1: C'est l'effet parce que, bon, vous savez, nous, on est beaucoup très famille en Afrique. Donc, quand on arrive, Leslie, c'est la première petite sœur, entre guillemets, française.
0: Ah, c'est la première artiste.
1: C'est la première, qu'on a.
0: Ouais.
1: Donc, on la prend comme une petite sœur et même pendant le tournage des clips, et ce qui faisait que même quand on ne se voyait pas, on a l'impression que la petite sœur n'est pas à la maison. Donc, on a gardé ce rapport. Aujourd'hui, elle est devenue mère de famille. Nous, on est devenus aussi des pères de famille. Mais quand on se voit, c'est toujours les grands frères et la petite sœur. Et je me rappelle encore comme si c'était hier, cette chanson, on a passé d'excellents moments.
4: Voilà, dans la vie, on ne sait jamais.
0: Merci pour ce joli a cappella. Des frissons, mes amis. Parce qu'on dit Magic System, c'est transgénérationnel. Et ça fait quand même hyper longtemps que vous nous accompagnez. Et je remarque qu'à chaque fois qu'on met une chanson de vous, les visages s'éclairent, s'ouvrent, les gens se tournent les uns vers les autres et se parlent. Ça, c'est une belle victoire quand même. Je ne sais pas si quand vous êtes devenu artiste, vous pensiez à ça, ou si vous pensiez qu'à la musique. Mais c'est beau quand même d'avoir cet effet-là sur le monde.
1: Ben oui, c'est notre côté humain. C'est le côté là où on n'est pas dans du semblant. C'est des émotions que nous émettons. Et d'ailleurs, je crois que cette tournée sera l'occasion de se retrouver. Parce que se retrouver sur scène avec Leslie, ça c'était en 2003.
0: Il y a 20 ans.
1: Ben voilà, il y a plus que 20 ans.
0: Oh là là, oui, 23, mais je voulais laisser la vie. C'est pas
1: Donc, se retrouver sur scène avec Leslie, se retrouver sur scène avec Soprano, avec Kimbe, avec Mokobe, Rimka et tout ça. C'est des moments que nous voulons partager avec tous nos fans. Donc, c'est franchement, on a hâte d'être
0: en tournée.
1: Voilà.
0: Vous avez compris le message, les amis, il va y avoir des surprises. Voilà. 30 ans de carrière, 5 millions d'albums vendus, des milliards de vues sur YouTube, 3 albums de platine et puis des disques d'or, de platine, de diamant. Un single triple diamant export, c'est celui qu'on a écouté tout à l'heure, c'est Magic in the Air, qui est votre arme atomique de bonheur. Voilà, partout sur la planète. Mais on a quand même évoqué tout à l'heure le fait que dans vos 30 ans de carrière, au début, c'était pas la fête à la cafette, on va dire, Magic System. Et alors, autant, on se dit, un groupe qui démarre, c'est normal que ce soit un peu compliqué au début. Quelles épreuves, quelles difficultés vous avez connues, notamment à vos débuts à Abidjan? C'était quoi la difficulté pour vous?
3: Déjà, pour avoir un producteur, c'était déjà difficile.
0: Ouais.
3: Et après, vous savez que l'Afrique, du côté musical, il y a beaucoup de problèmes. Donc nous, on a fait notre petit bonhomme de chemin. C'était pas facile, franchement. On se débrouillait au quartier avec nos tam-tams.
0: Ouais.
3: Et puis un jour, on a eu la chance de connaître un producteur. On fait un premier album qui ne marche pas en plus. Donc ça devient encore une qu'est-ce que je peux dire,
1: un autre défi.
0: Mais c'est vrai que c'est une déception quand on appelle de tous ses voeux enfin son premier album et qu'il fonctionne pas. C'est dur.
3: Et après on s'est dit on va pas lâcher.
0: C'est ça en fait le secret, c'est la persévérance,
1: la résilience.
0: La résilience
1: parce que Une chose est de tomber, une chose est d'échouer.
3: C'est ça.
1: Mais le plus difficile, c'est de pouvoir se relever pour continuer.
3: C'est clair.
0: Ouais.
1: Parce que c'est tout un espoir qui meurt quand on échoue. Ouais.
0: Parfois, on échoue parce qu'on n'a pas bien fait. Mmh. Parfois, on échoue parce que celui qui est en face a les oreilles bouchées ou pleines de cire d'abeille.
1: Ouais.
0: J'en veux pour preuve le parcours de premier gaou.
1: Ouais.
0: Combien de maisons de disques ont refusé premier gaou?
1: Ah ben, je ne sais plus du combien, mais le nombre de producteurs déjà.
0: Ouais.
1: Je crois qu'on est passé de main en main parce que personne ne croyait en ce titre.
0: Et vous, vous y croyez?
1: Ben oui, parce que c'est notre esprit, on y a mis. Voilà, des notes pour pouvoir donner quelque chose. Mais vous savez, quand vous avez échoué pour la première fois, en Afrique, c'est difficile d'avoir une deuxième chance. Donc, c'était pas évident. Et puis, bon, c'est arrivé. Les personnes qui ont cru en nous ont vu vite les résultats. Et puis, c'est parti.
0: Ouais.
1: Mais nous, on se projetait déjà parce que c'était un autre défi. Quand on connaît un tel succès, on s'est dit, mais comment on fait pour garder la barre haut comme ça? C'était quand même difficile. Mais bon, on a essayé et puis après ça a marché. Mais comme Manadia l'a dit, c'est le côté de la professionnalisation qui n'était pas évidente en Afrique. Nous n'avions pas un secteur musical très professionnel. Donc il a fallu que nous arrivions en France dans les années 2000. Et là, on a connu ce qu'on appelle la professionnalisation de la musique.
0: En fait, vous avez transformé l'essai, quoi.
1: C'était de la passion quand on était en Afrique, mais quand on est arrivé ici, c'est devenu une profession.
0: Voilà. Quand on vous entend chanter premier gaou a cappella à l'Olympia en 2002, on se dit que heureusement que vous y avez cru.

0: Magic System était dans Décibel pour l'annonce de la grande tournée qu'ils donneront partout en France pour fêter leurs 30 ans.
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0: 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Émilie Mazoyer et Louisa.
1: Une artiste qui ne sera pas la voix d'un seul tube.
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1: Cela dit, Soleil Bleu nous a fait danser tout l'été dernier et nous a permis de découvrir la voix de Louisa, jeune trentenaire franco-brésilienne, amoureuse de toutes les musiques, qui vient ce soir vous présenter son premier album. Et bonsoir Louisa.
3: Bonsoir.
1: Bienvenue dans Décibel. Chère Louisa, on s'était croisés aux dernières victoires de la musique. Et alors, je vous avais trouvé complètement à votre place. Et je sais pas, contente de faire partie de cette grosse cérémonie. Certaines et certains y étaient vraiment le ventre serré, pas bien, avec des gouttes de sueur là sur les tempes. Et vous, non, vous étiez bien avec vos deux copains de Bleu Soleil.
3: Oui.
1: C'est un bon souvenir.
3: Ouais, c'était un bon souvenir. En fait, je me suis, juste avant mon passage, juste avant qu'on rentre sur scène, il y a du coup le présentateur qui dit, et maintenant une habituée de la scène. En fait, il allait appeler Camélia Jordana, mais c'était juste avant nous.
1: D'accord.
3: Et en fait, je me suis matrixé le cerveau en m'imaginant que j'étais une habituée. Je dis mais oui,
1: des cérémonies.
3: Mais oui, je suis une habituée, je suis à ma place, c'est là, ici.
1: Ouais. Ça, en tout cas, c'était une belle soirée. C'était une belle soirée.
3: Ouais, c'était une belle soirée. Puis je revenais du Brésil, donc j'étais dans une good vibe.
1: Ok. Alors, j'ai un peu menti tout à l'heure quand j'ai dit que c'est avec Soleil Bleu qu'on a découvert votre voix. En vrai, sur plein d'albums, on vous entend, Louisa. Nous, ici, dans Décibel, on avait craqué sur Hélicoptère, le dernier album de Féfé. Il était venu en parler dans l'émission et il avait parlé de Quelque part, votre duo.
2: Quelque part.

0: Louisa et Féfé. Louisa.
1: Féfé.
0: Il est bien cet album, hein. Ouais. Hélicoptère sous-côté. Allez écouter Féfé, vous serez heureux. Mahom aussi, qui vous fait chanter Le temps de l'amour.

0: Et on vous entend aussi à plusieurs reprises d'ailleurs avec Zoufris Maracas.
1: 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Alors en attendant, laissez-moi donc rêver qu'il existe un moyen pour arrêter le temps.
0: Et ça, je me dis, c'est le CV d'une chanteuse qui a commencé par faire ses classes beaucoup sur scène. Et c'est comme ça qu'on rencontre sa famille musicale et des gens chez qui on va comme ça inviter sur un ou deux morceaux.
2: Ouais, alors là, on a entendu trois, mais en vrai, il y en a bien plein d'autres.
0: Énormément.
2: Il y avait Fakir aussi, il y a du coup que Style là. Il y en a beaucoup.
0: Il y en a énormément.
2: Et la plupart, ouais, avant d'être chanteuse professionnelle, je squattais les scènes des autres, en fait. Je montais sur la scène des autres et j'attrapais un micro, c'était genre plus fort que moi. Il fallait que je partage les mélodies que j'avais dans ma tête. Vraiment, c'était vital, quoi. Et du coup, heureusement, tout s'est bien passé et apparemment, j'ai fait des prestations assez correctes puisque les gens m'ont proposé ensuite d'enregistrer oui. avec eux. Donc la plupart du temps, ça s'est fait comme ça, oui, en volant le micro, en volant
0: au culot, en fait.
2: Au culot total.
0: Au culot et au talent, parce que effectivement, ouais. Une fois qu'on a chopé le micro, faut assurer. Ça a été votre cas. Alors c'est marrant, vous avez employé l'expression avant d'être chanteuse professionnelle. Qu'est-ce qui pour vous est le point de bascule, le moment entre la fille qui rêve de chanter et la fille qui est chanteuse?
2: Mais en fait, j'ai pas tant rêvé de chanter. C'est vraiment, comme je disais, c'est devenu vital, quoi. Vraiment, à un moment donné, je pouvais plus assister à un concert en tant que spectatrice. J'avais deux options. Soit il fallait que je parte du concert, soit il fallait que je monte sur la scène pour chanter, parce que vraiment, c'était physique, quoi. Je sentais que ça brûlait en moi. Il fallait absolument que soit je parte, soit que je monte sur la scène. Donc, c'était pas tant un rêve, mais vraiment une nécessité, quoi. Vraiment.
0: Mais c'est magnifique. C'est la première fois que j'entends ça, Louisa. Non, mais alors, moi, franchement, ça me touche énormément ce que vous dites, parce que, en fait, je pense que les artistes pour qui c'est vital, pour qui c'est faire de la musique ou mourir, alors, c'est pas les plus équilibrés dans la vie, mais qu'est-ce qu'ils donnent, quoi, quand ils sont sur scène ou même quand ils sont en studio? Alors, c'est quoi le parcours qui vous amène à ça, à ce feu dans le ventre? Je sais que vous avez fait très jeune de la musique, vous avez aussi fait les beaux-arts. Bref, vous êtes une artiste avec un grand A. Racontez-moi un petit peu le parcours.
2: Bon, déjà, je suis née dans une famille artistique. Mon père, lui, il est musicien. Ma mère, elle est danseuse contemporaine. Et mon père fait du jazz et ma mère, du coup, danse contemporaine. Donc, les deux, dans leur médium, on parle beaucoup de liberté, quoi. C'est vrai que dans le jazz, on parle, du coup, d'improvisation. Oui. Et pareil, dans la danse contemporaine, danse contact. Et ma mère, elle nous a toujours, depuis petite, elle nous a amenés à nous libérer corporellement et à réussir à s'exprimer. Exprimer sans peur avec notre corps, et elle nous faisait des gages, en fait, genre ok, pour 2 euros au milieu il y a un bouchon on était en voiture, il y a un bouchon, je mets la musique à fond et tu danses au milieu des voitures. Donc, quand t'es petit, pour 2 euros tu le fais, tu vois. Ouais. Où on est là, on voulait trop l'énorme sucette dans la boulangerie, elle dit bah ok, vous voulez la sucette, mais là on doit danser la valse au milieu de la boulangerie pendant 5 minutes, et on était là bah vas-y, ok, tu vois, voilà, avec le recul j'ai dit mais génial. Et en fait, elle nous a libérés quelque part.
0: Ah bah là,
2: ma mère.
0: C'est le vaccin contre tous les complexes.
2: Ouais.
0: Formidable. Et alors, c'est votre maman ou votre papa qui est brésilien?
2: C'est ma mère.
0: Ah.
2: Ouais. C'est la liberdade do Brasil. Et du coup, déjà, il y a eu ce côté-là où, depuis que je suis née, tu vois, on se met pieds nus, on danse dans la rue, elle nous a, voilà, y a eu ce truc-là. Et ensuite, mon père, dans la musique, j'ai beaucoup écouté, il nous a, voilà, il y a des disques magnifiques dans sa bibliothèque, il y a du monde entier, c'est vraiment voilà, j'ai découvert le monde ouais. quoi, dans ses disques, et très comment dire, avec une écoute assez rigoureuse, quoi. C'est vrai que voilà, il fallait une écoute attentive, j'ai vraiment, enfin voilà,
0: c'est l'écoute qui permet d'apprendre des choses aussi en écoutant les autres, quand on écoute vraiment.
2: Ouais, ouais, tout à fait. Je pense que ouais, mon père, il a eu plus une approche un petit peu plus sérieuse en fait dans son approche avec l'art, même dans le cinéma. Tu vois, c'est vrai qu'il est très cinéphile aussi. Il fallait qu'on regarde le film depuis le générique. Quand tu vois, voilà, c'était très sérieux. Et moi, j'ai des tics maintenant. Tu sais, quand je regarde des films avec des copains, j'ai dit non, mais on se tait.
0: Ah, il faut pas se lever au cinéma avant la fin du générique de fin, quoi.
2: Oui, non, mais même surtout à la pas. Maison, tu ouais. vois, ah, je veux ouais. dire, on éteint tout, là, le film a commencé, genre, c'est silent, mais genre, vraiment, il nous regardait, genre, bref, je reproduis un peu ces tics, un peu, des tyrans, comme ça, mais, bref, au final, ça m'a permis aussi d'avoir un regard et une écoute attentive sur l'art en général. Donc oui, donc j'ai toujours baigné dans la musique, mon père musicien, donc j'étais toujours dans les répétitions, dans les concerts, les tournées, et du coup génial quoi, j'ai toujours j'ai grandi avec ça. Et dès que mes parents ils ont capté que j'aimais bien chanter, du coup ils m'ont mis à la maîtrise de Bretagne, c'est un cursus horaire aménagé, du coup.
0: C'est très intensif là, ouais, ce sont des jeunes musiciens mais qui bossent comme des pros, hein.
2: Ouais, 4 heures par jour quand même, tous les jours, ouais, tous les jours conservatoire, mais c'était super parce que du coup j'allais à l'école que le matin.
0: Et conservatoire l'après-midi.
2: Ouais. Donc pour nous c'était le rêve, hein, c'était trop trop bien. Et là formation classique, voilà, ça c'est très très rigoureux aussi, mais c'est ce qui me donne la liberté aujourd'hui d'aller où je veux musicalement, quoi. Donc ça c'est vraiment génial.
0: Dans ce premier album, justement, hein, on va dans plein d'endroits que vous entendrez tout à l'heure, parce qu'on va se balader dans le disque. Mais on va commencer avec la chanson qui vous a amené aux victoires de la musique et qui a été le gros tube depuis l'été dernier. C'est Soleil Bleu, donc en collaboration avec Bleu Soleil. Et alors, la légende raconte, Louisa, que vous avez écrit les paroles dans le RER.
2: Une partie des paroles, ouais.
0: C'est génial. Parce qu'alors, ça n'a rien à voir avec un RER, hein, pour ceux qui connaissent pas la chanson.
2: Bah ouais, mais justement, j'avais, en fait, je revenais du Brésil, là. Le Brésil est toujours quelque part, hein.
0: Oui.
2: C'est évident. Et oui, séparation et, ouais, c'est comme si j'avais fait un voyage astral, comment dire, une projection, j'ai fermé les yeux et je me suis, j'ai imaginé mon monde, parfait. Je l'ai écrit pour me faire du bien en fait, et j'ai pas du tout. Mais c'était inconsciemment. J'ai tout fait ça inconsciemment. Je pensais même pas un jour la chanter en live. Je pensais pas que encore moins que ça allait exploser comme ça. Donc je l'ai vraiment fait pour moi et sans imaginer que ça allait faire du bien à autant de monde. Donc ça c'est vraiment trop bien.
0: Louisa, élève de la maîtrise de Bretagne à Rennes, énormément de chants, etc. Ça c'est toute votre enfance, beaucoup de musique. Donc on a dit du piano, de la guitare, de la harpe, de la danse, etc. Et à un moment, vous allez évidemment prendre votre envol qui amènera un peu plus tard aux collaborations dont on a parlé et puis à ce premier album. Mais je sais que ce qui a beaucoup changé votre vie et finalement qui vous a transformé en l'artiste que vous êtes aujourd'hui, c'est les voyages.
2: Oui, tout à fait. Ouais. Tout à fait. C'est vrai que arrivé en fait après la maîtrise de Bretagne, arrivé au lycée, j'osais pas chanter. C'est vrai qu'en France, il y a un peu ce truc du jugement, du regard de l'autre, et j'osais pas dire que je chantais. En plus, je faisais du classique, alors trop la honte. Du coup, mes potes au lycée ne savaient pas du tout que je chantais. Et puis en plus, bon, j'avais d'autres aspirations. Je commençais à découvrir la musique électro, donc voilà.
0: Oui.
2: Et ensuite, mais il y avait quand même cette pudeur, un peu cette gêne, un peu, voilà. Et à 18 ans, je suis retournée au Brésil toute seule. Et là, les Brésiliens, ils ont une sorte de bienveillance de base, quoi que tu fasses, ils t'aiment. Et en fait, donc à 18 ans, ils m'ont redonné la force de juste rouvrir ma voix. Et à 19 ans, je suis restée à La Réunion pour 5 ans. J'ai fait mes études là-bas.
0: Les Beaux-Arts, ouais.
2: Et en fait, à La Réunion, là, du coup, là, la voix, elle s'est... Là, je l'ai plus refermée, là.
0: Ouais.
2: Je l'ai plus refermée. J'ai découvert, du coup, les jam sessions, donc la musique à improviser. Et à La Réunion, c'est très riche. Du coup, il y a vraiment énormément d'un. C'est vraiment, on appelle La Réunion, je pense.
0: Oui, ça réunit.
2: Ça, vraiment. Ouais, ouais. il y a des influences du monde entier, des gens du coup quand on fait des jam sessions, c'est des vrais jams dans le sens où on invente tout du début à la fin.
0: C'est-à-dire que vous, quand vous chantez dans une jam, vous savez pas ce que vous allez chanter, vous improvisez des paroles, vous accompagnez
2: Alors, j'improvise. Moi, quand je chante à la base, je chante dans une langue inventée. Les paroles, ça vient après, c'est venu un petit peu par défaut, par contrainte. Mais moi, j'ai sorti plein de sons, j'ai sorti même un EP entier dans un langage inventé. Et c'est mon langage préféré. J'utilise ma voix simplement comme un instrument, en fait. Et avant de mettre du sens, parfois, je trouve que la musique, elle parle tellement déjà d'elle-même et les mots, ils peuvent être réducteurs, quoi. Et donc, c'est juste utiliser ma voix comme un instrument musical, quoi. Et du coup, j'improvise comme ça. C'est ce qui m'intéresse, c'est ça, c'est la mélodie, la musicalité des sons et la percussion aussi des sonorités, des mots. Et quand je chantais à la maîtrise, on chantait en allemand ou en latin, donc moi je comprenais rien de ce que je chantais. Oui. Et c'est quand on lisait les partitions, il y avait une note et un son en bas, et moi j'ai appris à la musique comme ça, en fait. C'est juste une note et une sonorité. Je pense que c'est comme ça que j'ai construit un petit peu ma perception de la musique, quoi. Et du coup, complètement, complètement improvisé. Il pouvait y avoir un clavier qui faisait du hip-hop, un violon classique avec un rythme de percussion maloya traditionnel de la Réunion. Et puis on mélangeait tout ensemble. Et puis on faisait une musique tous ensemble. Et c'est vraiment là. Donc je suis tombée dedans et personne pouvait m'arrêter. Je pouvais chanter pendant 3 jours non-stop, quoi.
0: Ben, ce foisonnement, on le retrouve dans ce premier album. Il vient de sortir. Alors, les amis, évidemment, je vous le recommande. Pour se balader un petit peu dedans, vous dire que du voyage, il y en aura toujours avec Louisa et Jetlag.

0: Alors, Louisa, toutes ces chansons qui viennent de sortir, comment elles sont arrivées? Est-ce que tout ça est très récent? Est-ce qu'il y a des chansons que vous avez en vous depuis vos premiers voyages au Brésil, à La Réunion, etc.? On est comment dans le temps sur ce disque?
1: Alors c'est très mélangé, c'est vrai que j'ai des textes, je pense, qui traînent dans mon téléphone depuis 2 années au moins.
0: Ouais.
1: 3 ans, le temps passe tellement vite.
0: Louisa, elle est en train de regarder en fait l'arrière de sa pochette pour voir un peu les chansons. Celle qui arrive par exemple, La Vida Loca.
1: Alors La Vida Loca, celle-ci, elle s'est faite cette année. Je l'ai écrite cette année. Et en fait, quand j'ai commencé à l'écrire, j'ai pensé à inviter Carbone dessus. C'était le feat que je voulais faire avec Carbone, parce que je trouvais que c'était un peu la vibe un peu solaire qu'il avait dans Imagine. On venait de se rencontrer, je l'ai trouvé super. Et quand je commençais à l'écrire, je me suis dit, ah, ça me fait penser à Carbone, viens, je l'invite. Et le jour d'arriver au studio, il me dit, ah, mais je sais pas, je crois que celle-ci, c'est un peu gagné d'avance. Moi, je chercherai un truc un peu plus mélancolique. Et du coup, on est parti sur totalement autre chose.
0: Vous avez fait Étincelle ensemble.
1: On a fait Étincelle. Du coup, on a rouvert nos tiroirs, on a fouillé ce qu'on avait, et puis on a inventé une nouvelle chanson. Étincelle, du coup, La Vida Loca, ça s'est fait cette année. Ouais. Il y a des bouts, j'avais déjà commencé à écrire, par exemple, Western chinois. Je me souviens que j'avais Western chinois. J'ai testé dans toutes les langues. J'ai même fait une version avec un mélange de hongrois, de japonais, j'ai fait vraiment plein de versions.
0: Mais si vous vous demandez, western chinois, c'est comme ça.

0: Ça veut dire qu'en fait, une chanson, avant le jour, la seconde où vous l'enregistrez, elle peut changer 600 fois.
1: Bah, même maintenant, hein, moi j'aimerais bien faire un album juste de remix de mes propres chansons.
0: Enfin, il vient de sortir, Lisa. Attendez un peu quand même. Faut attendre la réédition, quoi, dans quelques mois.
1: Ouais.
0: Ah ouais, mais c'est vrai. Mais oui, mais ça, c'est voilà, les vestiges du live, en fait, et de toutes ces jam sessions, etc. Pour vous, en fait, la musique, elle est pas figée.
1: Ah, c'est hyper difficile. C'est hyper difficile de se dire, ah, c'est fini.
0: C'est comme ça.
1: Ouais. C'est vrai qu'il peut y avoir vraiment plein de directions différentes et c'est très compliqué pour moi, ouais, de figer ça. Moi, je fais de la peinture et c'est un peu pareil de dire, vas-y, là, on s'arrête. Du coup, je fais plusieurs versions de peinture. Enfin, bon, bref, je vais pas partir.
0: On s'est baladé un petit peu à l'intérieur de ce disque extrêmement solaire et qui réunit finalement tout ce que vous aimez dans la musique, vous avez réussi à le mettre dans votre disque.
1: Il a fallu me canaliser un petit peu. Oui, parce que j'aime le monde, en fait. J'aime le monde. On m'a dit, Louisa, premier album, viens, on est

0: On est presque dans un film de Costa Rica. Je suis fan, c'est mon rêve de jouer dans un film de Costa Rica et de chanter avec lui. Je te jure, c'est.
1: Mais il faut lui dire, Emir, she's here.
0: Oui,
1: elle est là.
0: Non, mais
1: elle
0: en plus,
1: là, Louisa.
0: Il me connaît, genre, j'ai squatté une de ses scènes aussi.
1: Ah, bah oui. Faut dire, les concerts d'Emir Costa Rica et le No Smoking Orchestra, c'est quelque chose.
0: C'était
1: hein.
0: Ça.
1: Ah, ouais.
0: À La Réunion en 2016.
1: Ah, ouais.
0: Je suis montée sur la scène dans un festival et j'ai chopé le micro. Je savais pas trop qui c'était à cette époque-là. Et je vois, il joue de la guitare, il me regarde et il vient me voir, fait What's your name? Et
1: j'ai dit. Vous le faites bien, vous l'imitez hyper bien. Je l'ai interviewé, il a vraiment cette voix.
0: J'ai dit Louisa. Et là, et notre chanteuse Louisa. Et les gens, ils pensaient tous que j'étais slave ou roumaine, ah ouais, parce que comme j'improvisais aussi mon langage quand je chantais, c'était marrant.
1: Que de bons souvenirs. Alors ça, c'est un très très beau souvenir de scène. Ça veut dire que donc la tournée qui s'annonce, autant que ce soit là sur tous les festivals d'été, je l'ai dit, hein, vous êtes une des artistes les plus programmées cette année. Et puis ensuite, donc il y a votre tournée à vous. Tout est déjà prêt dans votre tête.
0: J'ai trop trop hâte. Bah déjà, nous, on va vivre la première aventure du tourbus. Pas sur toute la tournée, mais sur quand même une bonne partie. Et moi, j'ai jamais voyagé en tourbus, donc j'ai très hâte de découvrir ça. Plus c'est mon équipe de musiciens, on est des bons jammers. Du coup, on va faire de la musique. Ça se trouve, il y a un album qui va naître.
1: C'est possible, hein, que ça vous inspire
0: dans
1: en vrai.
0: Ouais.
1: Et puis, je citais ces énormes festivals. Ça va être des foules assez énormes et denses et compactes. Ça vous excite? Ça vous donne le trac?
0: Écoute, j'ai là du coup à force d'avoir fait quand même beaucoup de scènes,
1: oui.
0: Je suis de plus en plus libérée. C'est vrai que moi les deux premières années quand j'ai commencé à faire de la scène, du coup ça remonte à 2018, 2019, j'étais terrifiée à parler au public. Je disais quasiment rien. Je disais bonjour, au revoir. Au milieu, je disais le nom du groupe. Oui. Mais voilà. Et là, de plus en plus. Maintenant, ça fait tellement du bien de pas avoir peur, d'être libérée, de parler, parce que je pouvais chanter devant 20 000 personnes, mais parler au public, en fait, quand j'ai réalisé que je devais faire l'animation aussi,
1: oui.
0: J'avais pas eu conscience de ça, en fait, au début, avant mon tout premier concert. Tu sais, je me disais, bon, je suis chanteuse, je vais chanter, mais non, en fait, il faut animer.
1: C'est vrai.
0: C'est un autre métier, quoi. Et là, maintenant, j'aime bien, je me suis trouvé un petit clown, et ça me fait du bien, du coup, là, maintenant. Bon, préparez-vous, peut-être, je vais vous mettre des tunnels. Avant, je parlais pas, maintenant,
1: elle va faire des chroniques.
0: Même ça nous arrive, genre d'improviser complètement une musique maintenant en live. Parce que ça aussi, c'est un truc que j'avais pas conscience avant de faire mes premières scènes. C'est qu'on allait devoir faire tout le temps les mêmes chansons en concert.
1: Ah oui, la fameuse setlist.
0: Ouais, et c'est vrai que comme je viens de la musique improvisée, des jams et tout, ce que j'aime, c'est créer la musique instantanée, quoi. C'est de la découvrir au moment où je la fais. Et là, de savoir que j'allais faire tout le temps les mêmes morceaux, ça m'a un petit peu, c'était un peu la désillusion. Donc là, avec mes musiciens, c'est cool. Ça nous arrive des fois d'improviser une musique sur scène et ça, c'est génial.
1: Ah, donc n'hésitez pas à prendre des billets pour plusieurs dates de concert de Louisa. A priori, oui. Il y aura des surprises à chaque fois. Et donc, entre les chansons, c'est le retour de la petite fille qui dansait dans les embouteillages. Ça y est. Libérée, délivrée. Louisa, je vous souhaite le meilleur avec ce disque, avec cette énorme tournée. Et à la prochaine, Louisa. Merci.
0: Merci beaucoup.
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4: Bonjour à toutes et à tous. Soyez les bienvenus si vous nous rejoignez. J'espère que vous avez passé un bon week-end et que la semaine s'annonce bien. Nous pensons également fort à tous les sinistrés des feux et aux services de secours qui interviennent depuis le début de cet épisode inédit d'incendie. Alors jusqu'à 13h, ce sont les meilleurs moments au taquet avec Valérie Damido et Eric Bastien. Avec nos candidats du jour, il y aura des imitations, une histoire de fer à repasser et des rencontres amoureuses. Je ne vous en dis pas plus.
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4: Bon courage à vous qui êtes au travail. Et puis côté météo, les températures vont à nouveau remonter cette semaine. Faites donc attention à vous et à la chaleur. Pensez à vous hydrater régulièrement. Musique maintenant avec Axel Red, Sensualité sur votre radio ici.
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0: l'actualité. Axel Red sur votre radio ici. Valérie D'Amido et Eric Bastien sont maintenant avec Franck qui donne un petit aperçu de ses talents d'imitateur. Quant à Véronique d'ici le Pays de Savoie, elle nous explique sur votre radio ici pourquoi elle n'exerce pas le métier dont elle rêvait et ses raisons sont très bonnes. Sinon, bah, ça aurait été un tout petit peu compliqué, je pense.
1: Alors, on parlait avec notre Franck qui joue avec ici Picardie de ça.
2: La des gendarmes.
1: Et oui, parce que il a raté le concours, il a voulu être gendarme, mais il a été gendarme pendant 5 jours. Pourquoi ? Parce qu'il a tourné dans un téléfilm. Raconte-nous.
3: Et voilà, j'ai eu la chance de faire de la figuration dans un téléfilm qui a été tourné dans la région Baie de Somme. Et j'ai été gendarme pendant 5 jours avec Lionel Astier, Sonia Roland, Jérôme Robard, François Ferroletto. Et en fait, j'ai pu revêtir l'uniforme pendant 5 jours et déambuler dans la baie de Somme, les rues de la ville, le trottoir. Ah oui.
1: Oh, t'avais le costume, t'as fait les photos, j'imagine. Bah oui, bien sûr.
3: Oui, j'ai fait beaucoup de photos pour avoir des bons souvenirs. C'était vraiment ambiance bon enfant. On mangeait tout le monde ensemble avec le réalisateur. Les comédiens étaient accessibles, on a vraiment passé un très bon moment. Il n'y a que Sonia Roland qui a souffert des conditions météo.
4: Ah, il faisait froid.
3: Il faisait très froid.
1: Oui, mais moi j'aurais souffert aussi. On n'aime pas le froid, donc t'essayes de faire comédien, mais tu fais aussi imitateur. Et paraît que tu imites des gens. Alors tu vas nous imiter un peu des gens, puis on va essayer de trouver. Vas-y,
4: allez,
1: c'est parti, on t'écoute.
3: Valérie, t'es là ou t'es pas là, Valérie? Si t'es là, c'est que t'es ici, c'est qui à la radio?
4: Jeff Tuche, Jean-Paul Roux.
1: Ah bah oui, c'est Eric, Jeff Tuche.
4: Pas mal, hein?
3: Je sais que vous aimez, Eric, la bonne nourriture, mais je vous conseille la tête de veau.
4: Mais écoutez, je suis d'accord.
1: Chirac!
4: Allez, une autre!
1: Allez,
4: dernière.
1: Une autre.
4: C'est bon,
3: Valérie, vous êtes toujours là, Valérie? J'espère que tout le monde est au taquet aujourd'hui. Hein? Ça va aller?
1: Tac, badaboum!
4: Parmi nous, c'est Jean-Denis.
1: Eh ben voilà, t'as plus qu'à faire. Tu feras la première partie du spectacle des trois poneys avec.
4: Fais ma première partie. Enfin, fais le spectacle, hein, je ferai que la première, je suis tellement minable. Par contre, j'aurais juste dire à Didier Gustin qu'il peut s'inquiéter. Hein, là,
1: oui, Didier, si tu nous écoutes,
4: là, t'es
1: mon
4: foutu,
1: chéri.
4: Didier, hein.
1: Voilà, bon. Alors, mon petit Franck, nous allons marquer un deuxième point, car je te rappelle que tu en as déjà un. Tiens, je te mets un petit générique. Pokémon. Alors, écoute bien ma question. Le mot Pokémon, c'est l'abréviation de Pocket Emotion, chaque créature représentant une émotion humaine. Est-ce que le mot Pokémon est l'abréviation de Pocket Emotion, puisque chaque créature représente une émotion humaine? Est-ce que c'est vrai ou faux? Top chrono, 5 secondes.
3: Je veux dire vrai.
1: Point du tout, mon Francky. Pokémon, c'est l'abréviation de Pocket Monster, monstre de poche en anglais. Ça vient du japonais Poketo Monsuta, utilisé dès le lancement de la franchise en 1996. Voilà, donc pas du tout, pas de point, mais c'est pas grave.
4: Bon, Véronique, on n'a pas de point, mais ça va aller dans un instant. Est-ce que tu sais faire des imitations, toi, Véronique, ou pas?
5: Alors, pas du tout.
4: Ah, même pas une petite, pas quelqu'un, non?
5: Même
4: rien du tout.
5: Pas une petite, non.
4: Oh, c'est pas grave. Véronique, travailleuse sociale avec les enfants en situation de handicap, on l'a dit tout à l'heure. T'as même été mandataire judiciaire à la protection des majeurs, t'as été assistante sociale. Bref, j'ai quand même l'impression que t'as toujours eu cette vocation d'aider les autres.
5: C'est ça. Ça fait 30 ans.
4: Bah, c'est beau. Bah, voilà, c'est bien de le dire. Mais petite, tu rêvais d'être esthéticienne ou, et tu voulais aller dans l'armée?
5: Ouais, j'aurais voulu être infirmière dans l'armée.
4: Oh. Infirmière dans l'armée. Ouais, alors, pourquoi tu n'y as pas été? Tu peux nous expliquer pourquoi tu as un petit souci avec l'armée?
5: Avec l'armée et avec le sang. J'aime pas l'abus du sang.
4: Oui, alors ça,
5: déjà,
4: d'accord.
5: C'est compliqué quand on veut être infirmière.
1: Oui.
5: Et militaire, oui, j'ai un problème avec la hiérarchie.
4: Ah. Mais alors là, tu t'as bien mis tout à côté, hein, peur du sang, la hiérarchie, tu veux t'affaire bien dans l'armée. Eh ben, forcément, là, c'était pas la hiérarchie.
5: Ah, mais les rêves d'enfant, il faut quand même.
4: Non, mais t'as raison. Un beau point commun, ça, Valérie, elle adore la hiérarchie aussi.
1: Ouais, j'adore. Moi, je respecte vachement tout. La hiérarchie, mais faut pas que ça soit.
4: Ouais, il va pas trop, hein.
1: Faut pas qu'il y ait des ordres idiots, c'est tout.
4: Véronique est sportive, bien sûr. Qu'est-ce que tu fais comme sport, Véronique?
1: Comme moi? Tu peux dire un autre point commun avec Valérie, Véronique est sportive.
4: C'est vrai.
5: En plus, Valérie Véronique, ça commence par un V. Voilà.
1: Évidemment, le V de la victoire, chérie.
4: Bien sûr, mais ça n'oublie pas ce que tu fais comme sport, Véronique. Qu'est-ce que tu fais?
5: Je fais du vélo, je fais du ski, la rando.
4: Bien sûr.
5: Je sais pas, j'ai un abonnement à la salle de sport.
4: Ah bah voilà, commence par ça, abonnement à la salle de sport. Ça veut dire que tu fais des machines un peu, du gainage,
5: la fonte. Oui, mais il y a du stretching, il y a du pilates, il y a tout ce qu'on veut, hein, du renforcement musculaire.
4: T'es trop forte, Véronique.
1: Bah, c'est des mots, il a appris deux mots.
4: J'ai rien compris aux mots qu'elle vient de prononcer.
1: Voilà.
4: Le pilate, pilate des Caraïbes, bien sûr.
1: Exactement. Avec Johnny Crêpe.
4: Très très bon, ça, j'adore. Elle est pour vous, celle-là.
1: Ah, celle-là, elle est pour moi.
4: Johnny Crêpe. Ah, je la mets dans le spectacle, elle est géniale.

0: Christophe Maé, que vous pourrez voir sur scène dans toute la France à partir du mois de septembre, La Lune, sur votre radio ici. Faisons connaissance à présent avec Nicolas d'ici Loire-Océan et Sandra d'ici Isère. Je me souviens très bien de Sandra. C'est moi qui avais fait son entretien préparatoire et nous avions discuté de tout et de rien pendant un très long moment. C'était très sympathique. D'ailleurs, si mes souvenirs sont bons, c'est elle qui a gagné le cadeau de la semaine. Valérie Damidot et Eric Bastien ont passé un bon moment avec eux sur votre radio ici.
1: Alors, il paraît que tu as d'autres petites manies, tu aimes surtout les activités à sensation, t'as fait du saut à l'élastique, t'as fait des plongeons d'une falaise, genre 10 mètres de haut, et t'as plongé avec des petits requins, dis donc.
2: Ben oui, c'était, je crois que c'était en Thaïlande, mais je suis pas certain, et donc je fais beaucoup de snorkeling quand je suis en vacances, parce qu'en France je ne peux pas parce qu'il fait trop froid.
1: Oui.
2: Et une fois, bon, je suis tombé sur des petits requins, enfin on les a vus de loin et
1: bon, des requinous.
2: Approchés, mais des requinous, ouais, si on veut, c'est mignon.
1: Des petits requinous. Ok. Bon, le prochain défi pour Nicolas, c'est faire un saut en parachute. On te le souhaite. De faire un saut en parachute. Peut-être grâce au club Bellambra que tu vas peut-être gagner. C'est la question. Écoute bien, c'est la question à choix multiple. Tu peux prendre 3 points d'un coup. Tiens, je te mets un petit coup de Danny Briand.
3: Mm-hmm. Tant qu'il y aura des femmes, le monde aura une âme.
1: Ça, c'est pas faux. Si les femmes étaient là au pouvoir, on aurait moins de tanas. Alors écoute bien, ce dimanche 8 mars, on va célébrer la journée internationale des droits des femmes. Est-ce que tu sais en quelle année ça a été officiellement instauré? Alors écoute bien les propositions. 1910, 1945, 1977... Ça n'existe pas. Alors, le dimanche 8 mars, on célèbre la Journée internationale des droits des femmes. En quelle année ça a été instauré? 1910, 1945, 1977. J'attends encore la date. Top chrono,
2: 1945. 1945.
1: J'ai entendu, mon chéri. Je suis mortifié.
4: Ah bah ça.
1: Tu sais en quelle année on a eu le droit d'avoir un chéquier, nous, les femmes? En 65. Alors je t'explique, en 45, on n'en avait rien à foutre du droit des femmes. C'est en 1977, c'est l'Organisation des Nations Unies qui a reconnu officiellement la journée des droits des femmes et pas la journée de la femme. Hein. Arrêtez de nous acheter des roses et des conneries, nous ce qu'on veut c'est le même salaire. Et donc on pense bien fort aux femmes, sans qui évidemment rien ne serait possible. Et il y a encore du taf, et tu n'as pas de points mon doudou, c'est pas grave.
4: Oui mais Sandra, toi tu as 4 points, la force tranquille. Sandra, elle se balade là depuis midi, là, voilà, ça énerve un peu Valérie, mais je rappelle quand même tout l'enjeu de cette émission. 3 candidats gagnants depuis le début de la semaine. Vais-je arriver à en avoir un 4e pour la première fois de ma vie, Sandra? Je ne sais toujours pas. Sandra qui a un petit côté maniaque, hein, Sandra, à Lyon. On aime bien que la vaisselle et le lit soient bien faits.
5: Ah oui, ça c'est vrai que j'ai un culte aussi à mon fils, on ne part pas de la maison, on ne sort pas de la maison, sans qu'au moins le lit et la vaisselle soient faits.
4: Ah oui, dans ces petits côtés sorcières bien aimé, il faut que ce soit tout bien rangé. Tu adores le repassage également. C'est fou ça.
1: Ah ouais, c'est fou ça.
5: C'est vrai.
1: Oh là là.
4: Ouais, tu as été jusqu'à t'équiper. Non mais attends, tu t'es équipé.
5: Ah ouais,
4: dis-nous un petit peu ce que tu as pour le repassage.
5: Ben, pour le repassage, mon classique, hein, j'ai la centrale vapeur. En cas de repassage express, j'ai un petit fer à repasser d'appoint et j'ai surtout le petit fer pliable de voyage.
4: Ah oui, non, là, il y a une obsession sur le fer, là, on est d'accord. Ah oui, quand même,
1: je t'admire.
4: Ah, oui. Alors, tu as horreur des gens qui reniflent.
5: Ah, arrête, non, surtout pas ça, Eric, je risquerais de. Non.
4: Surtout c'est vrai.
5: Ça, ouais, ça,
4: à ce point-là,
5: vraiment, et ça m'est arrivé encore.
4: Mince.
5: Ouais, c'est pas si vieux que ça. Oui, je ne supporte pas les gens qui reniflent ou qui se raclent le fond de la gorge. Enfin, vraiment, ça me.
4: Ouais.
5: Voilà.
4: Ah, parce que sinon,
5: je peux aider quelqu'un en détresse, mais pas ça, non, vraiment pas.
4: Et t'es capable d'aller
5: juste. Bonsoir, Émile.
4: Oui,
5: pour les autres.
4: J'ai compris. Mais t'es capable de. Il paraît que t'as vomi même une fois tellement t'as entendu le truc, t'as vomi.
5: Ah oui, je vomis, j'ai des haut-le-cœur et puis. Oui, il faut. Oui. C'est pas très élégant.
4: C'est tellement tentant de le faire, mais non, je ne le ferai pas. Non, je ne le ferai pas.
5: Après, mais pas maintenant.
4: Non, Sandra, tu aurais été. n'aurais pas été dans ma team, je l'aurais fait avec plaisir. Mais non, je vais te protéger. Mais c'est quand même fou hein, comme truc. T'es très râleuse, tu détestes les gens qui mettent aussi leur téléphone en haut-parleur pour discuter.
5: Mais oui, j'utilise beaucoup les transports en commun à Lyon. On est assez bien équipé et je ne supporte pas effectivement les gens qui discutent en haut-parleur. Enfin, non, t'as besoin non seulement de participer à leur conversation et puis justement, j'écoute au taquet quand je rentre du boulot.
4: Oui.
5: Avec mes écouteurs, j'ai du mal à vous entendre.
1: Eh ben oui, mais moi je suis d'accord avec elle, c'est pas possible les gens qui téléphonent avec le haut-parleur.
4: Je suis peut-être d'accord.
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David Bowie, Let's Dance dans la playlist d'ici. Alors, que diriez-vous d'une sortie dans votre coin maintenant ? C'est l'agenda de l'été avec des activités près de chez vous que nous vous proposons dans moins d'une minute. Et puis ensuite, Michel Jonas jouera du blues sur votre radio ici.

0: Écoutez ici, joueur de blues, Michel Jonas, évidemment. Valérie Damido et Eric Bastien jouent maintenant avec Nora, d'ici Roussillon, qui n'aime pas du tout le désordre. Et ce n'est pas tous les jours facile avec son mari. Et Francis, d'ici Occitanie, qui aime bien que tout soit rangé. Je ne sais pas vous, mais je pense qu'ils devraient se rencontrer, ces deux-là.
1: Nora, ma chérie, il paraît que tu adores ranger, tu n'aimes pas le désordre.
2: Tout à fait.
1: Alors comment ça se manifeste? Ça veut dire que tu ranges tout le temps?
2: Quand je travaille pas.
1: Ah, merci, quand tu travailles, on n'a pas le temps de... on y va tranquille.
2: Non.
1: Bah oui, bon. Alors, est-ce que tu engueules Gaetano quand il range pas?
2: Non.
1: Parce que lui, il est bordélique, bien sûr.
2: Comme tous les hommes.
1: Oh bah voilà, merci. Voilà. Bah c'est vrai. Pardon. Il y a un truc. Est-ce que toi aussi, par exemple, il a toujours pas compris? Parce que moi, par exemple, après 25 ans de mariage, j'ai du mal à lui montrer. Je dois baliser le chemin du panier à linge sale.
2: Bienvenue au club.
1: Bah voilà. Tu vois, c'est marrant parce que j'ai fait des petites flèches et tout. J'ai essayé, mais non.
3: J'ai toujours pas trouvé, moi.
1: Non, il y a un truc qui marche pas. Je sais pas. Bon. Alors, tu adorerais si t'étais un animal, tu adorerais avoir l'œil du tigre. Tu aimerais être une tigresse. Pourquoi? Parce que c'est un animal que tu trouves sympa, joli.
2: Entre autres, indépendant, féroce. Féroce, pas agressif, mais féroce, impressionnant.
1: Ah ouais, c'est très très beau un tigre, on est bien d'accord. Et si tu devais déjeuner avec quelqu'un de connu, tu adorerais déjeuner avec le chef amazonien Raoni.
2: C'est ça.
1: Alors tu parlerais de quoi avec Raoni?
2: Je parlerais de la terre, de la nature, j'apprendrais de son enseignement.
1: Ouais, très intéressant Raoni. Hein. Moi je...
2: Oui.
1: J'aimerais bien aussi déjeuner avec Raoni. Ça serait...
3: On n'avait jamais eu ça d'ailleurs.
1: Non, ça veut dire que Nora aime bien la nature.
3: Exactement.
1: Alors ma chérie, c'est la question à choix multiples. Tu m'as fait un sans faute depuis le début. Je te pose la question, je te fais des propositions. Et tu as 10 secondes pour me donner ta réponse. On part avec Barbie Girl. Allez.
4: Barbie Girl in a Barbie World. Life is plastic. It's fantastic.
5: C'est du plastique.
1: Écoute bien. La poupée Barbie est née le 9 mars 1959.
3: Ah, comme vous.
1: Alors, quel était le... Je réglerai ça après. Quel était le vrai nom de la poupée Barbie? Alors, écoute bien. Brenda Malibu Parker. Beverly Sunshine Doll. Barbara Millicent Roberts. Valérie Barbichou Marouflette. Alors, comment s'appelait la poupée Barbie? Brenda Malibu Parker, Beverly Sunshine Dolls, Barbara Millicent Roberts, Valérie Damidouche Marouflette. Top chrono, 10 secondes.
2: Je dirais Barbara.
1: Et c'est une très bonne réponse.
3: Bon.
1: Eh oui, Barbara Millicent Roberts. Elle est née dans la ville fictive de Willows, dans le Wisconsin. Bravo, 3 points de plus, tu as 7.
3: Francis qui habite à Villefranche de Lauragais, c'est en Haute-Garonne. Francis qui est à la retraite, qui est un passionné de cuisine. T'as une belle de chevaux aussi, pareil, à la maison. T'aimes bien la mécanique.
1: Oh, la de chevaux.
3: Francis?
6: Oui, c'est ça.
3: Ouais.
6: Pour ma de chevaux.
3: Ah ouais, tu fais de la mécanique sur ta de chevaux. Et quelle année t'as de chevaux?
6: 66.
3: Oh, génial!
1: Oh, la de chevaux!
3: Et elle roule encore, du coup, si tu fais un peu de mécanique dessus?
6: Ah oui, le moteur marche très bien.
3: Ah, génial! Oh, la de chevaux!
1: Moi, j'adore la de chevaux.
3: Eh oui,
1: très jolie.
3: On adore. Alors, on a parlé un petit peu des défauts de Nora. Oh, écoute, toi aussi, tu as quelques défauts. Et ça ne me surprend pas complètement, Francis. Hein. Tu as un côté maniaque.
6: Ouais, j'aime bien.
3: Ouais. Ah, t'aimes bien, en plus. Oui. Alors, ça se caractérise comment et pourquoi?
6: Eh bien, en fait, moi, je range les choses et je sais toujours où je les ai.
1: D'accord. Ah bah oui, c'est le principe.
3: Un maniaque du ménage.
6: Toujours au même endroit, je l'ai mis.
3: Ah d'accord, il faut que tout soit au même endroit. Il faut que tu...
6: Oui.
3: L'aspirateur, la poussière
6: sinon
3: aussi.
6: Sinon, vous perdez les choses.
3: Oui, je suis bien d'accord, mais vraiment, le lit, il faut qu'il soit bien fait, il ne faut pas qu'il y ait de poussière sur les mains.
6: Non, mais j'exagère pas quand même, je ne suis pas...
3: Oui. Ouais. Il tient tête aussi dans ses défauts. Il tient tête. Et non, je voudrais quand même juste parler de son animal, puisque vous avez parlé de
1: je vous en
3: de animal préféré. Vous savez quel est l'animal préféré de Francis, alors qu'il est chasseur pourtant, hein?
1: Bah, je sais pas.
3: D'y voir, Francis?
6: Les chevreuils, j'aime
3: bien. Eh ben non, pourquoi t'es chasseur si t'aimes les chevreuils?
6: Mais ça n'empêche pas, ça compatit. On peut faire l'autre. Sinon, on aime toutes les bêtes, mais bon, on est obligé de chasser aussi.
3: Bon, alors c'est...
6: On n'est pas obligé de tuer chaque fois. Hein.
1: Ah oui, merci, oui.
3: Donc le chevreuil.
6: On peut prendre l'appareil photo aussi. Hein,
1: ah oui, voilà.
3: Joli, mais fais ça, voilà, prends-les en photo, les chevreuils. Voilà, c'est mieux.
6: Et après, je fais les deux.
3: Eh bien, c'est très bien. Si tu voulais être un chevreuil, bah voilà, je comprends très bien, il n'y a pas de souci. 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

0: Un des derniers titres de Soprano, DJ dans la playlist d'ici. Place à l'amour maintenant avec nos deux candidats, Vincent d'ici Périgord et Florence d'ici Lorraine, qui racontent à Éric Bastien et Valérie Damido comment ils ont rencontré leur moitié sur votre radio ici.
1: Alors, notre ami Vincent. Ah, Vincent, tu as rencontré Eugénie, qui est ta compagne, grâce à une appli de rencontre, c'est ça?
2: Oui.
1: Magnifique. Oui. Et c'était quoi votre premier rendez-vous alors?
2: Un dimanche après-midi à Périgueux.
1: À Périgueux. Et il paraît que c'était pendant le confinement, tout ça.
2: Ça, c'était juste avant le confinement.
1: Ouais.
2: Et après, c'était pendant le confinement.
1: Et alors, du coup, qui ça a été le coup de foudre?
2: Oui.
1: Il y a eu un petit temps d'attente.
3: Oui.
1: Oui. Qu'est-ce qui t'a plu en premier chez Eugénie?
2: Sa gentillesse et puis sa douceur.
1: Oh, voilà.
3: Un timide, il est réservé, mais il est amoureux.
1: Ah bah heureusement qu'il est amoureux. Alors ça fait 6 ans qu'ils sont ensemble, donc bon, ils sont ensemble depuis le confinement. Tout le monde se rappelle de ce moment exceptionnel du confinement. Mmh. Et alors il paraît que bon bah comme beaucoup de gens, je te rassure, il y avait évidemment des gens, des potes à toi qui avaient une maison avec piscine. Donc évidemment, on allait quand même faire la fête au bord de la piscine.
2: Mmh. Voilà, oui. Des bonnes petites soirées privées entre amis pendant le confinement.
1: Eh ben évidemment, parce
3: confinement
1: que
3: confinement en maillot de bain, quoi.
1: Bah oui, bah écoute, tant qu'à faire, hein, ce confinement ridicule. Et il paraît qu'une fois, quand même, tu t'es fait contrôler en rentrant de la soirée piscine sur la route.
2: En y allant.
1: Ah, en y allant. Et alors, t'as dit quoi?
2: Que je ramenais ma stagiaire chez elle, qui habitait à côté de ma compagne.
1: Ouais, alors que, en fait,
3: bien sûr.
1: Tout le monde allait à la piscine, avec des masques, bien sûr. Alors, attention, là, c'est le moment où tu peux t'envoler avec une question qui peut te rapporter 3 points d'un coup. C'est la question à choix multiple. Je pose la question, je fais des propositions, et à mon top chrono, tu as 10 secondes pour me répondre et me donner ton choix. Alors aujourd'hui, figure-toi que nous sommes le 10 mars... Et que, eh ben tiens, une petite ambiance. Pour fêter ça, le 10 mars, nous fêtons le 150e anniversaire de l'invention du téléphone.
3: D'accord.
1: Par Graham Bell. Donc, c'est l'inventeur du téléphone.
3: C'est l'inventeur du téléphone.
1: Alors, petit QCM pour Graham Bell. Quelle fut la première phrase transmise par téléphone? Je te propose des phrases. Allô, vous m'entendez? Qui est à l'appareil? Monsieur Watson, venez ici, j'ai besoin de vous voir. Ou, allô Bastien, ici Damido, ramène tes fesses. Donc, quelle fut la première phrase transmise par téléphone il y a 150 ans? Allô, vous m'entendez? Qui est à l'appareil? Monsieur Watson, venez ici, j'ai besoin de vous voir. Allô Bastien, c'est Damido, ramène tes fesses. Top chrono, 10 secondes.
2: La première? Je dirais.
1: Allô, vous m'entendez?
2: Oui.
1: Eh bien... Et non. C'est Monsieur Watson, venez ici, j'ai besoin de vous voir. Parce que Alexandre Graham Bell, qui a réussi à transmettre la voix par un signal électrique, il avait un assistant qui s'appelait Watson, comme Sherlock Holmes. Donc du coup, il a passé l'appel, Watson était à côté, et il a passé cette phrase.
3: Voilà.
1: Pas de point, mon petit Vincent.
3: Bon, Florence, parlons de ta rencontre, justement, avec Fabien. Cette rencontre s'est passée lors d'une soirée... SNCF. Exactement, un bal était organisé entre salariés de l'entreprise et son père et le père de Fabien travaillaient ensemble. Lorsque Florence, tu as rencontré Fabien, vous êtes présenté comment? Vous êtes la bise? Comment s'est passé au début?
4: Non, on s'est serré la main, mais alors ça a fait comme dans Le Gendarme se marie, ça a fait des étincelles.
1: Ah ouais!
3: Tu as l'image là?
1: Le dessous de la
3: C'est vrai, vraiment, l'étincelle au moment de serrer la main, quoi. T'as senti un truc tout de suite, quoi.
4: Ah oui. Lui, pareil, ça a été vraiment le gros coup de foudre.
3: Oh là là. Vous aviez 22 ans. C'est un peu les parents qui ont manigancé les retrouvailles, hein, si j'ai bien compris après.
4: Ah bah, il était très timide, donc il n'osait pas m'inviter à danser. Donc son père m'a invité à danser, sa mère l'a invité à danser. Ils nous ont planté au milieu de la piste et débrouillez-vous.
3: Vous êtes rapprochés. Et qui a tenté du coup
4: c'est et toi pareil, qui... les deux mères demandaient des renseignements sur l'un, sur l'autre. Voilà.
3: Alors attention, parce que le lendemain, il partait à Toulon parce qu'il était engagé dans la marine. Donc tu l'as perdu de vue très vite, du coup.
4: Oui, oh bah ça a duré une semaine où on ne s'est pas vu, mais avant de partir sur le quai, c'était le gros bisou.
3: Oh ! Et c'était il y a combien de temps ce gros bisou, hein ?
4: Eh ben c'était il y a 36 ans, un peu plus de 36 ans.
3: Oh. 35 ans de mariage, vous êtes mariés un an plus tard. C'est les noces de rubis, 35 ans de mariage.
1: Ouh,
3: belle histoire.
1: Bah dis donc, il va t'acheter une belle bague en rubis.
4: Ah, pourquoi pas ?

0: Désir de 1994, You Gotta Be Desiree dans la bande-son de votre radio. Ici, dans Au Taquet, nous aimons bien les candidats à qui il arrive plein de maladresses. Cette fois-ci, il s'agit de Vincent d'ici Périgord qui a fort à faire avec son tracteur. Et Florence d'ici Lorraine qui se souvient bien de son mariage tellement il y a eu d'imprévus. Tout cela a bien amusé Valérie Damido, Éric Bastien et nous dans moins d'une minute sur votre radio ici.
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2: Alors, notre ami Vincent, hein, qui s'occupe des vaches et des canards, qui est un petit peu maniaque, qui est marié à Eugénie, qu'il a rencontré lors d'une pool party pendant le Covid. Bon, je simplifie, hein, vous avez compris. C'est aussi un petit peu notre Pierre Richard à nous. Il a un petit problème avec les tracteurs et les remorques, notre petit Vincent. Pareil qu'un jour, t'as rempli ta remorque de bottes de foin, t'as voulu la déplacer. Et puis bah le chemin, il était un peu penché, les freins ont pas tenu. Qu'est-ce qui s'est passé?
3: Pas les freins n'ont pas tenu, ça n'a pas fonctionné. Le tracteur a pas actionné les freins de la remorque et ça s'est mis en portefeuille.
2: Donc ça veut dire que tu t'es cassé la margoulette en gros.
3: Ça m'a bien brassé dedans.
2: Ah bah voilà. Mais tu t'es pas blessé quand même?
3: Non.
2: Mais t'as été obligé de décharger la remorque pour que tu puisses repartir.
3: Ouais, ah oui. On pouvait pas la.

0: tu as un petit point. Ce serait bien que tu marques 5 points. C'est la question cash. Donc, c'est une question, voilà. Tu auras 10 secondes pour répondre. Une petite ambiance musicale. Ça, c'est une chanson qu'on a, que ta maman nous a envoyée. C'est toi, quand tu étais petit, dans ta baignoire.
1: Ben, dis donc, je chantais bien.
0: Ben oui, c'est dommage. Hein.
1: Mais je fais peur un peu, quand même. Hein.
0: Non, c'est la BO de Microcosmos.
1: Ah oui.
0: Alors, écoute bien,
1: quel
0: Vincent.
1: Rapport avec moi?
0: Non, pas grave, plus tard.
1: Oui.
0: Alors, écoute bien. Quels insectes l'écrivain à succès Bernard Werber a-t-il mis en scène dans sa première trilogie? Quels insectes l'écrivain Bernard Werber a-t-il mis en scène dans sa première trilogie? Qui sont ces insectes? Top chrono, 10 secondes.
2: Les fourmis.
0: Et c'est une bonne réponse.
1: Et oui,
0: c'est un best-seller qui raconte en parallèle la vie d'une colonie de fourmis et celle d'une colonie d'humains et qui sont intrigués par leur organisation. C'est magnifique. Bravo, 6 pour Vincent.
1: Écoutez, je tiens une championne là. Je tiens une championne de la catastrophe. Florence qui joue avec nous.
0: Ah, ouais. Elle aussi les remorques.
1: Non, pas les remorques. Florence qui est en mosaïque, qui nous a parlé pourtant de cette belle rencontre, ce coup de foot, je vous rappelle, avec Fabien. Ils se sont serrés la main et bim. Seulement le jour de votre mariage.
3: Ah.
1: Ambiance.
0: Ah oui? Oh là, bah dis donc, tu t'en fais des... Ça veut dire que...
1: Tout est parti en catastrophe. On y va, on commence?
0: Allez.
1: Déjà, le frère de Florence devait aller chercher le bouquet de la mariée. Il est arrivé en retard, du coup, pas de bouquet sur les photos. On est d'accord?
3: Voilà. C'est ça.
1: Déjà, ça part mal. Le curé. Oh, qu'est-ce qu'il lui a fait, lui, le curé? Qu'est-ce qu'il a fait?
3: Eh ben, il s'est trompé de cassette.
1: Voilà. Il a pas mis la marche du piano, il a mis autre chose. Il a mis autre chose comme musique. Ensuite, le cortège devait suivre la voiture des mariés. Ça, on a l'habitude.
0: Oui.
1: Et à la fin, combien il restait de voitures, Florence?
3: Eh ben, 2 voitures.
1: Ben oui, elles étaient où les autres?
3: Bon, mais c'était pas à la fin, c'était dès le départ, pratiquement.
1: Ah oui, dès le début. Et tout, il paraît que tout le monde s'est arrêté à l'apéro en chemin.
3: Ah ben voilà, ils sont tous partis à l'apéro, ils nous ont laissé tout seuls avec nos 2 voitures pour faire le trajet.
1: Non ben c'est pas fini. Ils étaient directement allés au vin d'honneur. Et quand toi t'es arrivé au vin d'honneur, qu'est-ce qu'il y avait?
3: Oh ben il me restait plus qu'un quart de tranche de brioche.
0: Ben dis donc, ils sont sympas tes copains.
1: Ah ouais, non mais c'est pas fini, le mariage de la loose. Ensuite, bon, t'as été voir l'étape pour le dîner, hein, après le vin d'honneur. Et là sur le dîner, rien n'était prévu comme tu avais choisi.
3: Exactement, les vieux étaient avec les jeunes, enfin c'était du grand n'importe quoi.
1: Bon,
3: il a fallu tout refaire.
0: Ben dis donc, c'est sympa ce mariage.
1: La nuit de noces, ton mari, malade.
0: Oh oui. Là là.
3: Trop émotif, donc du coup, malade.
0: Oh mon Dieu.
1: Donc pas de... voilà. Et le lendemain matin, à 7h du matin, on est venu vous déloger pour la soupe à l'oignon en retournant votre matelas, histoire de bien vous réveiller.
0: Mais c'est sympa.
3: Voilà, mais ça c'est classique chez nous, ça se faisait comme ça, donc on vire les mariés, on retourne le matelas, c'est normal.
1: Tout est normal, on habite à Metz, voilà. On est en Moselle, on retourne les matelas. Et ben, donc,
0: c'est super.
1: Et c'était il y a 36 ans et on en rit encore aujourd'hui, c'est ça qui est le plus sympathique.
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week-end à Rome. 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Nous continuons demain avec Valérie Damido, Eric Bastien et entre autres un collectionneur de bouchons, un tripophobe, un maniaque et des bonnes cuisinières sur votre radio ici.

0: Ziggy.
1: Le Céline Dion des débuts est ici, sur votre radio locale.
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1: Une nouvelle semaine qui démarre à vos côtés, en espérant que vous ayez passé un excellent week-end ce lundi matin. On souhaite bon courage, tiens, à celles et ceux d'entre vous qui reprenez le travail. La bonne nouvelle, elle vient du ciel, plus précisément du mercure qui baisse d'un ton. On va enfin pouvoir respirer. On fait un point météo complet d'ici 5 minutes, juste après le journal de 5h. Bonjour Cyril Ardo-Redon.
3: Bonjour Johan Rock, bonjour à tous.
1: C'est à la une de l'actualité ce lundi.
3: Le déplacement d'une partie du gouvernement en Gironde après le feu qui a parcouru 42 000 hectares fin juillet.
1: Quelle est la mutuelle santé la plus adaptée à vos besoins? Pour vous, par ici des économies, elle les a toutes comparées. And the winner is, réponse tout à l'heure aux alentours de 5h13. 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Bon début de journée, vous êtes bien ici.
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1: Nous sommes le lundi 17 août, il est 5h. Le journal présenté par Cyril Ardo-Redon et la réponse politique après le gigantesque incendie en Gironde.
3: Un feu qui a parcouru 42 000 hectares. Le Premier ministre est dans le département. Il a visité la commune du Port hier hors caméra. Sébastien Lecornu poursuit son déplacement aujourd'hui dans les communes touchées de plein fouet par les flammes. Les élus locaux ont beaucoup de choses à dire sur le relogement des sinistrés, le réaménagement de la forêt ou la reprise de la vie économique. Olivier Allard, le maire du Temple, attend des réponses concrètes.
4: Il sait que c'est un désastre économique, désastre écologique, psychologique. Donc tout ça, il le sait. Maintenant, comme je le dis, il faut vraiment que l'État prenne la main sur la forêt, prenne la main donc sur l'indemnisation, sur la protection des bourgs, des maisons, sur les. Après, on va avoir un problème d'inondation certainement parce qu'un pin absorbe 60-70 litres par jour. Quand il n'y a plus de pain et que l'eau tombe, il faut que l'eau s'écoule. Et l'eau s'écoule dans les crastes, dans les fossés. Donc il va falloir aussi un plan d'urgence pour pouvoir entretenir et curer toutes ces fossés. Il faut que le Premier ministre nous donne des pistes, et je dirais un peu plus que des pistes, nous dise exactement quelles sont les mesures qui vont être prises par l'État.
3: Olivier Allard, le maire du Temple, à l'ouest de Bordeaux, en Gironde. 6 ministres accompagnent Sébastien Lecornu dans ce déplacement, dont ceux du tourisme, de l'intérieur, du logement ou encore de l'agriculture. Sur le front des incendies, la situation continue d'évoluer favorablement dans le massif du Claps à Bellegarde-en-Diois dans la Drôme, selon la préfecture. Le feu brûle depuis près de 2 semaines. Il a parcouru 400 hectares. Les pompiers, ce week-end, ont été aidés par la pluie. Et dans les Landes, à Garin, la préfecture a autorisé 50 personnes à retrouver leur domicile. Quelques 600 personnes restent évacuées. Le feu qui a débuté jeudi a brûlé environ 1700 hectares. Et puis dans ce contexte, ce lundi matin, le Var, les Bouches-du-Rhône et le Vaucluse sont en rouge pour un risque très élevé de feux de forêt. 7 départements du Sud ainsi que l'Essonne et la Seine-et-Marne sont en orange pour un risque élevé. Et concernant la canicule, seuls les Bouches-du-Rhône, le Gard, le Var, le Vaucluse, l'Ardèche et la Drôme seront encore en vigilance orange ce matin après 6h.
1: Vous écoutez ici 5h03, on évoquait le déplacement de Sébastien Lecornu en Gironde. Et bien le Premier ministre doit aussi faire le point après le piratage du fisc.
3: Journée donc chargée pour le chef de l'exécutif qui préside une cellule interministérielle cet après-midi. Et jeudi, on a appris qu'une cyberattaque a visé les services informatiques des impôts. Les données de 700 000 personnes ont été volées. Louise Buyens, les Français concernés vont recevoir un mail dès aujourd'hui pour les prévenir.
5: La moitié des 700 000 personnes concernées sont des particuliers comme vous et moi. Les autres sont des entreprises. Le ministre des Comptes Publics, David Amiel, veut d'abord les rassurer.
6: C'est pas une intrusion dans votre espace personnel, là où vous vous connectez sur impots.gouv.fr. C'est évidemment pas une intrusion dans les comptes bancaires. En revanche, c'est le nom, l'adresse, le revenu fiscal de référence, le taux de prélèvement à la source.
5: La direction des impôts avoue que le hacker est passé sous les radars. Le ministre reconnaît une grosse faille de sécurité qui s'explique notamment par des moyens insuffisants.
6: On est dans un monde où les cybercriminalités ne cessent d'augmenter. Elle utilisera d'ailleurs à l'avenir des outils de plus en plus perfectionnés, notamment ceux de l'intelligence artificielle. Pendant trop longtemps, les systèmes d'information, le numérique, n'a pas eu la priorité qu'il devait. Et donc, ce qu'il faut pouvoir faire, c'est continuer à élever en permanence notre niveau de protection.
5: Un audit va avoir lieu pour faire la lumière sur ce qu'il s'est passé. En fonction du résultat, le ministre va demander dans le prochain budget plus d'argent pour la sécurité informatique des services publics.
3: Explication de Louise Buyen, à retrouver sur ici.fr.
1: Et puis retour sur la folle soirée de Léon Marchand au championnat d'Europe de natation.
3: Après sa médaille d'or samedi sur le 200 mètres papillon, le nageur superstar a remporté de nouveau l'or sur le 400 mètres nage libre hier soir, puis le bronze sur le relais 4x100 mètres 4 nages. Aymeric Bravard, Léon Marchand a donc remporté une médaille sur chaque épreuve qu'il a disputée au cours de ses championnats d'Europe.
0: Une Marseillaise, une de plus en attendant la prochaine. Marchand enflamme les spectateurs et laisse pantois ses adversaires. Johan Ndoye-Brouard, en bronze sur le relais avec lui hier soir, n'a plus assez de superlatifs.
7: C'est affolant. On pourrait faire tout seul le relais, je pense, mais voilà, c'est trop cool d'avoir un mec comme lui. J'aimerais le côtoyer au quotidien pour voir ce qui se passe, parce que franchement, c'est dingue, c'est un extraterrestre.
0: Une première dans une grande compétition sur 400 mètres nage libre face au recordman du monde. Résultat victoire, record de France vieux de 15 ans battu et meilleure performance de l'année. Et le pire pour la concurrence, c'est qu'il juge avoir encore de la marge.
8: C'est une course qui m'impacte beaucoup par rapport, par exemple, à du 4 nage. Donc je pense que c'est quelque chose qu'il faut que je travaille. Le crawl, c'est pas forcément ma meilleure nage, mais c'est en train de le devenir. Donc je vais continuer à bosser et ce sera mieux la prochaine fois.
0: Deux médailles d'or, une d'argent, une de bronze, pour un athlète gêné par une blessure qui l'a empêché de s'aligner sur trois courses préférentielles, mais qui lui a permis de tester la nage libre pour peut-être y viser le titre olympique.
8: J'ai envie de ça pour Los Angeles, pourquoi pas? Pourquoi pas le 200 crawl, pourquoi pas le 400 crawl? Je vais voir comment je soigne déjà mon adducteur, comment je vois la brasse dans les prochains mois, et après on verra la suite.
0: Le vrai casse-tête pour Marchand, dorénavant, ça ne sera plus de gagner des titres, mais de choisir lequel.
3: Et le bilan de l'équipe de France sur cette semaine, c'est donc 4 médailles d'or, 4 médailles d'argent et 2 de bronze, ce qui fait une 4e place au tableau des médailles. Allez, Yoann, un coup d'œil sur le ciel et c'est le début d'un changement d'ambiance aujourd'hui.
1: Après les fortes chaleurs de la semaine dernière, il va faire encore relativement chaud sur nombre de régions, mais avec des températures qui déclinent nettement. À noter dans l'Est, par exemple, un temps instable, des nuages, de la pluie, des orages très localisés sur le reste du pays. C'est un temps ensoleillé avec un vent qui va souffler en Méditerranée et un mercure, lui, ce matin, qui indiquera 17 à Aurillac, 19 à Limoges, 21 à La Rochelle, 24 à Montpellier, 25 à Nice. Et puis cet après-midi, toujours beaucoup d'instabilité dans le ciel du Grand Est, une instabilité qui va se propager en Franche-Comté avec des orages toujours localisés, des nuages, des pluies sur la Champagne, Ardennes, et puis des orages également sur l'île de Beauté. Sur le reste du pays, c'est du beau temps avec des températures qui baissent, certes, mais des valeurs qui restent très estivales. Il fera en milieu d'après-midi 31 à Bourges, 29 à Paris, 31 à Nantes, 25 à Lille, 24 à Brest, et puis pour la maximale, ça se passera à Montpellier avec 36 degrés. Et chez vous, comment ça se passe ce matin? Vous nous l'indiquez en nous postant vos petits messages, comme vous avez l'habitude de le faire sur la page Facebook d'ici. Tous les matins, on fait la météo ensemble.
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1: 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Et pour ce qui est de la musique, voici Michel Berger pour vous réveiller. Il est 5h08, bon réveil.

0: Ici, 5h10. Bonjour à vous.
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0: Et c'est un panneau publicitaire qui n'a pas manqué d'attirer l'attention à l'occasion de la sortie du film The Last House, l'histoire d'une famille enfermée dans sa propre maison. La plateforme de streaming Netflix a eu l'ingénieuse idée de fabriquer un véritable salon meublé en guise de 4x3. Faut s'imaginer, ce 4x3 est suspendu à 30 mètres au-dessus du croisement de Sunset Boulevard, en plein Los Angeles, et à l'intérieur de ce panneau, donc, transformé en maison, il y a un homme qui a vécu pendant 3 jours et 3 nuits, en levant la tête, les automobilistes pouvaient le voir comme on regarde à la fenêtre d'un appartement sans voler ni rideau. Donc le matin, cet homme buvait son café, le soir il regarde. Enfin, comme vous et moi, quoi, quand on est dans la maison, quoi. Sauf que là, vous êtes dans un panneau publicitaire. Pendant la durée de son séjour à l'intérieur de ce panneau publicitaire, l'homme pouvait communiquer, il avait des pancartes, il souhaitait bonne journée aux automobilistes, bon courage face aux températures élevées de la canicule. Bref, un happening qui n'a pas manqué d'inonder les réseaux sociaux de vidéos postées par les automobilistes eux-mêmes en train de filmer. Je ne sais pas si c'est très, très prudent. En tous les cas, ça a permis à la plateforme de démarrer cette sortie de film en fanfare avec de très très bonnes un très bon score, on va dire, pour ses premières semaines d'exploitation sur cette plateforme, en espérant que le film soit aussi inspiré que le panneau publicitaire The Last House. Si vous avez l'occasion d'aller sur Netflix, vous faire une idée.
2: En tout cas, ils ont fait très fort pour ce coup de com.
0: Vous resteriez, vous, à l'intérieur d'un panneau publicitaire?
2: Bah écoutez, 4x3, ça fait 12 mètres carrés. Vous savez, c'est pas beaucoup moins grand que mon studio parisien.
0: Vu comme ça, effectivement. 5h12 dans l'info d'ici ce lundi, après les incendies dans les Landes. Le retour à la maison pour certains habitants.
2: Ouais, pour une cinquantaine de personnes, alors que l'incendie a déjà parcouru 1700 hectares dans les Landes. Le feu qui a débuté jeudi à hauteur de Luglon.
0: Et pour la musique, ABBA sera bientôt dans vos oreilles. Il est 5h13, c'est le moment d'économiser comme tous les matins. Bonjour Valère Coréard, chaque jour avec vous un bon plan pour faire remonter notre pouvoir d'achat, et aujourd'hui on va parler santé et plus précisément de mutuelles.
3: Exactement, la complémentaire santé, c'est un poste de dépense souvent lourd pour les ménages, en moyenne plus de 1000 euros par an et par personne selon les niveaux de couverture. Pourtant, beaucoup d'entre nous payent trop cher simplement parce qu'on n'a jamais pris le temps de comparer les offres. Il existe heureusement, et c'est la bonne nouvelle, un outil indépendant pour le faire facilement, c'est le comparateur de mutuelles de l'UFC Que Choisir. Alors, pour le tester, c'est vrai, il faut vous abonner. Enfin, ça vaut franchement le coup. D'abord, vous soutenez un média indépendant qui fait un travail remarquable. Et ensuite, si jamais ça vous plaît pas, vous vous désabonnez. Mais derrière, vous allez faire de très très belles économies parce que cet outil analyse des centaines de contrats et permet de voir en quelques clics quelles sont les formules les plus compétitives selon votre profil, votre âge, votre lieu de résidence et surtout vos besoins de santé. Donc, d'ailleurs, pour les familles avec enfants ou les personnes âgées, certaines garanties renforcées peuvent vraiment valoir le coup. Et puis, deuxième conseil, attention au contrat collectif. Si vous êtes salarié, votre mutuelle d'entreprise est obligatoire, mais rien ne vous empêche d'assurer vos proches différemment, voire de compléter avec une surcomplémentaire si nécessaire.
0: Et on peut facilement changer de mutuelle ?
3: Alors ça, c'est la bonne nouvelle. Depuis la loi sur la résiliation infra-annuelle, vous pouvez désormais changer de mutuelle à tout moment, après un an d'engagement, sans frais ni préavis. La nouvelle compagnie va même se charger souvent de résilier l'ancien contrat à votre place. Et en combinant donc ces leviers, vous voyez, on peut économiser plusieurs centaines d'euros par an sans diminuer sa couverture santé. Alors, avant de renouveler automatiquement votre contrat ou de ne plus y penser, prenez 10 minutes. Comparer, parce que ça peut vraiment valoir le coup. Et si vous aussi, vous avez trouvé un bon plan santé qui va nous faire faire des économies en préservant notre santé, bien sûr, pensez à le partager, ça va aider tout le monde à la fin. Mon mail, c'est parisilleséconomies@radiofrance.com.
0: Merci Valère. Demain, vous nous fournirez le mode d'emploi pour moduler son prêt immobilier. En attendant, vous écoutez ici, c'est lundi, il est 5h15.
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0: Ce lundi, dans l'info d'ici, à 5h15, 1700 hectares ont brûlé dans les Landes au cours de l'incendie débuté jeudi à Luglon.
2: Les flammes ne sont toujours pas fixées, mais il est désormais moins intense et la préfecture a autorisé 50 personnes à rentrer chez elles sur la commune de Garin. Au total, 650 personnes ont été évacuées depuis le début du feu. Une grande partie doivent donc attendre que la situation soit sûre. Grégoire Lecalot.
5: C'est un petit geste du quotidien, mais un beau moment pour Philippe Dandy. Il tourne la clé de sa porte d'entrée.
6: Ah ben moi, je viens de rentrer parce qu'on m'a annoncé que j'avais le droit de rentrer chez moi vu que j'habite à l'intérieur des panneaux de sortie de village. Tout le monde n'a pas la même chance, mais leurs maisons n'ont rien, ça c'est sûr.
5: La préfecture des Landes a évalué avec précision la zone du village de Garin, désormais hors de danger. Deux rues, 50 personnes. Coup de chance pour Philippe, il est de ceux-là. Deux jours qu'il attendait ça, mais deux jours d'angoisse pour se retraiter.
6: Moi je suis content parce que j'ai été évacué vendredi après-midi. Donc, ça fait plaisir de rentrer à la maison. Et j'habite ici, moi, depuis des années. Et j'ai vu des incendies, mais comme celui-là, jamais. Une force terrible. Samedi soir, c'était la peur. On voyait derrière ces arbres-là une lueur rouge, c'était très près, et voilà, ça fait très peur.
5: C'est dans la salle des fêtes de Garin que beaucoup d'habitants évacués se donnent rendez-vous. Ils confectionnent des repas et des casse-croûtes pour les pompiers. Pendant que son mari vérifie la maison, Monique Dandy veut continuer à se rendre utile.
7: Ça ne va pas nous empêcher de rester encore un peu pour aider nos camarades à continuer à servir les pompiers.
5: Si le feu reste stable, comme hier le préfet des Landes, Gilles Clavreul, envisage d'autres retours à Garin. En revanche, les habitants de Luglon, où l'incendie s'est déclenché, devront encore attendre. Beaucoup sont hébergés en mobilhome dans la commune voisine de Sabre. Comme Mélodie et sa famille, la jeune femme se considère comme chanceuse et bien accueillie, mais le temps commence à devenir long.
8: Nos journées sont très, très lentes, très sédentaires. On fait des mots croisés, on essaye de faire des petits jeux de société, ce genre de choses, mais voilà, on part pas très loin.
5: De plus en plus, elle pense à la maison où la famille se retrouve tous les étés, avec la hâte maintenant de la retrouver.
8: Hâte et un peu peur aussi de ce qu'on va retrouver. C'est un environnement qu'on connaît très bien, donc j'ai peur un petit peu aussi de l'image qu'on va retrouver. Mais oui, très très hâte de retrouver notre maison.
5: Et il reste encore donc 600 personnes évacuées dans les Landes qui attendent le moment du retour.
2: Le reportage de Grégoire Lecalot.
0: Je sais que parmi vous qui nous écoutez, il y en a qui se languissent de son retour ce soir. Karine Le Marchand et ses agriculteurs à la recherche de l'âme sœur seront de retour. L'amour est dans le pré, nouvelle saison. On va en parler dans 3 minutes avec sa productrice pour l'heure. 5h18, vous êtes ici, voici Abba.

0: Merci d'avoir choisi ici votre radio locale. Vous accompagne ce lundi et tout au long de l'été. C'est un 17 août qu'ils sont nés. Artus souffle aujourd'hui ses 39 bougies. L'humoriste révélé dans l'émission télé On ne demande qu'à en rire et puis passé au rang d'incontournable avec son film il y a 2 ans. Un petit truc en plus. Bon anniversaire au footballeur Thierry Henry. 49 ans ce lundi, seul sportif français à avoir joué 4 Coupes du Monde. Et puis, dans la playlist d'ici, lui fait partie de nos favoris. Stéphane Echer, aujourd'hui à 66 ans.
1: Je n'ai pas l'ami comme toi. Non, pas d'autre ami.
0: Ce lundi, 2 anniversaires hollywoodiens. D'abord Sean Penn, acteur multi-récompensé, habitué au rôle de Bad Boys. Et puis Bob, Robert De Niro, l'un des derniers monstres sacrés du cinéma américain, qui continue de tourner à 83 ans. Happy birthday, Mister De Niro. Enfin, c'est un 17 août qu'il nous quittait, le moustachu facétieux Pierre Vassiliou. C'était là.
2: Qu'est-ce qu'il fait? Qu'est-ce qu'il a? Qui c'est celui-là? Complètement toqué, ce mec-là.
0: Bon anniversaire à vous, si c'est un 17 août que vous êtes né. Il est 5h22, vous êtes ici. Ce lundi soir démarre la nouvelle saison de L'Amour est dans le Pré, la 21e déjà. On en parle ce matin dans les coulisses télé. Il y a 50 ans, les couples à la campagne se rencontraient, pour certains, via les petites annonces du chasseur français. Mais depuis 20 ans, c'est Karine Le Marchand qui fait figure d'entremetteuse.
3: Je rentrais de tondre des moutons, c'était le 22 janvier, la maison elle était vide. Mmh. Elle avait repris toutes les affaires qui lui appartenaient.
4: Et pas de lettres.
3: Rien, il n'y a rien de venir.
0: Gabrielle Amateur est la productrice de l'émission. Elle m'a expliqué comment en coulisses, elle et ses équipes accompagnaient les agriculteurs dans leur quête amoureuse.
5: On les connaît bien, très très bien même. Peut-être même mieux qu'eux-mêmes. Par exemple, certains sont avec nous depuis plus d'un an. Quand on en est au stade où on leur cherche une prétendante, où on reçoit les lettres de toutes les prétendantes, ça fait déjà 6 mois qu'on est en lien avec eux, qu'on est allé chez eux, on leur parle, on a rencontré leurs proches, leurs mamans, leurs frères. On est dans la confidence, on est dans la connivence.
0: L'amour est dans le pré, c'est un docu-réalité, comme le nomme elle-même sa productrice. Pour autant, ça reste de la télévision. Alors je lui ai demandé comment elle s'y prenait justement pour que les histoires racontées dans l'émission soient le plus fidèles possible à la réalité.
5: Parce qu'on sait comment ils vont fonctionner. Je vous donne un exemple de la saison 19 où on avait un agriculteur qu'on commençait à sentir un peu se détacher de son amoureuse. À un moment donné, on a mis une caméra quand ils se sont revus parce qu'on sentait qu'à ce moment-là, soit il passait l'étape d'après, soit ça s'arrêtait. En l'occurrence, ça s'est arrêté.
0: Anticipé, donc. Mais après 20 ans à côtoyer ces agriculteurs, lui arrive-t-il encore, à la productrice de l'émission, d'être surprise par ce qui se déroule devant les caméras?
5: Ah ouais, bien sûr. Et heureusement que ça arrive en bien ou en pas bien, d'ailleurs. Parfois, on est déçus aussi. Et moi-même, j'arrive à être cueillie en regardant les épisodes, alors même que je sais ce qu'il s'est passé. Au-delà de fabriquer une émission de télévision, on vit avec eux ce qu'ils vivent. Voilà, ça paraît un peu démago de dire ça, mais si on ne vivait pas avec eux, je suis pas sûre que les histoires qu'on raconterait seraient aussi belles et aussi touchantes.
0: L'amour est dans le pré. Ouverture de la 21e saison, ce soir, 21h10 sur M6. Et si vous veniez nous raconter ce que vous avez fait de votre week-end, comme ainsi dire, une sorte de débriefing, 0810 055 056, vous connaissez le principe, vous passez sur l'antenne et vous repartez avec des cadeaux cet été, le paqueté justement. En attendant, un autre cadeau, nouveauté, avec un duo de fin d'été, Patrick Fiori, Marc Lavoine, ça s'appelle Occupé, et c'est ici à 5h25.

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1: Vous écoutez ici avant 5h30 et le retour de l'info, comme tous les matins. On va faire un voyage dans le temps avec vous, Stéphane Bern, qui ce matin nous ramenait à l'époque des charrettes et des voitures hippomobiles.
2: Avouez-le, vous n'auriez jamais cru qu'un simple récipient pouvait faire trembler toute une ville. Et pourtant, c'est exactement ce qui arrive à Paris à la fin du 19e siècle. Nous sommes en 1884. Eugène Poubelle, préfet de la Seine, constate que Paris croule sous les immondices. Les rues sont encombrées de détritus, les charrettes débordent et les rats se promènent comme s'ils étaient chez eux. Autant dire qu'à cette époque, la ville lumière ne brille pas par son hygiène. Pour mettre fin à ce chaos, il impose par décret des récipients fermés pour les déchets ménagers. L'arrêté précise la dimension des récipients. De 80 à 120 litres, moins de 10 kilos à vide, la présence d'un couvercle et d'une anse. Les Parisiens réagissent avec humour et ironie. Dans les journaux, on caricature le préfet Poubelle, coiffé d'un bac à ordures en guise de chapeau. Les enfants transforment les bacs en bateaux ou en trônes pour leurs poupées. Certains chiens essayent d'ouvrir les couvercles, tandis que les ménagères grincent des dents devant ces boîtes imposées. « Voilà le préfet qui veut enfermer nos déchets !» s'exclament les grincheux. Pourtant, la mesure fonctionne. Rue plus propre, odeur réduite, rats moins audacieux. Les bacs deviennent vite indispensables et le nom de leur inventeur traverse le temps.
3: En farfouillant dans la poubelle, j'ai trouvé...
2: Eugène Poubelle, moqué au départ, entre dans l'histoire. Son invention, née d'une contrainte sanitaire, s'impose désormais dans toutes les maisons et sur tous les trottoirs. Conclusion, quand on a une bonne idée parfois, il faut laisser les gens médire. C'est juste qu'ils avaient besoin de vider leur sac.
1: À demain, Stéphane Bern. Ici, dès 5h, ce lundi matin, notre invité a mené une grande enquête dans les EHPAD et il en a déniché quelques-uns qui se distinguent. C'est à la une de la presse et ce sera un petit peu avant 6h. En attendant, il est 5h30, l'info en France et dans le reste du monde. C'est l'heure du 90 secondes présenté par Cyril Ardo-Redon.
4: Il est attendu de pied ferme par les élus locaux. Sébastien Lecornu en Gironde aujourd'hui après le gigantesque incendie qui a parcouru 42 000 hectares. 6 ministres l'accompagnent. Le Premier ministre doit rencontrer des pompiers et des habitants puis participer à une table ronde autour de la reconstruction. Face aux incendies ce matin, le Var, les Bouches-du-Rhône et le Vaucluse sont en vigilance rouge pour un risque très élevé. 7 départements du Sud ainsi que l'Essonne et la Seine-et-Marne sont en orange pour un risque élevé. Concernant la canicule, il ne restera plus que 6 départements du Sud-Est en vigilance orange à partir de 6h. L'exécutif reconnaît une grosse faille de sécurité. Une cellule interministérielle doit se réunir cet après-midi après la cyberattaque qui a visé le fisc et qui a conduit à la fuite des données de 700 000 personnes. Les personnes concernées seront prévenues par mail à partir d'aujourd'hui. Un homme de 65 ans jugé aujourd'hui au Puy-en-Velay en Haute-Loire pour avoir tiré à la carabine près d'enfants en proférant des injures raciste, des faits qui remontent à avril dans un quartier défavorisé d'Espaly-Saint-Marcel et qui avait provoqué une très vive émotion. Léon Marchand, une nouvelle fois sur le toit de l'Europe, le nageur superstar médaillé d'or hier soir sur le 400 mètres nage libre, puis en bronze sur le relais 4x100 mètres 4 nages. Samedi déjà, il avait décroché l'or sur le 200 mètres papillon. Et puis le RC Lens remporte le premier trophée des champions de son histoire. Victoire 1-0 sur le PSG au stade Bollaert. C'est le duel entre le champion de France et le vainqueur de la Coupe de France.
1: 5h32, l'info d'ici ce lundi, c'est 7 ministres en déplacement aujourd'hui en Gironde.
4: Le Premier ministre Sébastien Lecornu, accompagné notamment des ministres de l'Intérieur, de l'Agriculture ou encore du Tourisme, visite après l'incendie fin juillet qui a ravagé 42 000 hectares et détruit 240 maisons. Objectif, lancer la reconstruction du territoire selon les mots de Matignon, alors que les dégâts sont considérables, notamment dans le secteur du tourisme. Louise Buyens, les acteurs économiques attendent beaucoup de cette cette visite.
0: Des milliers d'entreprises ont fermé pendant plusieurs jours, avec au moins 27 000 salariés au chômage partiel. Le secteur du tourisme est très touché. En moyenne, moins 50% de fréquentation depuis fin juillet. Catherine Parino est propriétaire de deux hôtels en Gironde et elle dresse un bilan encore plus catastrophique.
5: Pour Bordeaux, on a perdu 60% de notre portefeuille, 63% sur Pauillac. Pour le 15 août, à Pauillac, par exemple, on avait 40 chambres l'année dernière. On en a 6 pour cette année. On est sur une équivalence du mois de février, là.
0: Des pertes irrécupérables et des réservations pour cet automne qui n'arrivent pas. Alors, les patrons attendent des réponses fortes, notamment le chômage partiel payé à 100%, sans reste à charge pour toutes les entreprises et des prêts garantis par l'État. Mathias Sora, le président du MEDEF de Gironde, espère se faire entendre.
6: De ne pas aider des entreprises à ce moment-là coûtera plus cher à l'État par le chômage, par l'impôt sur les sociétés qui ne toucheront pas. Et puis, une entreprise qui tombe, la première chose qu'elle ne paie pas, c'est justement des choses qui vont vers l'État. C'est la TVA, c'est l'URSSAF et autres.
0: L'État qui a d'ores et déjà aidé les collectivités, un chèque de 300 000 euros pour faire les travaux urgents.
4: Les explications de Louise Buyens sur votre radio locale ici. On jette un coup d'œil au ciel, Yuan, et la baisse des températures est enclenchée. On commence à la sentir.
1: Oui, après les fortes chaleurs de la semaine dernière, il y a une baisse annoncée. Bon, il fait encore chaud, c'est l'été. À noter quand même que dans l'Est, ce matin, le temps est instable. Des nuages, de la pluie, des orages localisés. Et donc, logiquement, le mercure qui commence donc à décliner. Sur le reste du pays, c'est un temps ensoleillé avec un vent qui va souffler dès ce matin en Méditerranée, puis quelques températures. Ce matin, 17 à Aurillac, 22 dans la capitale, 24 à Montpellier, 25 à Nice. Pour ce qui est de cet après-midi, toujours beaucoup d'instabilité dans le ciel du Grand Est, également en Franche-Comté, des orages toujours très localisés, puis des nuages et de la pluie sur la Champagne Ardennes. Sur le reste du pays, du beau temps, un petit peu voilé le soleil, mais enfin quand même, il est là. 31 à Bourges cet après-midi, 29 à Paris, 31 à Nantes, 25 à Lille et 24 à Brest. Et chez vous, comment ça se passe? On vous remercie pour tous les messages que vous nous envoyez sur la page Facebook d'ici, comme l'a fait Maggie, qui vit à Tavel, c'est dans le Gard. Chez elle, il fait 19 degrés ce matin. Marie, elle, vit dans les Hauts-de-Seine. Elle a relevé 21 degrés avec un ciel mitigé. Puis enfin, 26 degrés chez Vladimir, qui vit à Villefranche-sur-Mer. Tous les matins, ici, on fait la météo ensemble.
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1: Après avoir chanté dans les années 70 avec les Commodores au début des années 80, Lionel Richie décidait de voler de ses propres ailes. Voici la chanson avec laquelle il a acquis son autonomie, son indépendance et surtout un succès interplanétaire. All Night Long sur les ondes d'ici. Bon début de journée, il est 5h35.

0: Vous écoutez ici votre radio locale à vos côtés pour vous accompagner dans les tout premiers instants de cette nouvelle journée. Il est 5h39. Bon réveil.
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0: Et en attendant que le jour se lève, ici, votre radio locale tâche de vous éviter de vous faire arnaquer. Ce lundi, Cyril, de faux mails de convocation en justice.
2: Des mails signés Europol ou de la brigade de protection des mineurs qui forcément suscitent une vive inquiétude quand on les reçoit. Mais ne vous inquiétez pas, ils sont très probablement faux. Aude Razo nous explique tout dans un instant.
0: Et pour la musique, dans quelques instants, nous serons rejoints par un duo, celui qui a marqué les années 80. Pas oublié. Ouais, c'est pour ça qu'ils sont là. Carmel, Johnny Hallyday, dans un instant. En attendant, on accueille Gilles. Bonjour Gilles.
3: Bonjour Gilles.
4: Bonjour, bonjour toute l'équipe.
0: Vous nous appelez des Côtes d'Armor. Comment s'appelle votre commune?
4: Bon, BR2ONS.
0: Voilà qui est précis. Ça ressemblait
4: à... pas Bruce, ouais.
0: Ça ressemblait à quoi votre week-end?
4: Ben, on a été tranquille. On a... Enfin, le fils... Et sa femme, qui est ukrainienne, Anna, sont de Chambéry et passent une quinzaine chez nous.
0: Ouais.
4: Et on est allé dans la commune où on s'est marié en juillet 82, il y a 44 ans. Quoi. Donc on nous a montré l'église, la salle des fêtes, et puis voilà.
0: Un week-end nostalgique un peu.
4: Oui, et puis bon, un week-end au calme, puisque c'était dans l'intérieur des Côtes d'Armor. Quoi. On n'était pas dans la cohue...
0: au calme, tranquillement, en ce week-end du 15 août.
4: Voilà.
0: Gilles, dites-moi, vous partez pêcher, m'a-t-on dit, aujourd'hui. Est-ce que vous avez un coin, votre coin à vous, celui où on ne vient pas vous déranger, et celui où vous savez qu'il y a du poisson qui va répondre à l'appel?
4: Non, moi c'est des journées détente que je fais avec mon beau-frère, un de mes beaux-frères qui a son bateau au port de Daouet, mais bon, je ne suis pas un pro de la pêche. Hein. C'est plutôt lui qui sait où aller, quoi.
0: Bon, on va vous souhaiter donc une belle journée de pêche, et puis on va vous envoyer le paqueté, vous allez voir.
4: Mais il n'y a pas grand-chose cette année, il fait trop chaud.
0: C'est vrai ?
4: Ouais, mon beau-frère disait, tant qu'il ne pleut pas, on risque de rien.
2: Les poissons sont en souffrance.
0: C'est l'occasion de passer une belle journée avec le beau-frère.
4: Voilà, avec la casquette sur la tête, parce qu'il fait quand même chaud.
0: Et la crème solaire. Bon, et puis on vous envoie donc le paqueté. Vous allez voir, c'est un sac rempli de surprises aux couleurs de votre radio locale. Je vous souhaite une bonne journée, une belle fin d'été, et puis à bientôt sur l'antenne d'ici.
4: Oui, bonne journée à toute l'équipe, merci.
0: Il est 5h41, on est ensemble ce matin, dès 5h. Bon réveil.
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0: 5h43, chaque matin, c'est pas vrai, c'est votre rendez-vous anti-arnaque avec Aude Razo qui veille au grain pour vous éviter de vous faire avoir. Aude, beaucoup d'auditeurs s'inquiètent en ce moment de recevoir des mails de convocation en justice. Ces mails sont faux, évidemment, et il ne faut pas y répondre.
7: Oui, pédopornographie, pédophilie, cyberpornographie, voilà les mots et les accusations très graves qui apparaissent en rouge dans ce document que beaucoup d'entre vous ont reçu par mail. J'étais en panique totale, je tremblais dans tous les sens, me dit Franck. Vous êtes extrêmement nombreux, plusieurs dizaines chaque semaine à m'écrire à ce sujet à mon adresse ici.arnaque@radiofrance.com. En fait, vous m'interrogez sur des convocations judiciaires qui n'en sont pas, ni la justice ni les forces de l'ordre ne vous contacteront par mail pour des faits aussi graves. C'est absolument impossible. Et surtout, ne vous fiez pas aux formules ronflantes. Christine, on lui dit que c'est la cour d'appel qui lui écrit. Emmanuel, on lui parle du procureur général d'État. L'escroc ajoute à ça tout un tas d'articles très effrayants du code pénal et vous menace de poursuites judiciaires.
0: C'est bien compris, Aude. On ne panique pas, on ne répond pas. Et qu'est-ce qui se passe d'ailleurs si on répond ?
7: Rien du tout. Et j'insiste, vraiment, vous ne répondez surtout pas. François a répondu, il me dit, on me demande de payer 5 700 euros, sinon mon nom sera rendu public. Eric, lui, me raconte qu'il a répondu aussi. Il a envoyé sa carte d'identité et un justificatif de domicile, comme c'était demandé dans cette fausse convocation. C'est dangereux de faire ça, c'est ce que j'ai dit à Eric. En donnant ces documents privés aux escrocs, vous risquez une usurpation d'identité. Cette arnaque, elle est dévastatrice, vraiment. La gendarmerie évoque même le cas d'une victime qui a fini par se suicider. Elle se sentait prise au piège, elle ne savait plus quoi faire. Parlez-en autour de vous, c'est important. Parlez à vos proches, vos parents, vos enfants, vos amis. Il suffit parfois d'une seule personne pour vous rassurer et vous sortir de l'impasse.
0: C'est bien noté. Merci Audrazo. Tous les bons plans, tous les liens utiles à retrouver sur ici.fr, la page arnaque. La nature à l'honneur, ici dès 5h. Chaque matin, Benoît Prospero se met en quatre pour vous la faire écouter, cette nature, le mieux possible. Le monde merveilleux du vivant débarque avec un nouvel épisode juste après le nouveau Vanessa Paradis, les épines du cœur, 5h45. Bonne journée.

0: Merci d'avoir choisi ici votre radio locale pour entamer cette toute nouvelle semaine. Il est 5h47. Et les portes merveilleuses du vivant s'ouvrent ce matin. Trois choses à savoir sur un petit animal agile que l'on pourrait décrire comme un mélange entre un chat, un furet, avec un pelage tacheté, un museau pointu et une très longue queue touffue et annelée. C'est précis. Bonjour Benoît Prospero.
1: Ah ben vous l'avez très bien décrite. Bonjour à toutes et tous. On va parler de queue, immigrés et WC. Et donc, première chose à savoir, nom d'une girafe en col roulé, la queue de la genette commune est presque aussi longue que le reste de son corps. Elle peut atteindre 50 cm. Et, comme vous disiez, elle est touffue et annelée. C'est-à-dire qu'elle rappelle, vous savez, celle des lémuriens. Pour rappel, quand on dit une queue annelée, annelée, ça vient de anneau. Une queue annelée, c'est donc une queue qui est décorée de plusieurs cercles de couleurs différentes, comme si elle portait, vous savez, plein de petits bracelets tout au long de sa queue, un peu comme une chaussette de sport, par exemple, une bande foncée, une bande claire, une bande foncée, etc.
0: Mais alors, du coup, elle fait du sport ?
1: C'est le moins que l'on puisse dire, parce que on sait, de toute évidence, qu'elle est très très active. Et sinon, deuxième chose à savoir, la genette commune est une immigrée. Ah bah oui, parce qu'elle est présente aujourd'hui dans la moitié sud de la France, mais elle n'a pas toujours vécu là. Elle est originaire, en réalité, du continent africain, sur lequel l'espèce est d'ailleurs largement répandue. Selon des études moléculaires récentes, l'animal aurait traversé la Méditerranée il y a seulement 3000 ans, et ce, a priori, dans des navires

0: merci à Julien Perrault et à toute sa merveilleuse équipe pour toutes ces infos. Encore une fois, salamandre.org.
1: Et merci à vous, Benoît Prospero, de nous avoir renseigné sur ce petit mammifère magnifique. À demain pour un nouveau monde merveilleux du vivant.
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1: 6h10, lundi à la une de la presse, notre invité a mené une grande enquête, Cyril.
3: Guillaume Lenagard, journaliste à Notre Temps, a passé en revue de nombreux EHPAD pour en sélectionner quelques-uns qui ne ressemblent vraiment pas à ce qu'on pourrait imaginer d'un EHPAD.
1: Bonjour Guillaume.
4: Bonjour, merci de votre invitation.
1: Les EHPAD, un sujet qui revient régulièrement dans l'actualité. À quel besoin premier répondent ces établissements, Guillaume ?
4: Ce sont des maisons de retraite médicalisées. Elles s'adressent à des personnes dépendantes qui ont besoin d'aide et de soins au quotidien. L'âge d'entrée moyen est de 85 ans à peu près.
1: Alors ces EHPAD, pas comme les autres auxquels vous êtes intéressé dans le magazine, quelles initiatives proposent-ils ?
4: Alors oui, on a effectivement recensé quelques établissements intéressants parce que les EHPAD en général pâtissent d'une mauvaise réputation. Il y a eu une enquête, vous vous en souvenez peut-être, hein, qui s'appelait les fossoyeurs, qui dénonçait les dérives d'un grand opérateur privé. Donc nous, on a cherché un petit peu des maisons qui proposent déjà des conditions d'accueil agréables.
1: Quelles sont celles sur lesquelles vous êtes tombé ?
4: On en a un, par exemple, dont les résidents sont d'anciens artistes et ils continuent à travailler et à exposer. D'autres où des rôles sont attribués aux résidents pour leur conserver une forme de responsabilisation. C'est même inspiré de la méthode Montessori. Vous voyez qu'on identifie plus dans l'éducation. Voilà, il y en a d'autres qui acceptent des animaux. Beaucoup de formules qui jouent sur l'autonomie et la responsabilisation.
1: Parmi ces initiatives, vous relatez également un établissement qui propose un véritable bistrot où des visiteurs peuvent venir et être accueillis dans cet EHPAD et donc être au contact des personnes résidentes.
4: Oui, il y en a même plusieurs. C'est une formule qui commence à se répandre un petit peu. C'est une façon d'ouvrir les EHPAD sur leur quartier et de proposer aux résidents des moments de détente et de partage. Pour tout vous dire, il y a même une association qui a été montée par un gériatre et qui s'appelle Bistro Berta et qui propose aux établissements de les aider à en créer un. Donc, il en a déjà installé, comme je vous le disais, un certain nombre avec leur licence 3. L'idée, c'est de faire venir des voisins du quartier, d'organiser des animations, de créer un espace joyeux. Voilà, ça donne un peu plus envie de vieillir en collectivité.
1: Au final, l'idée, j'imagine, que c'est de sortir l'EHPAD de ce cliché de mouroir.
4: Alors oui, les EHPAD prennent une mauvaise réputation qui est due aux dérives d'un certain nombre d'entre eux il y a quelques années. Mais en même temps, c'est une solution qui s'imposera pour un certain nombre d'entre nous, même si c'est compliqué de se projeter dans la dépendance. 3 Français sur 4 ne veulent pas entendre parler des EHPAD pour leurs vieux jours. Et le maintien à domicile ne sera pas possible pour tous. Et avec la montée en âge des baby-boomers, le besoin sera croissant.
1: Des EHPAD pas comme les autres, c'est donc l'enquête du magazine Notre Temps à retrouver en kiosque ce mois d'août. Merci Guillaume d'avoir été des nôtres ce matin.
4: Merci et à bientôt.
1: Avant de songer à aller en EHPAD, on va danser avant. Ça fait du bien au corps et aussi à l'esprit. Ces tendances vont vous expliquer pour quelles raisons. En attendant, voici Johnny Hallyday et Carmel. J'oublierai ton nom sur les ondes d'ici. Bon début de journée. Il est 5h53.

0: Bientôt, il sera 6h avant de retrouver toute l'équipe d'ici matin sur votre radio locale. Muriel Jordan est rentrée dans le studio. Elle nous rejoint pour ses tendances. Votre rendez-vous pour mieux comprendre ce monde qui va beaucoup trop vite. Et ce matin, Muriel, on s'intéresse à la danse comme thérapie.
1: Oui, dites, il paraît que la danse serait plus efficace que les antidépresseurs. Plusieurs recherches montrent que danser permet de mieux combattre les symptômes de la dépression que la marche, le yoga et même certains médicaments. Alors attention, ça ne veut pas dire que la danse peut être un traitement à part entière, mais elle est un excellent complément. Pas étonnant qu'on entende de plus en plus parler de danse-thérapie pour améliorer le bien-être émotionnel, mental et physique, danser contre les douleurs chroniques, comme si chaque pas de danse nous rapprochait un peu plus du bien-être. Cette senior de 75 ans qui habite à Marseille le confirme.
2: Alors moi je vais dans les associations.
3: 1, 2, 3 o'clock, 4 o'clock, rock.
2: Voilà, donc je vais danser.
4: Alors vous dansez quoi?
2: Nos danses à nous de notre génération.
4: Voilà. Que rock
2: Oui, tout. Même il y a des danses modernes aussi. Tango, passion double, valse, java, cha-cha-cha. Ah oui.
4: Ah, bah, dites-moi alors ce que vous ressentez quand vous dansez, qu'est-ce que ça vous fait?
2: On est bien après. C'est comme si on avait fait de la gymnastique.
4: Et vous aussi?
5: On y va toujours, nous. On y était mercredi. Hier, on a été, on a dansé, on était ensemble. On a été danser. On a été et aujourd'hui elle vient danser et voilà.
1: Marianne Chase est l'une des fondatrices de la danse-thérapie. Elle a d'ailleurs créé en 1965 l'association de la danse-thérapie américaine. En France, la danse aide beaucoup les malades atteints de la maladie de Parkinson. À Marseille, des femmes suivies pour un cancer ou en rémission ont même créé un collectif des vies danse pour financer les cours de danse-thérapie. Et des initiatives comme ça, on en trouve partout en France.
0: La danse-thérapie, c'est donc davantage une expression personnelle, comme une transformation artistique.
1: Oui, et les bénéfices sont très nombreux. La danse stimule le cerveau, éloigne le stress, l'anxiété. Et vu qu'il faut aussi reproduire et mémoriser les chorégraphies, forcément, ça muscle aussi le système cognitif. Et c'est quand même beaucoup plus sympa que retenir une liste de courses. Je croise Jacqueline, 78 ans, la silhouette est lancée, les yeux qui pétillent, les jambes encore toniques, malgré l'arthrose. Selon moi, Jacqueline est prête pour Danse avec les stars.
2: Moi, j'ai mal partout, mais je vais danser. Je vais danser parce que ça fait du bien pour les articulations, les muscles. Voilà, alors j'ai mal, mais je fais avec mon mal.
5: J'ai toujours 20 ans, hein. Maintenant j'ai 81 bientôt. Et mon fils il m'a dit, quand c'est que tu vas vieillir? Je suis resté jeune, moi. Voilà.
4: Il va vieillir avant vous, hein.
5: Il est vieux déjà.
1: Bref, la danse-thérapie, c'est tendance, c'est une façon de se faire du bien, de voir la vie en rose. Et moi, je préfère voir la vie en rose plutôt que la vie en arthrose.
0: Évidemment. Et on se dit à demain, Muriel Jordan. Tous les podcasts et les replays de ces tendances sont à retrouver en replay. Tiens, chaque soir de l'été, vous le savez, les artistes qui font la musique sont dans les essentiels de Décibel. Avec ce soir, Pascal Obispo, dès 20h. En attendant, on va vous laisser en compagnie de toute l'équipe d'ici matin. Excellente journée.
6: Absolument, salut Johan, à demain.
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6: Ici matin. Bonjour la Creuse, j'espère que vous avez passé un bon week-end, que vous avez mieux dormi. Je pense que oui, parce que les températures baissent, on va en parler. Bonjour Solène Delarquier.
9: Bonjour Gaëtan, oui j'ai mieux dormi, et vous?
6: Nettement mieux. Bon, c'est parti pour une nouvelle semaine, bonne fête aux Hyacinthes aujourd'hui, lundi 17 août. Actu locale, musique et bonne humeur, c'est Ici Creuse qui vous réveille, 6h. Température effectivement nettement plus agréable, 25 à 30 degrés. On en reparle après l'actualité. Ici Creuse Premier sur l'actu creusoise. Solène, des Creusois se mobilisent pour un éleveur victime d'un incendie.
9: En l'espace d'une nuit, celle du 5 au 6 août dernier, cet agriculteur a perdu l'équivalent de 250 000 euros. Sa laiterie est partie en fumée au Chauché, dans l'est du département. Ses 60 vaches ont été sauvées, mais les pompiers sont intervenus très vite. Mais la salle de traite a brûlé. Le frère de cet éleveur de 35 ans, jeune papa, a décidé de lancer une cagnotte en ligne pour lui venir en aide. Marie-Jeanne Delepol, vous avez rencontré la famille touchée par l'élan de solidarité depuis l'incendie.
10: 10 jours après l'incendie, l'odeur de brûlé continue de flotter autour de la ferme. Jean-François Giraud, le père de l'éleveur laitier, soupire devant un bâtiment de 400 mètres carrés entièrement calciné.
11: Donc il y a une partie du hangar qui a brûlé, le robot de traite qui permettait de traire les vaches 2 à 4 fois par jour, la laiterie avec le temps calé, une partie bureau avec des ordinateurs, l'alimentation de la biométhanisation qu'on a, les câbles en fourni, et donc voilà, plus rien ne marche. On ne peut plus produire de lait, on ne peut plus produire d'électricité.
10: Lui n'était pas là la nuit de l'incendie, c'est son fils Hugo qui a tout géré, bien entouré.
11: Je pense que le choc a été très violent, parce qu'il était tout seul, nous on était en vacances avec mon épouse. Heureusement, les pompiers ont été vraiment très très efficaces parce qu'ils ont préservé une partie du robot et les voisins surtout sont également intervenus avec beaucoup de sang-froid et d'efficacité et de rapidité.
10: Un élan de solidarité qui se poursuit. Aujourd'hui, le frère d'Hugo, Marien, a lancé une cagnotte pour l'aider à rebondir. Leur père est touché du soutien qu'ils reçoivent.
11: La nature humaine n'est pas si dégradée que ce qu'on pense et les jeunes sont très très réactifs et très très solidaires et ça fait vraiment plaisir à voir.
10: De l'argent qui permettra d'attendre la prise en charge par les assurances dans les prochains mois.
9: 8500 euros ont déjà été récoltés. Vous retrouvez ce témoignage et la cagnotte sur notre site ici.fr. Une autre cagnotte pour une toute autre raison, financer le futur centre de santé d'Ain. C'est la communauté de communes Creuse Sud-Ouest qui a lancé cet appel aux dons. Ce n'est pas dans nos habitudes, écrit la Comcom sur le site de la cagnotte, mais il y a des projets qui sortent du lot. Ce bâtiment doit rassembler des médecins généralistes et spécialistes, mais aussi de la nutrition, un accompagnement pour les personnes âgées, un projet d'1,5 million d'euros. Les subventions publiques couvrent les deux tiers. Le reste est à la charge de la Comcom, soit 425 000 euros. L'incendie dans les Landes commence à se calmer à l'Union. 50 personnes ont pu regagner leur domicile hier, mais 600 autres sont toujours évacués. 6 pompiers creusois sont d'ailleurs partis sur place ce week-end pour relayer leurs collègues. Ce nouvel incendie dans la forêt des Landes a déjà détruit 1700 hectares.
6: La mairie de la Souterraine récupère un petit trésor.
9: Elle vient de recevoir 4 poteries qui se trouvaient chez un habitant depuis des décennies. Des poteries découvertes pendant la construction de la Nationale 145 dans les années 80-90. Et depuis tout ce temps, cet ancien agent de la DDE avait gardé ses vestiges chez lui, symbole de la richesse archéologique de la Souterraine, une richesse malheureusement disséminée au fil du temps, reconnaît Sébastien Witt, adjoint au maire en charge de la culture et du patrimoine.
7: Je ne m'attendais pas à ce que ce soit des poteries de cette qualité et qu'elles soient dans cet état-là. Mais oui, c'était plutôt incroyable comme découverte. À Bridier, il y a tellement de poteries et d'objets archéologiques qui ont disparu à travers le temps pour plusieurs raisons. D'abord parce qu'on n'était pas doté d'un musée, parce qu'à l'époque, on n'avait pas conscience non plus de la portée historique que ça pouvait avoir. Enfin, les habitants de Bridier ont construit leur maison avec les pierres du site gallo-romain. Donc, il y a beaucoup de pierres intéressantes qui sont partis pour les constructions. Oui, c'est une grosse perte. Puis des objets archéologiques. Ma grand-mère jouait avec à la dinette avec des monnaies romaines parce qu'il n'y a jamais eu de fouilles non plus, comme c'est le cas aujourd'hui, très structurées. Donc oui, si on avait pu collecter tous les objets aujourd'hui, on aurait un musée plutôt de grande envergure sur la Souterraine.
9: La Souterraine qui n'a pas de musée, mais un espace patrimoine au sein de la crypte de l'église Notre-Dame où sont exposées par exemple des trouvailles issues des fouilles du site médiéval et antique de Bridier. Cet espace a accueilli 10 000 visiteurs en 2 mois. À peine plus d'un mois de l'échéance, les écologistes se lancent dans la bataille des sénatoriales. Un binôme composé de Jérôme Orvin, 57 ans, éleveur engagé de longue date dans le syndicalisme et en politique. Il a été conseiller régional écologiste par le passé. Et sa suppléante, Michèle Collette, professeur d'histoire géo et de français à la retraite. Ils sont soutenus par Europe Écologie Les Verts et rejoignent donc les 5 candidats creusois déjà déclaré. Vous retrouvez la liste sur ici.fr. Les sénatoriales auront lieu le 27 septembre. Ce sont les élus, les conseillers municipaux en tête, qui votent pour ce scrutin indirect.
6: Il n'y a pas d'âge pour vibrer devant le cyclisme.
9: Le Tour du Limousin démarre demain et parmi les spectateurs, il y aura quelques résidents de l'EHPAD guérétois Anna Quinco. La résidence et l'animatrice Sylvie Ponty en ont fait une tradition. Depuis 2023, ils assistent aux grandes épreuves cyclistes qui traversent le département, comme le Tour de France Femmes l'an dernier. Demain, Nina Pavan, ses résidents seront donc à Dun-le-Palestel pour assister à l'arrivée de la première étape du Tour du Limousin.
12: Avec ses 31 ans d'expérience au sein du centre hospitalier de Guéret, Sylvie Ponty est devenue animatrice depuis 2014. Et c'était une évidence pour elle de se tourner vers le vélo puisque c'est une passion familiale.
13: Alors moi, le vélo, c'est depuis ma petite enfance, on va dire. Je pense que j'ai donné aussi tout ça à mes enfants et mes petits-enfants qui me suivent partout.
12: C'est que des fans de vélo qui partent ou il y a des résidents qui se laissent tenter pour changer les idées?
13: C'est pour certains qui ont suivi déjà le vélo depuis très longtemps et qui ont envie de continuer. C'est pas parce qu'on est en maison de retraite qu'on se retrouve fermé, qu'on peut plus assister, bien au contraire. Pour d'autres qui n'avaient jamais assisté à un vrai Tour de France, à la caravane, c'était un défi pour eux parce qu'ils le regardaient toujours à la télé. Mais pour la plupart, c'est des vrais fans de vélo et qui en font aussi dans la semaine avec les rééducateurs.
12: Aujourd'hui, Jean-Pierre Bima est un habitué de ses sorties.
14: On fait un repas déjà.
12: On mange bien ?
14: On mange bien.
12: Il y a une bonne humeur, bonne ambiance.
14: Bonne ambiance.
12: En plus des sorties cyclisme comme demain à Dol-Palestel, les résidents d'Anakinco peuvent aussi participer à l'atelier de Sylvie Ponty tous les vendredis, une heure de vélo pour le renforcement musculaire.
9: Et puis vous, si vous n'avez pas la chance, comme ces résidents, d'aller voir arriver les coureurs du Tour de Limousin, votre radio ici Creuse vous fera vivre cette première étape entre Vérac et Dol-Palestel. Départ à 12h20 et arrivée prévue entre 16h30 et 17h à Dun. Carton plein pour la brocante de Chénier, la plus grande en Creuse. Un monde fou est venu y assister hier. 8 à 9 000 visiteurs d'après les organisateurs. 130 brocanteurs sont venus pour l'occasion. Et puis c'est déjà la dernière date de l'été pour le cinéma en plein air à Guéret. Ce soir, ça se passe dans le quartier Champegaud, au jardin public Ferdinand Villard. Vous pourrez voir gratuitement le film En fanfare à 21h30.
6: 6h07. Du soleil encore aujourd'hui, nous annonce Météo France. Pour le moment, c'est plutôt nuageux, mais on devrait avoir du soleil, alors plus ou moins voilé par des bancs de nuages, nous dit Météo France. La chaleur devrait quand même persister malgré la baisse. C'est vrai, la bonne nouvelle du week-end, c'est cette baisse des températures, mais quand même déjà 20 degrés à Saint-Sylvain-sous-Toul, un ciel étoilé, nous signale Jackie sur le Facebook d'ici Creuse. On compte sur vous aussi pour nous laisser un message vocal pour nous dire le temps qu'il fait par chez vous, nous dire aussi comment ça roule. Pour ça, il y a le WhatsApp 05 55 52 37 38. Température vraiment sympa cet après-midi, 25 degrés à Royères, on aura 27 à Auzance, 28 à Guéret, à Aubusson également, 29 à La Souterraine. La même chose pour demain. Écoutez, ça va être en gros une semaine assez bien ensoleillée avec des températures bien plus appréciables que ces dernières semaines.
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6: Bonjour la Creuse, 6h08.

0: Missy Creux, ça fait du bien, hein, au réveil. Englishman in New York, Sting, tous les plus grands tubes de ces décennies sont à retrouver à tout moment sur notre web radio musicale 100% années 80 disponible sur l'application ici. J'espère que vous avez bien dormi. C'était pas évident, effectivement, avec la canicule. Et justement, on va parler d'un sujet extrêmement important maintenant que la canicule est passée. Comment favoriser l'évacuation de la chaleur accumulée? Il devait y faire encore chaud dans les habitations, hein, on le sait. Eh ben, soyez là tout à l'heure dans Bienvenue chez vous, il en sera question juste après les infos de 10h avec Thierry Bolaton.
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0: Alain Souchon avant 6h30.
3: Chante un baiser aussi.
0: On va aussi retrouver les bonus de la playlist d'une vie, les inédits de l'été avec Jean-Christophe Jagaille, le créateur du Steven Park à Blessac, qui était passé nous voir au mois d'avril. Il avait choisi AC/DC, Highway to Hell. Pourquoi ce choix? Explication à venir. C'est la période en cette mi-août du retour de vacances. Quelques conseils pour se remettre d'aplomb, pour remanger équilibré sur la route aussi, par exemple, avant de rentrer. Les conseils du docteur Kirzek, c'est dans 30 secondes, bougez pas.
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0: Ici Creuse, 6h14, comme chaque jour, on démarre eh bien, cette journée avec le docteur Kirzek qui nous rejoint. Bonjour à vous docteur, pour passer un été en pleine forme, quelques bons conseils à suivre hein, dès le réveil. Tiens, des conseils justement, vous êtes peut-être au petit-déj, pour remanger équilibré sur la route.
6: Bonjour à toutes et à tous, soleil, farniente, apéro et spécialité locale, ça c'était les vacances et puis vient le moment, c'est peut-être le vôtre, du retour, souvent long, parfois éprouvant, on s'arrête sur une aire d'autoroute, on n'a pas préparé grand-chose et hop, on se jette sur le premier sandwich industriel ou menu fast-food pour faire comme tout le monde, mauvais réflexe pour éviter le coup de pompe et arriver chez soi en pleine forme, mieux vaut adopter quelques astuces simples, on planifie ses vacances en itinéraire mais on planifie pas vraiment ses repas, avec un peu d'anticipation on peut pourtant transformer le voyage retour en un moment agréable, sans stress, ni kilos en trop. Et pour cela, l'un des meilleurs investissements santé pour les longs trajets, je vous le donne en mine, c'est la glacière. Une glacière isotherme bien préparée permet d'emporter des aliments sains directement depuis son réfrigérateur et ainsi de résister aux tentations des aires de repos. Concrètement, on peut y glisser des fruits frais faciles à manger, des légumes découpés en bâtonnets, des œufs durs, du fromage blanc. On ajoute des petites bouteilles d'eau, éventuellement une boisson sans sucre et hop, on a un vrai repas équilibré, complet et on évite les restos trop gras ou trop salés. Vous n'êtes pas glaciaire, bah sur les autoroutes françaises, il y a aussi depuis plusieurs années des menus qu'on appelle croque-malin qui sont proposés et qui respectent les normes nutritionnelles du programme national nutrition santé.
0: Et les boissons, docteur, on a tendance à abuser du café ou des sodas énergisants pour tenir. Quels sont les risques et quelle est l'alternative?
6: Les boissons trop sucrées, sodas, jus industriels vont provoquer en fait un pic de glycémie et puis derrière une chute brutale, ce qui va accroître la fatigue, c'est embêtant si on conduit, ou l'irritabilité, là aussi c'est embêtant pour tout l'habitacle de la voiture. Le café en excès déshydrate et ça peut causer des palpitations. Donc l'idéal, ça reste vraiment l'eau plate à température ambiante et bue régulièrement. On peut aussi aromatiser l'eau avec des petites rondelles de citron ou de concombre. Et si on veut un peu de tonicité, on peut préparer une eau citronnée maison, on en avait parlé, sans sucre ou boire un thé froid non sucré. Et on n'oublie pas que l'alcool est à proscrire formellement quand on conduit. Donc même en petite quantité, il va altérer les réflexes et amplifier la somnolence. Bref, vous mettez tout ça dans votre glacière et vous allez passer une bonne route de retour. Allez, bon été, bonne santé à l'écoute d'ici, bien sûr.
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0: Creuset, l'une des plus belles chansons d'Alain Souchon, Le Baiser. 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
0: 6h21 et bonus de la playlist d'une vie tout l'été avec ceux qui sont venus nous parler musique, chansons tout au long de l'année, comme au mois d'avril, Jean-Christophe Jagaï. C'est le créateur du Steven Park à Blessac.
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3: Jean-Christophe Jagaï, créateur du complexe le Seven Park à Blessac. J'ai choisi AC/DC Highway to Hell.

J'ai eu l'occasion de connaître un ami qui m'était cher, qui s'appelle Luc. On a travaillé ensemble au lycée Pierre Bourdon. Il était agent d'entretien. On a fait les 400 coups ensemble, les sorties quad les week-ends. Il était toujours là pour me soutenir dans les différents moments de ma vie.

voulu rendre hommage effectivement à lui qui nous a quittés pas si longtemps que ça. C'était compliqué pour moi. 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

groupe ACDC, c'était un groupe qu'il a apprécié énormément. Ce genre de musique aussi que je fais aussi en soirée parce que je suis multi-instrumentiste. Et à chaque fois qu'il venait me voir sur scène, tout ce qui était hard rock, choses comme ça, c'est, il adorait cette musique-là. Et c'est pour lui rendre hommage, clairement, que j'ai choisi cette chanson.

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1: Playlist de Jean-Christophe Jagaille à retrouver sur l'application ici à venir avant 6h30 des nouvelles des astres avec Catherine Viguier.

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4: Et toute l'actu en France et dans le monde à venir dans deux minutes. Bonjour Catherine Viguier.
5: Bonjour Gaëtan.
4: Il y a des choix à faire pour certains signes.
5: Oui, alors un peu comme hier. Bélier, vous pourriez être découragé, inquiet peut-être, mais ce jour vous invite à garder espoir. Taureau, s'il y a une injustice, et ce pourrait être le cas, vous vous préparez et vous allez réagir au plus tard ce soir. Gémeaux, c'est difficile, il faut faire face à une situation inattendue, bon, essayez de rester zen. Cancer, à force de volonté, vous saurez convaincre et remporter la partie, ça peut jouer au sujet des finances. Lion, il s'agit de vous éloigner de quelqu'un ou c'est lui qui prend ses distances, parlez-vous. Vierge, la lune attire votre attention sur vos ressources, mais aussi sur votre besoin de sécurité. Balance, vous êtes fort valorisé, mais il y a du retard ou quelque chose, quelqu'un vous chagrine. Scorpion, êtes-vous souffrant et c'est peut-être tout simplement une baisse de morale passagère. Sagittaire, les distractions sont au programme, l'affection que vous recevez est aussi d'actualité. Capricorne, vous avez des responsabilités à assumer et vous ne renoncez pas. Verseau, votre sensibilité est accentuée, alliée à une belle psychologie, alors ça ira. Poisson, qu'est-ce qui compte pour vous? Peut-être envisagez-vous un autre mode de vie. Et pour nous tous, on accepte de douter.
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4: Restez avec nous dans deux minutes, l'info d'ici, Solène.
6: Eh bien, on va parler de l'héritage archéologique de la ville de la Souterraine. Mmh. On connaît les fouilles de Bridier, mais on connaît un peu moins plein d'objets qui se sont perdus, on va dire, au fil des années.
4: L'info d'ici au cœur de l'histoire. Donc, dans un instant, restez avec nous. Lundi 17 août, bon réveil, la Creuse, 6h30, c'est l'heure du 90 secondes. Cyril Ardo-Redon.
7: Une partie du gouvernement Gironde aujourd'hui, le Premier ministre, mais aussi les ministres de l'Intérieur, du Tourisme, du Logement ou de l'Agriculture pour lancer la reconstruction après l'incendie qui a parcouru 42 000 hectares et détruit 240 maisons fin juillet. Dans ce contexte, suite à l'incendie, la fréquentation touristique en Gironde a chuté de 50% depuis la fin du mois de juillet. Selon le MEDEF, la Chambre de commerce et d'industrie, au moins 27 000 salariés par ailleurs ont demandé le chômage partiel. Ce matin, face aux incendies, le Var, les Bouches-du-Rhône et le Vaucluse sont en vigilance rouge pour un risque très élevé. 7 départements du Sud ainsi que l'Essonne et la Seine-et-Marne sont en orange pour un risque élevé. Concernant la canicule, il ne reste plus que 6 départements du Sud-Est en vigilance orange. Une cellule interministérielle cet après-midi, présidé par le Premier ministre après la cyberattaque qui a visé le fisc et qui a conduit à la fuite des données de 700 000 personnes. Si vos données sont dans la nature, vous serez contacté dès aujourd'hui par email. Le début de la campagne des sénatoriales aujourd'hui, avant le scrutin fin septembre, 178 sièges à pourvoir dans 63 départements. On ne vote pas pour ces élections, seuls les conseillers municipaux, départementaux, régionaux et les parlementaires sont appelés aux urnes, c'est à lire sur ici.fr. Et puis le foot. Le premier trophée des champions de l'histoire du RC Lens, c'est le duel entre le champion de France et le vainqueur de la Coupe de France. Les nordistes ont battu le PSG 1-0.
4: Cyril Ardo-Redon, toute l'actu à retrouver sur ici.fr. 6h31, l'info d'ici, Solène Delarquet. On se penche sur l'héritage archéologique de la Souterraine.
6: Il y a bien sûr les fouilles de Bridier qui mettent à jour minutieusement le passé gallo-romain de la ville. Mais mesure-t-on le trésor qu'il y a sous nos pieds et peut-être dans notre Salon. La mairie vient de récupérer 4 poteries qui se trouvaient chez un habitant depuis des décennies. Thibaut Pointeau, ce don arrive comme un témoin de la richesse éparpillée de la souterraine.
8: Emballé soigneusement dans du papier journal.
9: Voilà, elles sont là.
8: C'est avec la plus grande délicatesse que Sébastien Vite les sort de leur carton.
10: Des poteries de cette qualité, qu'elles soient dans cet état-là, c'est plutôt incroyable comme découverte.
8: L'adjoint à la culture et au patrimoine vient de récupérer ces 4 cruches quasiment intactes.
10: Qui ont à peu près 2000 ans, qui ont été trouvées a priori dans un des puits du champ des citernes.
8: Découverte par une équipe d'archéologues il y a plus de 30 ans lors des fouilles de la RN145 et récupérée par des agents de la DDE.
10: Qui avaient suivi les fouilles et puis chemin faisant, elles ont été oubliées et puis certains agents ne voulant pas les voir disparaître ou stocker dans les greniers ou s'abîmer, les ont récupérées pour les emmener chez eux.
8: Et c'était loin d'être inhabituel il y a encore quelques années.
10: Chaque personne à Bridier ou à la souterraine détient un pan d'histoire dans son jardin. Donc une urne funéraire, des objets, des pièces, etc. Chaque personne intéressée pour le coup récupérait ce qui l'intéressait. Ma grand-mère jouait avec à la dinette avec des monnaies romaines. Donc voilà, que mes grands-parents trouvaient en arrachant des topinambours.
8: Mais il y avait aussi des professionnels qui en profitaient.
10: Des antiquaires venaient avec leurs pelles et leurs pioches. Ça, c'est ce que racontaient en fait les agriculteurs du coin. Enfin voilà, il y a plein d'objets comme ça qui ont disparu. Les musées du coin ont été achalandés aussi pas mal. Le musée de Guéret, notamment.
8: Et voilà comment des centaines de vestiges ont été disséminés au fur et à mesure.
10: Bien sûr, on est passé à côté de plein de choses. Parce qu'à l'époque, on n'avait pas conscience non plus de la portée historique que ça pouvait avoir. Si on avait pu collecter tous les objets aujourd'hui, on aurait un musée plutôt de grande envergure sur la souterraine.
8: Mais alors, que dit la loi sur la détention d'objets archéologiques ?
11: C'est des choses qui sont assez récentes, avec des obligations qui ont évolué aussi au cours du temps.
8: Florian Barré, maître de conférence en archéologie de la Gaule romaine à l'Université de Tours.
11: Ça fait aussi partie de l'histoire de l'archéologie, de sa professionnalisation et de sa réglementation qui s'est fait progressivement et qui est quand même relativement récente dans l'histoire de la discipline.
8: Mais aujourd'hui, la détention est très encadrée.
11: C'est-à-dire qu'on ne peut pas chercher dans un terrain qui nous appartient ou qui ne nous appartient pas des objets ou des structures à vocation archéologique, patrimoniale, historique, sans avoir au préalable l'autorisation de l'État.
8: Et pour ce qui est d'une découverte dans votre jardin, par exemple, il est possible de la conserver tout en la mettant à la disposition des scientifiques.
6: Et puis sachez que si vous avez dans votre grenier déjà des objets archéologiques, il faut à tout prix les déclarer aux autorités. La non-déclaration et la détention illégale de ces objets peut vous valoir une amende jusqu'à 7 500 €. Le pillage et le trafic constituent quant à eux des délits plus lourd, passible d'amendes bien plus importantes et de prison.
4: À la une également dans l'actualité, Solène, cet élan de solidarité pour un éleveur creusois.
6: Un éleveur qui a beaucoup perdu dans un incendie. Sa salle de traite est partie en fumée il y a 2 semaines. Son papa témoignera dans le journal de 7h, très touché par l'élan de solidarité. La météo, c'est donc du soleil et un tout petit peu plus de douceur par rapport au jour précédent.
4: Oui, nettement plus. Hein.
6: Nettement plus, d'accord.
4: Enfin, douceur, on a quand même 20 degrés 3 actuellement, nous a dit Odette du côté de la Vavelémine. Petite brise, ça c'est bien pour la fraîcheur. Pas d'orage, pas d'eau. Qu'en est-il chez vous? Le Facebook, évidemment, pour vos messages vocaux et également écrits, tout comme les photos d'ailleurs. 05 55 52 37 38. Alors des températures, oui, nettement plus appréciables cet après-midi. 25 à 30 degrés, 25 à Royer. Vous aurez 27 à 28 à Guéret, à Aubusson et chez Nérail, 29 à la Souterraine. Ça va être en gros les mêmes températures et la même couleur du ciel pour toute la semaine. Avouez que ça, c'est quand même une sacrée bonne nouvelle.
6: Oui.
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4: Bonjour à vous, bon réveil, j'espère que tout va bien. C'est reparti pour une nouvelle semaine, lundi 17 août, aujourd'hui ici Creuse.

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0: Avec Stevie Wonder qui arrive avant 7h. Se débarrasser des puces. Ah bah oui, ça peut être un vrai problème à la maison avec vos animaux de compagnie. Et ben on va voir comment on s'y prend avec le docteur Pierre Fabin, il nous rejoint à 6h45.
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0: À 6h40 cette semaine, à la découverte des activités proposées du côté du lac de Vassivière. Ingrid Herbst qui s'est d'abord intéressée au sport nature.
3: Le lac de Vassivière, c'est l'endroit idéal de Creuse pour s'adonner au sport nature, cyclotourisme, acrobranche, randonnée à pied, le choix est vaste. Et pourquoi ne pas prendre un peu de hauteur à dos de cheval pour découvrir autrement les beautés du lac.
4: Idir Kevin, je suis le gérant du centre équestre Le Ranch de Vassivière.
3: Présentez-nous d'abord ce centre équestre.
4: Alors c'est un petit centre équestre familial situé à Royères de Vassivière, plus précisément au pied du lac à Magrangea. Ça fait 3 ans que j'ai repris cette petite structure et je propose toute activité équestre du débutant confirmé, du tout petit de 2 ans jusqu'à il n'y a pas d'âge.
3: Alors justement cet été, on peut profiter, découvrir le coin de Vassivière puisque vous proposez des balades à cheval. Pour chaque niveau, j'ai l'impression qu'un parcours est proposé.
4: Voilà, exactement. J'ai plusieurs parcours adaptés. Donc en fonction, voilà, si on est débutant, on fait une balade tranquille ou pas. Si on sait monter, on peut trotter et galoper. On va en forêt, aussi bien en passant dans les petits villages, tout comme au pied du lac. J'adapte les parcours aussi en fonction de l'âge. Des petites balades en main pour les tout petits, promenées par les parents.
3: Il y a combien de chevaux ?
4: En tout, j'ai 26 chevaux sur le lieu. Tout confondu, poney, chevaux, poulains, car je fais aussi un petit peu d'élevage.
3: Et beau. Et c'est quoi son petit nom, lui ?
4: Il s'appelle Kinder.
3: Il réserve plein de surprises.
4: Exactement.
3: Il est coquin ?
4: Très coquin, la naissance est un petit peu difficile, donc le prénom lui va bien.
3: Concrètement, comment ça se passe une balade ? On arrive, on prépare son cheval, ils sont déjà prêts, comment ça se passe ?
4: On arrive, on vient, on brosse le cheval pour faire connaissance avec lui, le nettoyer, on le prépare ensemble. Après, on fait une parade ensemble, donc le temps est à déterminer, généralement c'est une bonne heure. Après, on revient, même principe, on décèle le cheval ensemble, on le nourrit, on le brosse. Et si on a le temps, on le relâche au pré ensemble.
3: Vous proposez donc des randonnées à cheval qui peuvent être suivies d'une petite baignade rafraîchissante dans le lac. Alors, on passe par où pendant ces randonnées à cheval ?
4: Alors, généralement, je vais au pied du camping ou alors on va plus vers Chassagna. Après, pareil, des petites baignades. Par contre, ça, c'est adapté en fonction des niveaux. Du temps, forcément, il faut qu'il fasse beau. Et voilà, s'il y a du monde ou pas sur les plages ou tout ça, parce qu'il faut qu'on soit tranquille.
3: Si on a envie de faire un petit tour à cheval, où se situe exactement le centre équestre et doit-on réserver ?
4: Alors, le centre équestre, c'est... Exactement, l'adresse est 253 Impasse des Sagnes, à 23460 Royères de Vassivière. Je suis juste à côté de Magrangea, au pied du lac. Oui, bien sûr, c'est uniquement sur réservation. Donc, mon téléphone 06 98 95 26 03. Faut pas hésiter à m'appeler aux heures des repas ou laisser un petit message et je rappellerai toujours le soir.
3: Merci.
4: De rien, bonne journée.
3: Allez, je remonte en selle, oui. Direction l'île de Vassivière.
0: Eh ben absolument, on va découvrir avec vous, Ingrid, demain, l'expo Les Arts en Lille. Sur la route, interview et photos à retrouver aussi sur ici.fr.
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6: Il fait chaud, 19 degrés, petit déjeuner sur la terrasse.
7: 28 degrés cet après-midi, le temps est ensoleillé.
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0: On crée du lien, on passe l'info, on vous aide. Vous qui êtes agriculteur, vous avez peut-être du matériel à vendre, faites-vous connaître, c'est totalement gratuit ces annonces. 05 55 52 37 38. Tenez, nous avons à Sainte-Ferre Pascal qui vend un veau limousin de quelques jours. À Genouilla, Patrick vend un broyeur de refus de voix à 2,70 m. Il vend également, Patrick, des cellules à grains et une vis à grains. À Lussard, Raymond vend des lapins fauves de Bourgogne de pure race, mâle et femelle. À Sana, nous avons Geneviève enfin qui vend, elle, un bélier de 1 an. Vous êtes intéressés, 05 55 52 37 38.
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0: Ah, c'est une vraie plaie à la maison, c'est vrai, quand on a des animaux de compagnie. Je parle des puces. Elles sont minuscules, elles sautent, elles piquent. Et il y en a toute l'année, c'est vrai. Hein, ce sont ces fameuses puces. Alors, comment s'en débarrasser une bonne fois pour toutes, docteur Pierre Fabin?
9: Alors déjà, il faut que vous sachiez un truc. Si vous voyez une puce sur votre animal, il y en a probablement des centaines dans votre maison. Et non, ce n'est pas une image. Les puces adultes qu'on voit sur un chien ou sur un chat ne représentent que 5% de la population totale. Le reste, ce sont des œufs, des larves, des cocons qui attendent sagement dans vos tapis, vos canapés, les fentes de votre parquet. Donc traiter uniquement votre animal, c'est un peu comme vider un océan avec une petite cuillère.
0: D'accord, mais alors qu'est-ce qu'on fait? On traite aussi la maison?
9: Exactement. Pour s'en sortir, il vous faut un plan d'attaque en deux temps. D'abord, votre animal, avec un antiparasitaire efficace qui tue les puces adultes et empêche les œufs d'éclore. On oublie les colliers, les poudres à l'ancienne, c'est souvent inefficace. Aujourd'hui, on a des comprimés, des pipettes ou même des sprays très efficaces qui agissent vite. Et surtout, on traite tous les animaux de la maison, en même temps, même celui qui ne sort jamais, parce que les puces, elles, ne font pas de distinction. Ensuite, on s'attaque à l'environnement. Là, c'est un lavage massif. Coussins, plaids, paniers, housses de canapé à 60 degrés. Et pour les sols, les moquettes, les tapis, aspirateur à fond pendant 2-3 jours de suite. Et dans les cas vraiment envahis, utilisez un fumigène pour l'environnement. Mais attention, il faudra évacuer les gens et les animaux de votre domicile pendant plusieurs heures.
0: Donc, une fois qu'on a traité, c'est bon, on est tranquille ?
9: Alors malheureusement non, car même après la disparition des puces visibles, il peut encore y avoir des œufs ou des cocons qui vont éclore dans les semaines qui suivent. Donc le traitement de votre animal doit être régulier, sans interruption. C'est une vraie routine à prendre, parce qu'une infestation de puces, ce n'est pas juste gênant. C'est aussi un risque pour sa santé, allergies, dermatite et même transmission de certains vers intestinaux. Alors ne laissez pas traîner, et si vous avez un doute, n'hésitez surtout pas à demander conseil à votre vétérinaire.
0: Bon écoutez, c'est bien noté. Si tel n'était pas le cas, vous avez l'application ici, évidemment, vous retrouvez tous les conseils au jour le jour du docteur Pierre Fabin, qui sera d'ailleurs de nouveau avec nous pour la rentrée, évidemment. Du côté des animaux, parce qu'on passe aussi l'info, si vous avez perdu votre chien, votre chat, par exemple, vous en avez trouvé un sur le pas-de-la-porte, n'hésitez pas, appelez-nous 05 55 52 37 38. Nous avons, à Saint-Fer, Ginette qui donne un malinois de 5 ans, il est OK avec les humains et les animaux. Nous avons à Gouzon, Fabrice, qui a perdu au village de Vouise, sur la commune de Gouzon, un chien patou. Il est tout blanc, il porte un collier vert, il est pucé, rébou au nom de Zaillon. À Lourdouet-Saint-Pierre, deux chiens ont été repérés errants sur la commune, au village de la Mitaine. C'est Florence qui nous a appelé. Ce sont peut-être les vôtres, ils ont peut-être été recueillis. D'ailleurs, vous qui nous écoutez, vous les avez peut-être recueillis, ça serait bien de nous appeler. Enfin, Yael a trouvé, c'était mercredi dernier, dans un troupeau de vaches, deux chiens mâles, noirs. Le plus jeune a une tache blanche sous le cou et l'autre entre les deux pattes. Là aussi, appelez-nous, ce sont peut-être les vôtres. 05 55 52 37 38. Dans un instant, des infos tout près de chez vous. Infos pratiques avec le Ici Express. No.

0: Wonder. I just call to say I love you. Tous ces tubes hein, des années 80, vous les retrouvez tous les soirs dès 19h. C'est 100% années 80 avec Laurent Petit-Guillaume sur votre radio locale ici Creuse.
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0: Exactement, avec des infos extrêmement concernant tout près de chez vous, dans votre commune. Ça s'appelle les 3 Plus. Tiens, si vous êtes du côté de Bonne, attendez Laura et Gauthier conseil.
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3: Le cuivre, c'est bientôt fini à Bonna. La fibre va prochainement être installée dans la commune pour une connexion Internet plus rapide et plus stable. L'installation de la fibre dans votre foyer peut éventuellement nécessiter de petits travaux ou encore susciter quelques questions. Alors afin d'anticiper d'éventuelles interrogations ou problèmes, eh bien les conseillers de chez Orange seront présents à la salle du conseil de Bonna le 27 août. Ça vous laisse donc environ 2 semaines pour vous renseigner et préparer vos questions. Avis aux Creusois en recherche d'emploi, le syndicat Evolis 23 recrute un ou une responsable du service accueil et facturation des usagers, basé à Nau. C'est un poste à temps complet, encadrant 5 agents, c'est ouvert aux fonctionnaires de catégorie B comme aux contractuels, et la prise de poste est prévue le 1er octobre. Alors si vous êtes intéressé, vous avez jusqu'au 11 septembre pour postuler, pour retrouver toutes les infos et les contacts, ça se passe sur le site d'Evolis 23. Et puis, est-ce que ça roule pour vous? Vraie question, puisque l'agglo du Grand Guéret vous donne la parole. La collectivité renouvelle son comité des partenaires de la mobilité et recherche 5 usagers pour représenter les habitants. Bus, vélo, covoiturage, quel que soit votre mode de transport, vous pouvez participer aux échanges et apporter vos idées et suggestions. Ces 5 candidats seront désignés par tirage au sort. Alors, pour postuler et participer à l'amélioration des transports du Grand Guéret, vous avez jusqu'au 20 septembre. Vous trouverez toutes les informations et les renseignements sur le site du Grand Guéret.
0: Gauthier conseil, des infos pratiques, c'est toute la journée hein, sur votre radio locale ici Creuse. Comment savoir si on est vraiment à sa place? Question qu'on se pose de temps en temps. On voit ça non sans humour. L'humour en tube juste avant le journal de 7h, 6h50.

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2: Et toute l'actu creusoise dans deux minutes avec Solène Delar qui est 6h58. On s'est tous demandé un jour si on avait vraiment trouvé notre place dans la société. Et on n'a pas toujours trouvé la réponse. Alors dans l'humour en tube, Fred Ballard va nous donner quelques indices pour savoir si oui ou non. Et ben c'est, on est dans notre élément.
6: Il y a un serveur qui vient, je lui demande, je peux avoir 2 œufs au plat s'il vous plaît. Et il me sort une phrase, j'avais pas vu venir, il me dit, et vous voulez que on cuise seulement un côté ou les deux? Et j'étais là, bah, surprenez-moi. Franchement, faites-moi voyager.
7: Alors, c'est l'exemple typique hein, de celui qui a grimpé trop vite l'échelle sociale et qui n'a pas encore imprimé tous les codes des ultra-riches. C'est sûr que quand on est habitué à casser un œuf dur sur le zinc, autre que du coin, l'œuf au plat cuit des deux côtés dans un palace, c'est très déstabilisant.
6: Il y a un vieux riche à côté, il dit comme ça, je voudrais des œufs brouillés, s'il vous plaît, mais vous me les brouillez pas trop, d'accord? C'est là toi frère, ça fait trop longtemps que t'as accès au luxe quoi. Franchement, ils font un système. Non, ils font un système de rotation. C'est à ton tour d'aller dans une favela quoi. Vraiment, tu vois, on va voir si on va te brouiller les œufs.
7: Bon bah là typiquement, hein, Guillermo Guizet monté trop haut, trop vite, il n'est clairement pas à sa place dans un palace et son voisin aurait également beaucoup de mal à survivre dans une favela. Donc chacun sa place et les œufs seront bien brouillés. Mais un bec par exemple, a-t-il sa place sur une scène de théâtre?
8: Avant de faire du stand-up pendant 10 ans, j'ai fait du théâtre classique. Déjà que Molière, c'est bien ta casse-couille. Mais avec moi, quoi, c'est pire.
7: Voilà, bon, bah, au moins il est lucide, hein, Valentin Reinhardt. Il a quand même trouvé sa place sur scène malgré un léger défaut d'élocution. Comme quoi, l'autodérision, ça mène à tout. Donc rions un peu en attendant de trouver notre place.
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2: Et ici, on travaille ensemble aux quatre coins de la Creuse, lundi 10 août. Bonjour la Creuse, il est 7h. 17 août et non 10 août. Oui, je voulais en retourner un peu plus tôt dans l'été. Toute l'actu creusoise avec vous, Solène Delarquier. Un petit trésor refait surface à la souterraine.
9: La mairie vient de récupérer 4 poteries antiques. Elles ont été découvertes lors de fouilles, non pas celles qui sont menées en ce moment à Bridier, mais une recouverte qui remonte au chantier de la Nationale 145 dans les années 80-90. C'est un habitant de la souterraine qui avait récupéré ces poteries et qui les a gardées chez lui tout ce temps. S'il n'avait pas fini par en faire don à la mairie, le grand public n'en aurait probablement jamais eu vent, comme pour beaucoup de vestiges découverts à la même époque, Thibaut Pointon.
10: Elles ont traversé les siècles.
11: 4 cruches intactes.
10: Avant d'atterrir dans les mains de Sébastien Witt.
11: C'est des poteries qui ont à peu près 2000 ans, quoi. Donc c'était plutôt incroyable comme découverte.
10: L'adjoint à la culture et au patrimoine a récupéré ces poteries d'une famille saustranienne, dont le mari décédé aujourd'hui était agent de la DDE dans les années 90.
11: À l'époque où les fouilles ont eu lieu sur la RN 145, certains agents, ne voulant pas les voir disparaître ou stocker dans les greniers ou s'abîmer, les ont récupérées pour les emmener chez eux.
10: Symbole d'une époque où les vestiges étaient disséminés.
11: On en retrouve un petit peu partout, et puis des objets archéologiques. Ma grand-mère jouait avec, à la dinette avec des monnaies romaines. Il y a une époque, c'était un peu ça. On servait, on faisait sa collection personnelle, et pour plusieurs raisons. Hein. D'abord parce qu'on n'était pas doté d'un musée, parce qu'à l'époque, on n'avait pas conscience non plus de la portée historique que ça pouvait avoir.
10: Et parce que les fouilles n'étaient pas aussi réglementées que maintenant.
11: Oui, c'est une grosse perte.
10: Au grand dam de ce passionné d'histoire.
11: Si on n'avait pu collecter tous les objets, aujourd'hui on aurait un musée plutôt de grande envergure sur la souterraine.
10: Mais aujourd'hui, créer un musée coûte beaucoup d'argent. Alors pour l'heure, quelques trouvailles sont exposées à l'espace patrimoine de la commune.
9: Un espace patrimoine que vous retrouvez dans la crypte de l'église Notre-Dame. Il a attiré 10 000 visiteurs en deux mois.
2: 250 000 euros partis en fumée.
9: Un agriculteur creusois a perdu sa salle de traite dans un incendie en pleine nuit il y a deux semaines au Chauchet dans l'est de la Creuse. Ses vaches sont indemnes, mais le feu, a priori accidentel, a détruit beaucoup de matériel dans la ferme familiale que l'éleveur de 35 ans, jeune papa, a repris il y a 15 ans. Pour lui venir en aide, en attendant de voir avec les assurances, son frère a lancé une cagnotte. Lui préfère rester discret, mais son papa, Jean-François Giraud, tient à souligner la solidarité qui a été immédiate dès le soir de l'incendie.
1: Voilà, c'est extraordinaire. Hein. Un des pompiers a téléphoné à des copains en disant « il y a un incendie chez Hugo ». Les copains ont fait ni une ni deux, ils sont tous venus avec des tracteurs et des tonnes à eau. Le lendemain matin, le voisin qui a des robots de traite a dit à Hugo « t'inquiète pas, on vient ». Ils sont venus avec les bétaillères à 8h le matin alors que l'incendie avait eu lieu à minuit pour charger les animaux, pour faire je sais pas combien, 10-15 voyages pour amener toutes les vaches dans leur bâtiment pour les traire. Tout le monde nous appelle pour dire comment est-ce qu'on peut aider Hugo. Donc il y en a qui viennent et puis jusqu'à son frère qui a lancé cette cagnotte. Et c'est vrai que c'est extraordinaire. Alors bien sûr, il y a beaucoup de locaux qui connaissent Hugo parce que Hugo est socialement assez impliqué localement. Puis il y a des gens absolument insoupçonnés qui nous apportent leur soutien. Donc aujourd'hui, je crois qu'on est à une centaine de personnes qui ont donné. Donc c'est assez magique, quoi.
9: 8500 euros ont déjà été récoltés. La famille attend aussi de voir côté assurance. Les pompiers creusois se mobilisent toujours dans les Landes contre l'incendie à l'Union qui a brûlé 1700 hectares. 6 creusois sont partis ce week-end pour relayer leurs collègues. Le feu n'est pas encore fixé, mais il commence à se calmer. Et c'est pour faire le bilan du plus gros incendie de l'été que le Premier ministre se rend en Gironde aujourd'hui, accompagné de 6 autres ministres. Il doit faire des annonces sur les engagements de l'État pour la suite. Les écologistes se lance dans la bataille des sénatoriales à 5 semaines du scrutin. Europe Écologie Les Verts soutient la candidature de Jérôme Morvin, éleveur de 57 ans, anciennement conseiller régional, et de Michel Collette, professeur d'histoire géo et de français à la retraite. Ça fait donc 6 candidats creusois déclarés. Vous retrouvez la liste sur ici.fr.
2: Ici Creuse 7h04, J-1 avant le début du Tour du Limousin.
9: Et comme d'habitude, la première étape de cette course cycliste se terminera en Creuse, à Dun-le-Palestel cette année, où se rendront demain 9 résidents de l'EHPAD Anna Quinco de Guéret, parce que vibrer pour le vélo, c'est une passion que l'animatrice Sylvie Ponty a commencé à partager avec eux en 2023 et elle a déjà des idées pour les années à venir.
12: Le grand défi qu'on a maintenant à la résidence, puisqu'on a fait le tour des femmes, on a fait le tour du Limousin, on a fait le tour de France. Mon grand défi, ce serait que certains résidents puissent faire un trajet en caravane. Et il n'y a pas d'âge pour la caravane. Donc c'est vrai que s'ils pouvaient penser un petit peu à nos aînés pour nous faire plaisir, surtout qu'on est très investi au niveau de la résidence, puisqu'on fait partie aussi des éclaireurs du tour. Les rééducateurs tiennent ce projet, où tous les ans, on fait autant de kilomètres que le Tour de France. Bon, cette année, ça a été un petit peu avec les chaleurs et tout. Moi, j'aimerais vraiment qu'on puisse vraiment participer à la caravane sur une étape.
9: Et en attendant de peut-être faire partie de la caravane du Tour de France, ces résidents seront donc à Dun-le-Palestel demain. Et votre radio ici Creuse aussi. On vous fera vivre cette première étape du Tour du Limousin à l'antenne. Le départ, c'est à 12h20 depuis Vérac, avec une arrivée à Dun prévue aux alentours de 16h30-17h. Carton plein pour la brocante de Chénier. Il y a eu 8 à 9 000 visiteurs hier pour la plus grande brocante du département selon les organisateurs. Il y avait 130 stands. Un autre rassemblement s'est déroulé ce week-end en Haute-Vienne avec une forte présence de Barbe Blanche qui nous rappelle celle de Panoramix. 22 mouvements des druides de France étaient à Saint-Jean-Ligour pour signer une charte éthique pour éviter les dérives sectaires, parce que ça peut faire sourire des personnes qui s'adonnent aux activités de druides en 2026, mais on rigole moins quand des escrocs s'en mêlent, Talita Thierrot.
13: L'emprise, c'est souvent le problème de ce type de mouvement.
14: C'est important, le fait de pas payer, le fait de l'intégrité du corps de chaque personne.
13: Dans le milieu du druidisme, il y a très peu de femmes. Catherine a fait le déplacement depuis Rennes pour rappeler les bases de ce mouvement la liberté.
14: On n'oblige personne. C'est-à-dire que c'est eux qui font la démarche. On leur dira pas pourquoi t'es pas venu. On veut pas que ce soit pris comme un groupe sectaire.
13: Le druidisme, c'est un mélange de magie, de rituel et de savoir.
15: On met un habit sacré, fait trois fois le tour du cercle.
13: Et c'est ce qui attire les charlatans, selon Arthos, un druide breton.
15: Les gens, ils ont besoin de se raccrocher à quelque chose. Le problème, c'est qu'il y a beaucoup de gens qui sont là pour l'argent, ou des gens qui font payer pour faire un câlin aux arbres. Ils profitent un petit peu de la faiblesse des personnes.
13: C'est pourquoi la charte des druides était indispensable. Marc a aidé à la réalisation de son écriture. Il est druide depuis 50 ans.
16: C'est un texte de référence qui permet de faire la différence s'ils ont affaire à des escrocs ou à des gens sérieux. Il y a quatre points. Ce que doit être un druide aujourd'hui, les missions, les obligations, les devoirs, ce qui ne doit pas être. Donc là, on fait la liste de toutes les dérives possibles et imaginables, et malheureusement, il y en a beaucoup.
13: Devenir druide, c'est un long processus d'apprentissage. Il faut environ une douzaine d'années pour y arriver.
9: 200 danseurs venus des quatre coins du monde débarquent en Creuse cette semaine pour le festival Loc is not a joke à Saint-Pardoux-d'Arnay, un festival qui existe depuis 11 ans, une sorte de camp d'artistes pour célébrer cette danse funk inventée dans les années 70 à Los Angeles. Ça ressemble au hip-hop. Il y aura un grand spectacle dimanche prochain à l'étang de la Nôtre.
2: Un temps plutôt mitigé aujourd'hui, avec des nuages assez nombreux, quelques gouttes aussi ce matin. Ça se confirme, hein, Marie-France Achénéra, effectivement, vous rajoutez un petit peu de vent à ce cocktail. 20 degrés quand même, 20 degrés 1 pour Brigitte à Saint-Vory. On devrait avoir du soleil cet après-midi, bel après-midi qui s'annonce. Et la mauvaise nouvelle, eh ben, c'est que ce temps lourd devrait persister. Et puis c'est pas évident non plus d'ailleurs d'enlever la chaleur des maisons. Hein.
9: Non,
2: on en parlera ce matin, tiens d'ailleurs, dans Bienvenue chez vous avec Thierry Boilaton, ça sera juste après les infos de 10h. Cet après-midi, 25 du côté droit hier, vous aurez à Guéret, au Buisson, encore Bourganeuf, 28 degrés, 29 sur la souterraine. Ça va être la même tendance météo toute la semaine. Alternance de nuages, d'éclaircies, puis des températures, ben pour le coup, vraiment sympa, nettement plus respirable.
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2: N'oubliez pas le WhatsApp, très important le WhatsApp. Il vous permet de communiquer avec nous à travers un message vocal pour nous dire le temps qu'il fait, par exemple. Une petite photo, un petit texte aussi, pourquoi pas. 05 55 52 37 38. C'est lundi, on vous souhaite une belle semaine. C'est ici Creuse qui vous réveille dès 7h09.

0: Ici Creuse, et ce tube de 1989 signé Philippe Lafontaine, une histoire de fredonner dès le réveil, c'est comme ça tous les jours. Hein. Ça se passe uniquement ici, Cœur de Loup, 7h12.
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0: Peut-être qu'en 1979, vous faisiez un joli pas de danse dans l'une des nombreuses discothèques creusoises à l'époque. Je pense par exemple, tenez, à La Galère, à Broussa, où l'on dansait par exemple sur ce tube de Électrique Light Orchestra. Ah oui, tout de suite, il y a plein de souvenirs qui reviennent. Hein. Last Train to London à venir, c'est promis avant 7h30. On va aussi, non seulement jeter un coup d'œil dans le rétro musical avec Electric Light Orchestra, mais aussi sur l'actu avec Gérald Roux, avec le pape en France. C'est à venir, on en parle dans 30 secondes.
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0: Bon réveil, ici Creuse, 7h13, c'est l'heure de mon œil, Solène Delarquier.
5: Et vous noterez qu'il y a un changement de formule, c'est mon œil dans le projecteur et non plus mon œil dans le rétro, parce que Gérald Roux profite des dernières semaines de l'été pour jeter un regard sur ce qui nous attend d'ici la fin de l'année, comme la visite du pape Léon XIV en France.
6: Et oui, un événement, puisqu'il s'agira de la première visite d'État d'un pape en France depuis 18 ans. Il y a bien eu des visites entre-temps de la part du pape François, mais elles n'avaient pas la même valeur dans le protocole. Quoi qu'il en soit, Léon XIV, puisqu'il s'agit de lui, sera en France du 25 au 28 septembre prochain. Sur le plan religieux, le pape célébrera les vêpres à Notre-Dame, un moment fort dans cette cathédrale qui revit. Il célébrera deux messes géantes, l'une dans la capitale, l'autre à Lourdes. Il rencontrera la jeunesse et devrait sillonner quelques grands boulevards parisiens dans sa papa mobile. Enfin, il célébrera une dernière messe à la cathédrale de Metz. Ça ne s'invente pas. Au-delà de ces célébrations, Léon XIV sera reçu à l'Élysée par Emmanuel Macron. Il va aussi prononcer un discours à l'UNESCO, cette branche des Nations Unies dont l'objectif est de consolider la paix dans le monde en s'appuyant sur l'éducation, sur la science, sur la culture. Et là, cette visite pourrait bien toucher un public plus large que la communauté catholique française, au moment où le monde est en pleine tourmente. Car Léon XIV, on l'a vu récemment, a des choses à dire sur la paix, sur la démocratie dans le monde et sur les sciences et les technologies aussi. Sur la paix, le pape s'est opposé de manière nette à l'homme le plus puissant du monde, en l'occurrence son compatriote l'américain Donald Trump et sa politique belliqueuse, particulièrement au Moyen-Orient. Le pape a dénoncé la politique du plus fort au détriment du dialogue, ce qui n'a pas plu du tout au président américain. L'autre grande inquiétude de Léon XIV, c'est l'avenir des hommes, de leur monde du travail, au moment où l'intelligence artificielle met en danger des dizaines de millions de jobs partout sur la planète. Le développement débridé des IA, le pouvoir démesuré des milliardaires de la technologie, la menace permanente des fake news sur la vérité, tout cela est au centre de ses préoccupations. Que l'on soit croyant ou pas, Léon XIV pose des questions sur l'avenir qui nous concernent tous.
5: Et ça en fait effectivement beaucoup des questions.
0: Ça sera du 25 au 28 septembre, donc le pape en France. Hein.
5: Oui, tout
0: voilà.
5: À fait.
0: Voilà. Puisqu'on parle du mois de septembre, tiens, on a tout plein de rendez-vous qu'on vous prépare pour la rentrée. On va sortir, on nous a dit la direction, encore plus que la saison passée. Donc ça, c'est absolument super. On va venir à votre rencontre, mais on va vous inviter également à venir nous voir. Je pense aux journées du patrimoine, les journées européennes du patrimoine. Ça sera le week-end du 19 et 20 septembre. Voilà, vous avez donc allez, un petit mois maintenant pour vous faire toute belle. Enfin, vous l'êtes tous les jours. D'ailleurs. Je pense que je commence à m'enterrer un petit peu. 7h16.
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0: Bah, c'est vrai que les yeux brillent parce qu'on est un petit peu triste quand même. La chanteuse actuelle des Trois Cafés Gourmands, Julie, qui a décidé de voler de ses propres ailes à d'autres projets. Donc elle l'a annoncé sur ses réseaux. Et les gars de Trois Cafés Gourmands ont dit, bah, nous on continue évidemment. Donc on souhaite le meilleur pour les Corréziens. Et vous retrouvez d'ailleurs l'actualité des Trois Cafés Gourmands sur ici.fr, sur notre site, mais aussi sur l'application. N'hésitez pas à retrouver toute l'actu routière, creusoise, et on compte sur vous, tiens, aussi pour nous dire comment ça se passe ce matin. Pour ces WhatsApp, vous arrêtez sur le bord de la route, vous nous envoyez un petit message pour nous dire, par exemple, que vous rencontrez un ralentissement ou un obstacle sur votre trajet. 05 55 52 37 38, on a de bonnes conditions de circulation là, ce matin, visiblement. Hein. Du côté des trains, pas de soucis en gare de Guéret. Les trains sont à l'heure, prochain départ, le TER pour Limoges, 8h39. Ça va bien aussi en gare de la Souterraine. L'intercité pour Paris-Austerlitz partira bien tout à l'heure, comme prévu à 7h36.
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0: Il est 7h21.
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4: Donc on a décidé de faire les Jeux Olympiques à l'école.
3: Mais c'est quoi cette info?
5: Mais après 10 ans, ce sont 150 personnes qui profitent du lieu chaque jour.
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0: C'est une actu creusoise, vous l'avez entendu sur votre radio Ici Creuse. Court extrait sonore, trois solutions de réponse, vous trouvez la bonne et l'on vous offre l'enceinte Bluetooth Ici Creuse, toute petite. Elle tient dans une poche, c'est quand même extrêmement pratique, comme ça on ne se quitte plus. On est avec vous dans vos balades, dans vos pique-niques aussi par exemple, au bord de l'eau. Samedi, dans nos journaux, nous évoquions cette drôle de surprise vendredi à Saint-Sulpice-le-Dunois.
6: Ah, je viens toujours à Saint-Sulpice-le-Dunois, mais normalement, personne ne le savait. C'est la meilleure place du monde pour être en vacances ici. Hein.
0: Mais quelle est donc cette personne? Qui êtes-vous, monsieur, qui était samedi à Saint-Sulpice-le-Dunois?
7: L'accent donne un tout petit indice, mais vraiment petit.
0: Ah, vous trouvez, vous?
7: Ça dépend... Oui. Du folklore qu'on connaît, on va dire.
0: Écoute, on va dire oui, hein, on va dire oui, on va pas le contrarier. Est-ce que l'on parle du Père Noël, de la Vierge Marie ou de Louis XIII?
3: Votre réponse
2: au 05 55 52 37 38.
3: Mais c'est quoi cette info?
0: À vous de nous le dire. Bonne chance, le Père Noël, la Vierge Marie ou Louis XIII. Les petits plaisirs de l'été, tous les matins, bah, on se fait vraiment plaisir pour le coup, avec des creusois comme ça, et des petits plaisirs tout simples à l'heure de l'été, comme ceux de Gradiella.
8: Ces moments de partage sont précieux, les petits bonheurs simples. Bonjour, moi c'est Graziella. Mon petit plaisir de l'été, ben tout simplement, ce sont les super moments de partage entre amis. En fait, ben, ce que ça m'apporte, c'est tout simplement que souvent, nous, comme on est situé un petit peu à la campagne, on est sur la route des vacances et on a la chance du coup de pouvoir être une belle étape pour les amis du nord, du sud, de l'est, de l'ouest. Et en fait, l'été, c'est vraiment le moment des retrouvailles. Une petite anecdote, en fait, une année, on avait tellement dit oui à tout le monde qu'on s'est retrouvés à presque 20 à la maison. Et bah, du coup, on a fait des super activités dans ma région que beaucoup ne connaissent pas. Et donc, du coup, bah, moi, c'était l'occasion de leur faire découvrir des lieux un petit peu secrets. Et puis, bah, bizarrement, tout le monde revient chaque année. Donc, bah, ça, c'est vraiment le top du top. Moi, voilà, c'est les moments de l'esprit libre, on le lâchait prise. Et je pense qu'avec le quotidien qu'on a actuellement, bah, ça fait du bien à tout le monde. Et voilà, ces moments de partage sont précieux, les petits bonheurs simple. Voilà, moi, tout ce que j'aime, c'est ça. Et l'été, c'est vrai que bah, passer du temps entre amis et autour d'un petit barbecue, autour d'un petit verre d'apéro, consommer avec modération, c'est plutôt sympa. Et puis, bah, voilà, le meilleur endroit pour passer l'été, bah, tout simplement, c'est ici.
0: Et ici, il est déjà 7h24.

0: Orchestra, Last Train to London à 7h27.
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0: 7h28.
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2: C'est quoi cette actu?
7: Début juillet, vous allez en stage à Manicourt.
2: Mais c'est quoi cette info?
8: Tout cela est mesuré au cours de tests qui, pour la première fois, se dérouleront à Lyon.
2: C'est quoi cette info?
0: On joue avec l'actu creusoise tous les matins. Un court extrait sonore. Trois solutions de réponse. Vous trouvez la bonne. On vous offre l'enceinte Bluetooth Ici Creuse. Nous sommes à Guéret. Bernadette, bonjour.
9: Bonjour.
0: Le week-end a été bon. On dort mieux, là?
9: Très bien.
0: Ouais. C'est mieux niveau sommeil?
9: Oui, un petit peu mieux, mais c'est pas encore ça. Hein.
0: Ah bah maintenant, faut faire partir la chaleur.
9: Voilà.
0: Ah, et on en parlera tout à l'heure à 10h30 d'ailleurs sur votre radio locale Ici Creuse. Bon, samedi dans nos journaux, nous évoquions cette drôle de surprise vendredi à Saint-Sulpice-le-Dunois. Mais qui était à Saint-Sulpice? Le Père Noël, la Vierge Marie ou bien Louis XIII?
9: Le Père Noël.
10: Bonjour Père Noël.
11: Ah oui, bonjour ma petite chérie. Vous êtes sage cette année?
10: Bah oui.
11: Ah, j'espère bien, hein, parce qu'autrement il n'y a pas de cadeau. Hein.
0: C'est vrai que le Père Noël, il a un petit accent quand même qui vient de...
10: Légèrement alsacien.
0: Ouais, légèrement alsacien quand même. C'est une excellente réponse, magnifique idée du comité des fêtes de Saint-Sulpice-le-Dunois pour la fête patronale du 15 août. On est ravis, Bernadette, de vous offrir l'enceinte Bluetooth Ici Creuse.
9: Merci beaucoup.
0: Quelle radio vous réveille chaque matin, dites-moi?
9: Ici Creuse.
0: Bonne journée à vous, à Guéret.
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0: L'info d'ici dans 2 minutes, Solène.
12: Eh ben, on va parler du Tour du Limousin qui démarre demain avec dans le public des résidents d'un EHPAD guéretois.
0: Événement à suivre d'ailleurs sur votre radio locale Ici Creuse, 7h30, le 90 secondes. Cyril Ardo-Redon.
13: Objectif, lancer la reconstruction du territoire après l'incendie en Gironde qui a ravagé 42 000 hectares et détruit 240 maisons. Le Premier ministre Sébastien Lecornu est en déplacement aujourd'hui dans le département, accompagné notamment des ministres de l'Intérieur, de l'Agriculture ou encore du Tourisme. Ils doivent rencontrer des habitants et des pompiers ou encore participer à une table ronde. Dans les Landes, à Garin, la préfecture a autorisé 50 personnes à retrouver leur domicile. Quelques 600 personnes restent évacuées. Le feu qui a débuté jeudi a brûlé environ 1700 hectares. Ce matin, le Var, les Bouches-du-Rhône et le Vaucluse sont en rouge pour un risque très élevé de feux de forêt. 7 départements du Sud ainsi que l'Essonne et la Seine-et-Marne sont en orange pour un risque élevé. 700 000 personnes vont recevoir dès aujourd'hui un email pour les informer du piratage de leurs données personnelles après la cyberattaque qui a visé le fisc et qui a été révélée jeudi. Une cellule interministérielle est prévue cet après-midi sur le sujet. Il avait tiré la carabine près d'enfants en proférant des injures racistes en avril. Cela avait provoqué une vive émotion. Un homme de 65 ans, jugé aujourd'hui au Puy-en-Velay en Haute-Loire. Ces faits s'étaient déroulés dans un quartier défavorisé de la commune d'Espaly-Saint-Marcel. Et puis Léon Marchand sur le toit de l'Europe. Médaille d'or hier soir sur le 400 mètres nage libre. Médaille de bronze sur le relais 4x100 mètres 4 nage. Il a remporté une médaille sur chaque épreuve qu'il a disputée lors de ses championnats d'Europe.
0: On peut parler d'un marchand de bonheur. Elle est jolie, ça, elle est pas mal. Cyril Ardo-Redon, vous retrouvez toute l'actu sur ici.fr. 7h31, l'info d'ici. Solène, on prend la route du Tour.
12: Le Tour du Limousin, bien sûr, qui démarre demain. 9 résidents de l'EHPAD Anakinco à Guéret auront la chance d'aller assister à l'arrivée de la première étape à Dun-le-Palestel. Assister à des grandes épreuves cyclistes dans le département est devenu une tradition initiée en 2023 par une animatrice de l'EHPAD qui ne recule pas malgré les défis logistiques, Nina Pavant.
14: C'est toute une organisation pour Sylvie Ponty et les équipes de la résidence à Nakinko.
15: On emmène le pique-nique, le 4 heures et surtout l'apéritif.
14: Des sorties qui permettent de créer du lien entre les résidents et avec les soignants.
16: On mobilise beaucoup de monde aussi à travers ce tour. On mobilise les cuisines, puisqu'il faut qu'ils nous préparent des pique-niques. On mobilise le service technique, puisqu'il faut qu'ils nous apportent des fois des choses sur place. Donc voilà, je sollicite donc les rééducateurs. Il y a toujours les rééducateurs avec nous pour le... depuis quelques temps pour les sorties vélo, et les soignants qui voient aussi les résidents sur un autre côté que du nursing. On se voit tous différemment, ce qui est bien.
14: Le vélo, c'est aussi une passion pour Sylvie Ponty.
16: Alors moi, le vélo, c'est depuis ma petite enfance, on va dire, puisque mon papa avait un ami qui avait un fils qui faisait du vélo, qu'on suivait. J'ai continué de suivre le Tour de France, de suivre le Tour du Limousin, le Tour des Femmes. Et je pense que j'ai donné aussi tout ça à mes enfants et mes petits-enfants qui me suivent partout.
14: Passion pour le cyclisme, qu'elle partage bien sûr avec les résidents.
17: Je m'appelle Guy Léonard, je suis résident à Alagunco.
14: Un mordu de vélo, lui aussi, depuis toujours.
17: J'ai été vice-président du club de Grand-Bourg. J'ai même souvent véhiculé le colonel Perrier dans ma voiture, qui s'occupe du Tour du Limousin, et son fils qui est speaker.
14: Et dans le groupe, ça se passe bien? Comment c'est pendant la journée?
17: Parfaitement bien. On est tous pareils, on est tous des amis. C'est un club qui marche bien. Puis tous, on a fait du vélo, on connaît. Il y a une bonne ambiance.
14: L'arrivée du Tour du Limousin à Dans le Palestel, c'est demain. Mais Sylvie Ponty rêve déjà plus grand. Elle aimerait un jour pouvoir faire vivre le Tour de France à ses résidents depuis la caravane du Tour.
12: Et en plus des sorties vélo, Sylvie Ponty organise aussi des ateliers hebdomadaires pour les résidents de l'EHPAD. Bon, et nous, demain, sur Ici Creuse, on vous fera vivre le Tour du Limousin comme si vous y étiez. Première étape, Vérac, dans le Palestel, arrivée prévue entre 16h30 et 17h.
18: À la une de l'actualité, Solène, cet appel au don pour un agriculteur creusois.
12: Cet éleveur installé au Cherchaud, dans l'est du département, a perdu sa salle de traite, l'équivalent de 250 000 euros dans un incendie. Son papa témoignera dans le journal de 8h et déjà sur ici.fr. Et puis on reviendra également sur des poteries antiques remises à la mairie de la Souterraine.
18: Il est 7h34, le ciel est laiteux, mais probablement du soleil pour la journée.
12: C'est joli, dit, ça, laiteux, comme c'est expression.
18: Vrai, c'est vrai. Régine, à Peyrat-la-Nonière, merci Régine pour la photo de l'étang de chaud ce matin, 20 degrés, c'est ce que vous indiquez sur le Facebook. 20 degrés 1 pour Brigitte du côté de Saint-Maurice. Et pensez au WhatsApp, histoire de vous entendre ce matin, ça serait quand même hyper sympa. Un petit message vocal tout de suite, là, 05 55 52 37 38. Alors je confirme quand même pour le soleil qui est annoncé par Météo France Creuse, mais toujours cette impression de lourdeur, quoi, de chaleur qui va persister. 25 à 29 degrés cet après-midi. On aura par exemple 27 à Auzance, 28 à Guéret, à Aubusson également, 29 à la Souterraine. Ça va être la même tendance, aussi bien côté couleur du ciel que température toute la semaine.
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18: Il est 7h35. Dans un instant, ça va peut-être sonner à la maison avec la plancha électrique Ici Creuse. 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
18: d'être rappelé.
12: Et tout oui, à fait. On est sélectionné.
18: Tout à fait, avec de très beaux cadeaux. Donc plancha électrique dans un instant. 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Ici Creuse vous réveille. C'est lundi. Aujourd'hui, on embrasse les Hyacinthes en ce 17.

0: On se prend la main et on chante en chœur des chansons éternelles, comme ce tube d'il y a 40 ans déjà d'Indochine, Troisième Sexe. On se fait plaisir dès le réveil sur votre radio locale Ici Creuse. Et on vous gâte aussi, tiens d'ailleurs.
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0: 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Avec notre GPS, vous choisissez la bonne destination, il y a des cadeaux super sympas. Mais que vous gagnez ou pas à Destination Creuse, vous êtes automatiquement sélectionné pour être éventuellement appelé à 7h40 le lundi pour gagner
3: donc
0: vos cadeaux.
3: Pas déçu.
0: Non. Et comme on est lundi, et comme il est 7h40, eh ben on a une bonne nouvelle. Quelque part en Creuse, quelqu'un va gagner une planche électrique. Je crois que nous sommes du côté d'un... Allô, Denis.
4: Oui, allô.
0: Denis, bonjour Denis, ici Creuse.
4: Oui, bonjour Gaëtan.
0: Vous avez joué avec nous à Destination Creuse la semaine dernière, hein?
4: Oui, début de semaine, quoi.
0: Début de semaine, ben, vous avez bien fait. Qu'est-ce que vous avez gagné en début de semaine, vous vous souvenez?
4: Un sac, je crois que j'ai un sac, oui.
0: Oui, ah bah tiens, il y aura le sac à dos, le sac de sport ici Creuse a gagné tout à l'heure à 8h20. Et bah attendez, c'est pas tout, on vous offre une plancha électrique, Denis.
3: Bravo.
4: Wow, super.
3: Vous
4: merci
3: nous invitez
4: beaucoup.
3: Pour le barbecue, hein.
4: Ah, il n'y a pas de problème.
0: Ah bah écoutez, on va dire une bonne trentaine, limite quarantaine. On prépare les chipots, on s'occupe des chipots et de tout évidemment.
4: D'accord.
3: Comme on est sympa.
0: Bravo Denis.
4: Merci.
0: Je sais que vous allez jardiner aujourd'hui, donc bonne séance de jardinage et puis derrière vous pourrez installer la plancha du coup, hein.
4: Voilà, exactement.
0: On vous félicite. Quelle radio vous offre les plus beaux cadeaux?
4: Ici Creuse, bien sûr.
0: Bonne journée.
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0: Clin d'œil à Bonnie Tyler avant 8h. La chanteuse dont les obsèques ont lieu ce week-end, il y a plein de vidéos extrêmement émouvantes d'ailleurs hein, sur les réseaux sociaux. It's a Heartache, son plus grand succès à venir. Mais pour le moment, on sort.
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0: Avec les idées de sortie que vous nous proposez dans cette effectivement boîte vocale à travers un message de 30 secondes maximum au 05 55 81 13 82.
6: Bussière d'Unoise, il y a une fête patronale 21, 22, 23, 24 août. Vendredi 19h, un concert suivi d'une retraite au flambeau et 23h, un bal gratuit. Samedi 14h, concours de pétanque. 19h, un repas, jambon à la broche. Il faut réserver. Le dimanche, réveil en fanfare dans les villes. Une messe suivie d'un concert, un défilé du Corso Fleuri avec des bandas. Les 22h, peut-être feu d'artifice si c'est autorisé, avec le défilé des chats. Et le lundi, concours de manille à 13h30.
7: Venez écouter les solistes du Paris Symphonique Orchestra à Boussac le 17 août, tabac amateur de Pergolèse, avec Sophie Negoïta soprano, Lyriel Benhammer mezzo soprano, deux magnifiques solistes. Vous pouvez encore prendre vos billets à l'office de tour ce vendredi, ou bien sûr vous présenter sur place.
8: La traditionnelle sardinade du comité des fêtes de Savenne aura lieu le 29 août à 19h à la salle des fêtes. Gratuit pour les moins de 6 ans. La réservation est obligatoire avant le 20 août.
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0: Il est 7h43.
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9: Oh, merveilleux, c'est formidable justement. 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
10: Brigitte, vous savez pourquoi on vous appelle?
11: Oh, j'imagine.
10: Eh ben c'est gagné Brigitte ce matin, est-ce que ça vous fait plaisir?
11: Écoutez, c'est super, c'est vraiment une journée, une semaine qui commence très bien, c'est formidable.
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0: Ici Creuse, 7h45, Solène Delarquier, il est l'heure de partir en vacances.
3: Et oui, notre série Vos vacances ici en France qui vous emmène aujourd'hui en Normandie le long des plages du débarquement le 6 juin 1944. Ces plages viennent d'être inscrites sur la liste du patrimoine mondial de l'UNESCO et beaucoup de touristes viennent sur la côte normande pour les voir, ces plages comme celle de Juno Beach où ont débarqué les soldats canadiens il y a 82 ans. Reportage de Didier Charpin d'ici Normandie.
14: Ici, quasiment tous les touristes connaissent le débarquement, en tout cas dans les grandes lignes. Mais Hugo et Paul, venus de Lozère, ignoraient l'implication du Canada.
15: C'est vrai qu'on pense plutôt aux Américains. On ne pensait pas qu'il y avait des endroits dédiés comme ici au Canada, tout ça.
14: Du coup, ça vous intéresse ?
15: Oui, oui, tout à fait, ouais, carrément. Ouais.
16: Peut-être on fera le musée si on atteint.
14: Ce musée dédié aux Canadiens, c'est le centre Juno Beach de Courseulles-sur-Mer. Jenny Frother, irresponsable accueil et médiation, elle a l'habitude de recevoir ce public qui découvre que 14 000 soldats canadiens ont participer au débarquement.
17: Ça arrive qu'il y en a qui n'avaient aucune idée, c'est parfait, c'est tant mieux comme ça, on peut continuer à présenter la réalité des contributions canadiennes. Les 45 000 soldats qui sont morts au cours de la Seconde Guerre mondiale, c'est quand même une perte énorme si on regarde à l'échelle du pays, quelle était la population à l'époque aussi. À peu près à 10 millions, dont 1 million avait servi dans les forces armées, donc à peu près 10% de la population.
14: Ce musée a été créé en 2003 grâce à une levée de fonds au Canada. On y découvre de nombreux témoignages de vétérans.
18: Les enfants étaient là dans les rues. Puis, il ne voulait pas nous approcher. Il avait peur de nous autres.
14: Et des visiteurs sensibles au tourisme de mémoire, comme Lionel, il est venu de Besançon.
19: On fait les plages du débarquement, la partie de Sainte-Mère-Église, puis on fait tout le bord de la côte. Le dévouement de ces gens-là, on leur doit beaucoup.
14: Au-delà du musée, en ce mois d'août, le souvenir se fait également en musique. C'est l'habituelle semaine acadienne, avec cette fois un débarquement d'artistes locaux pour rendre hommage à ces Canadiens francophones venus combattre en Normandie. Arnaud Blain organise ce festival depuis 20 ans.
20: Le festival, il a deux objectifs. Rendre hommage à ces hommes qui ont libéré une terre dont la plupart ne savaient pas qu'elle était celle de leurs ancêtres, et également faire comprendre aux gens d'où viennent ces hommes, quelle était leur histoire. Ces soldats canadiens, dans leur très grande majorité, étaient des gens très pauvres, qui arrêtaient l'école à 10 ans, 11 ans, de familles très nombreuses.
21: Je travaillais pour un pauvre fermier qui me payait avec de l'âge rapicié.
14: Chaque année, des Acadiens descendants de vétérans sont invités à Saint-Aubin-sur-Mer, une ville libérée par les Acadiens quelques heures seulement après leur débarquement. Edgar Brideau en faisait partie et 82 ans plus tard, sa fille Odette vient d'arriver pour la première fois en Normandie et elle est émue par l'hommage rendu à son peuple.
22: Mon père aurait donc aimé ça de voir les drapeaux du Canada puis de l'Acadie partout dans la ville ici. C'est vraiment, c'est impressionnant.
14: Désormais, vous savez pourquoi, en venant ici sur cette plage de Normandie, vous aurez une petite sensation d'être au Canada.
3: Je pense que ça peut être très sympa d'y aller pour cette semaine de l'Acadie. Et ça génère beaucoup de tourisme, hein, les plages de débarquement. Les communes aux alentours enregistrent 10 millions de nuitées d'hôtels par an.
0: 7h48, il sera ce soir l'invité d'Émilie Mazoyer, les meilleurs moments de Décibel, les essentiels de Décibel, tous les soirs 20h. Il s'appelle Pascal Obispo, et je vous propose dans un instant
3: un petit nouveau.
0: Oui, un petit nouveau, hein. Un petit nouveau avec un petit duo sympa.
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0: Il faudrait que pleuve l'amour. C'est très joli ça, c'est un duo avec Francis Cabrel, extrait du dernier album d'Obispo, Héritage 2.

0: Par contre, prêt à nous appeler aussi. Si vous êtes actuellement sur la route, vous rencontrez un obstacle, vous n'hésitez pas. 05 55 52 37 38. Ça peut être aussi par le biais d'un message au même numéro via notre WhatsApp. Actuellement, ça se passe bien sur nos routes creusoises pourvu que ça dure.
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0: Ici, il est 7h51. Retenez bien son nom, Solène Delarquier, pour connaître nos champions de demain.
4: Cet été, sur votre radio ici, Olivia Leray met en lumière les sportifs et sportives qui vont compter dans les années à venir. Et ce matin, il s'agit d'un sportif qui a beaucoup fait parler de lui au printemps dernier.
5: Moïse Kwame, même pas 18 ans, c'est du tennis et c'est tout plein de promesses. Il fait plus vieux que son âge. Souvent, quand on le dit, c'est pas bien pris, bah là, c'est un compliment. Et quand on fait plus vieux, eh bien, on rentre dans des endroits où ceux de notre âge ne vont pas. Moïse, on l'invite dans les grands tournois, à Miami ou à Monte Carlo, et même à Roland-Garros, par exemple, où vous l'avez découvert il y a quelques mois. Premier match en grand chelem. Première victoire, c'était le 26 mai 2026. Lui ne l'oubliera pas. Contre un joueur de 20 ans de plus, ça voulait dire potentiellement jouer un match en 5-7. Et pour l'instant, Moïse, bah, il avait vu ça seulement devant sa télé. Et il y est allé, Moïse, en 5-7 et jusqu'au troisième tour de Roland-Garros. Il y a des risques, hein, à toute cette précocité. La surcharge, déjà, une blessure au dos récemment, une fracture de fatigue. À son âge, c'est un peu tôt, cette fois. Et il y a surtout nous, qui nous emballons un peu à chaque fois qu'on pense avoir trouvé notre nouveau Yannick Noah. Mais autour de lui, son entourage le polie et le protège surtout. À Roland-Garros Junior, il avait déjà un agent il y a quelques années pour ne pas trop s'exposer aux médias. Et puis, il y a aussi son entraîneur, un certain Richard Gasquet, qui lui aussi a connu le feu des médias quand il était petit. Et ça marche. Depuis, Moïse a gagné près de 400 places au classement ATP et il sait quoi dire quand on projette un peu trop de choses sur lui. Quand on lui dit qu'on voit des joueurs connus en lui avec son style de jeu, un peu de Gaël Monfils par exemple, parce qu'il court partout, qu'il frappe fort et qu'il glisse parfaitement, et bien lui il répond « En moi, il y a du Gaël, il y a du Alcaraz, il y a du Djokovic, mais il y a surtout du Moïse Kwame. » Jusque dans sa façon de s'exprimer, Moïse marche sur l'eau et pourrait très vite tutoyer le ciel.
4: Moïse marche sur l'eau, je pense qu'on lui a jamais fait celle-là. On lui souhaite en tout cas de ne pas exploser en plein vol sous la pression.
0: Dans un instant, direction le Paris de 1884, au temps des charrettes et des voitures hippomobiles avec Stéphane Bern pour un nouveau voyage dans le temps.

0: véritable icône chez elle au Pays de Galles et des milliers de fans l'ont accompagnée à son cercueil lors d'obsèques extrêmement émouvantes. C'était ce week-end, on en parle d'ailleurs sur ici.fr. Dans un instant, Stéphane Bern au 19e ce matin.
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0: Chaque jour avec ici Creuse, un peu d'histoire avant l'actu. Bonjour Stéphane Bern.
5: Bonjour Gaëtan, bonjour la Creuse.
0: Ce matin, on voyage au temps des charrettes et des voitures hippomobiles.
5: Avouez-le, vous n'auriez jamais cru qu'un simple récipient pouvait faire trembler toute une ville. Et pourtant, c'est exactement ce qui arrive à Paris à la fin du 19e siècle. Nous sommes en 1884. Eugène Poubelle, préfet de la Seine, constate que Paris croule sous les immondices. Les rues sont encombrées de détritus, les charrettes débordent et les rats se promènent comme s'ils étaient chez eux. Autant dire qu'à cette époque, la ville lumière ne brille pas par son hygiène. Pour mettre fin à ce chaos, il impose par décret des récipients fermés pour les déchets ménagers. L'arrêté précise la dimension des récipients. De 80 à 120 litres, moins de 10 kilos à vide, la présence d'un couvercle et d'une anse. Les Parisiens réagissent avec humour et ironie. Dans les journaux, on caricature le préfet Poubelle, coiffé d'un bac à ordures en guise de chapeau. Les enfants transforment les bacs en bateaux ou en trônes pour leurs poupées. Certains chiens essayent d'ouvrir les couvercles, tandis que les ménagères grincent des dents devant ces boîtes imposées. « Voilà le préfet qui veut enfermer nos déchets !» s'exclament les grincheux. Pourtant, la mesure fonctionne. Rue plus propre, odeur réduite, rats moins audacieux. Les bacs deviennent vite indispensables et le nom de leur inventeur traverse le temps.
6: « En farfouillant dans la poubelle, j'ai trouvé... »
5: Eugène Poubelle, moqué au départ, entre dans l'histoire. Son invention, née d'une contrainte sanitaire, s'impose désormais dans toutes les maisons et sur tous les trottoirs. Conclusion, quand on a une bonne idée parfois, il faut laisser les gens médire. C'est juste qu'ils avaient besoin de vider leur sac.
0: Stéphane Bern, ce birdie, dis donc, c'est bien tourné ça. Hein Stéphane Bern, qu'on retrouve doué, hein. 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
0: Hey, ici on se réveille ensemble, merci de nous retrouver en ce lundi. Nous sommes le 17 août, bonjour la Creuse, 8h. Il va faire beau, il va faire plutôt bon aussi, 25 à 30 degrés. Ici Creuse, premier sur l'actu creusoise, Solène Delarquier, des Creusois se mobilisent pour un éleveur victime d'un incendie.
7: En l'espace d'une nuit, celle du 5 au 6 août, cet agriculteur a perdu l'équivalent de 250 000 euros d'investissement. Sa laiterie est partie en fumée au Chauchet dans l'est du département. Ses 60 vaches ont pu être sauvées, les pompiers sont intervenus très vite, mais la salle de traite a complètement brûlé. Le frère de cet éleveur de 35 ans, jeune papa, a décidé de lancer une cagnotte en ligne. Marie-Jeanne Delepol, vous avez rencontré la famille touchée par l'élan de solidarité depuis l'incendie.
8: 10 jours après l'incendie, l'odeur de brûlé continue de flotter autour de la ferme. Jean-François Giraud, le père de l'éleveur laitier, soupire devant un bâtiment de 400 mètres carrés entièrement calciné.
9: Donc il y a une partie du hangar qui a brûlé, le robot de traite qui permettait de traire les vaches 2 à 4 fois par jour, la laiterie avec le temps calé, une partie bureau avec des ordinateurs, l'alimentation de la biométhanisation qu'on a, les câbles en fond nu, et donc voilà, plus rien ne marche. On peut plus produire de lait, on peut plus produire d'électricité.
8: Lui n'était pas là la nuit de l'incendie, c'est son fils Hugo qui a tout géré, bien entouré.
9: Je pense que le choc a été très violent, parce qu'il était tout seul, nous on était en vacances avec mon épouse. Et heureusement, les pompiers ont été vraiment très très efficaces parce qu'ils ont préservé une partie du robot et les voisins surtout sont également intervenus avec beaucoup de sang-froid et d'efficacité et de rapidité.
8: Un élan de solidarité qui se poursuit. Aujourd'hui, le frère d'Hugo, Marien, a lancé une cagnotte pour l'aider à rebondir. Leur père est touché du soutien qu'ils reçoivent.
9: La nature humaine n'est pas si dégradée que ce qu'on pense et les jeunes sont très très réactifs et très très solidaires et ça fait vraiment plaisir à voir.
8: De l'argent qui permettra d'attendre la prise en charge par les assurances dans les prochains mois.
3: 8 500 € ont déjà été récoltés en quelques jours. Vous retrouvez ce témoignage et la cagnotte sur notre site ici.fr. Autre cagnotte pour une toute autre raison, financer le futur centre de santé d'Ain. C'est la communauté de communes Creuse Sud-Ouest qui a lancé cet appel aux dons inhabituel. Ce n'est pas dans nos habitudes, écrit la Comcom sur le site de la cagnotte, mais il y a des projets qui sortent du lot car ce projet coûte 1,5 million d'euros couverts aux deux tiers par des subventions, mais la Comcom doit encore abonder de 425 000 euros. Ce bâtiment doit rassembler à Ain des médecins spécialistes et généralistes, mais aussi un suivi nutrition et un accompagnement pour les personnes âgées. Vous allez peut-être recevoir un mail désagréable aujourd'hui pour vous prévenir que vos données personnelles ont été piratées comme celles de 700 000 personnes en France à cause d'un piratage massif du fisc. Le gouvernement organise d'ailleurs une réunion de crise sur le sujet cet après-midi. Et avant ça, le Premier ministre se rend en Gironde accompagné de 6 autres ministres. Sébastien Lecornu doit faire le bilan de l'incendie qui a ravagé 42 000 hectares cet été. Il doit aussi annoncer les engagements de l'État pour la suite. Et puis dans le département voisin des Landes, un incendie parcourt toujours la forêt. 1700 hectares brûlés. 6 pompiers creusois sont sur place en renfort.
0: Ici Creuse, 8h03, la mairie de la Souterraine récupère un petit trésor.
3: Elle vient de recevoir 4 poteries qui se trouvaient chez un habitant depuis des décennies. Des poteries antiques découvertes dans le sol pendant la construction de la Nationale 145 dans les années 80-90. Et depuis toutes ces années, cet ancien agent de la DDE avait gardé ses vestiges chez lui, symbole de la richesse archéologique de la Souterraine. Une richesse malheureusement disséminée au fil du temps, reconnaît Sébastien Witt, adjoint au maire en charge de la culture et du patrimoine.
10: Je ne m'attendais pas à ce que ce soit des poteries de cette qualité et qu'elles soient dans cet état-là. Mais oui, c'était plutôt incroyable comme découverte. À Bridier, il y a tellement de poteries et d'objets archéologiques qui ont disparu à travers le temps pour plusieurs raisons. D'abord parce qu'on n'était pas doté d'un musée, parce qu'à l'époque, on n'avait pas conscience non plus de la portée historique que ça pouvait avoir. Enfin, les habitants de Bridier ont construit leur maison avec les pierres du site gallo-romain. Donc, il y a beaucoup de pierres intéressantes qui sont parties pour les constructions. Oui, c'est une grosse perte. Puis, des objets archéologiques. Ma grand-mère jouait à la dinette avec des monnaies romaines parce qu'il n'y a jamais eu de fouilles non plus, comme c'est le cas aujourd'hui, très structurées. Donc, oui, si on avait pu collecter tous les objets aujourd'hui, on aurait un musée plutôt de grande envergure sur la Souterraine.
3: Et donc, pas de musée à la Souterraine, mais un espace patrimoine qu'on peut retrouver au sein de la crypte de l'église Notre-Dame et où sont exposées des trouvailles issues des fouilles du site médiéval et antique de Bridier. Un espace qui a quand même attiré 10 000 visiteurs cet été. À 5 semaines de l'échéance, les écologistes se lancent dans la bataille des sénatoriales. Un binôme composé de Jérôme Orvin, 57 ans, éleveur, conseiller régional par le passé, et sa suppléante, Michèle Collette, professeure d'histoire géo et de français à la retraite. Ils sont soutenus par Europe Écologie Les Verts et rejoignent donc les 5 autres candidats creusois déjà déclarés. Vous retrouvez la liste sur ici.fr. Les sénatoriales auront lieu le 27 septembre. Ce sont uniquement les élus, principalement les conseillers municipaux, qui votent pour ce scrutin indirect.
0: Il n'y a pas d'âge pour vibrer devant le cyclisme.
3: Le Tour du Limousin démarre demain et parmi les spectateurs sur la ligne d'arrivée à Dun-le-Palestel sur la ligne d'arrivée de cette première étape, il y aura quelques résidents de l'EHPAD Guéretois, Anna Quinco. La résidence et l'animatrice Sylvie Ponty en ont fait une tradition. Depuis 2023, ils assistent aux grandes épreuves cyclistes qui traversent le département, comme le Tour de France Femmes l'an dernier. Demain, Nina Pavan, ses résidents seront donc à Dun-le-Palestel.
11: Avec ses 31 ans d'expérience au sein du centre hospitalier de Guéret, Sylvie Pontier est devenue animatrice depuis 2014. Et c'était une évidence pour elle de se tourner vers le vélo puisque c'est une passion familiale.
12: Alors moi, le vélo, c'est depuis ma petite enfance, on va dire. Je pense que j'ai donné aussi tout ça à mes enfants et mes petits-enfants qui me suivent partout.
11: C'est que des fans de vélo qui partent ou il y a des résidents qui se laissent tenter pour changer les idées ?
12: C'est pour certains qui ont suivi déjà le vélo depuis très longtemps et qui ont envie de continuer. C'est pas parce qu'on est en maison de retraite qu'on se retrouve fermé, qu'on peut plus assister, bien au contraire. Pour d'autres, qui n'avaient jamais assisté à un vrai Tour de France, à la caravane, c'était un défi pour eux parce qu'ils le regardaient toujours à la télé. Mais pour la plupart, c'est des vrais fans de vélo et qui en font aussi dans la semaine avec les rééducateurs.
11: Aujourd'hui, Jean-Pierre Bima est un habitué de ses sorties.
13: On fait un repas déjà.
11: On mange bien ?
13: On mange bien.
11: Il y a une bonne humeur, bonne ambiance ?
13: Bonne ambiance.
11: En plus des sorties cyclisme comme demain à Dol-Palestel, les résidents d'Anakinco peuvent aussi participer à l'atelier de Sylvie Ponty tous les vendredis, une heure de vélo pour le renforcement musculaire.
7: Et puis vous, si vous n'avez pas la chance d'aller voir arriver les coureurs du Tour du Limousin, votre radio ici Creuse vous fera vivre cette première étape entre Vérac et Dun-le-Palestel. Départ demain à 12h20 et arrivée prévue entre 16h30 et 17h à Dun. Carton plein pour la brocante de Chénier, la plus grande en Creuse, qui a attiré hier entre 8000 et 9000 visiteurs d'après les organisateurs. Elle a aussi attiré 130 brocanteurs pour l'occasion. Et puis c'est déjà la dernière date de l'été pour le cinéma en plein air à Guéret. Ce soir, ça se passe dans le quartier Champegaud, au jardin public Ferdinand Villard. Vous pourrez voir gratuitement le film En fanfare à 21h30.
0: Je peux déjà vous dire que demain, pour ce qui est de ce coup d'envoi du tour du Limousin, il va faire beau. Il va faire bon d'ailleurs. Peut-être un tout petit peu chaud quand même pour les coureurs, hein, 27 à 31 degrés. Mais ça sera des valeurs du plateau de la Courtine jusqu'à la confluence des deux Creuses. Bon, en gros,
7: c'est quand même mieux déjà que la semaine dernière.
0: Exactement, on va respirer cette semaine. On a actuellement 19 degrés. Ah c'est nettement mieux, hein, Nelly, du côté de Saint-Sulpice-les-Champs. Le WhatsApp, pensez-y, on veut vous entendre. Un message vocal, vous n'hésitez pas. Tout de suite, là, 05 55 52 37 38. Les maximales, donc les mêmes valeurs cette semaine. Hein. 25 à Royères, cet après-midi, on aura 27 à Auzance, 28 sur Aubusson, sur Guéret également, tout comme Bourganeuf. 29 degrés à La Souterraine.
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0: C'est vrai que le WhatsApp d'Ici Creuse, on vous conseille vivement de l'utiliser. Aussi, vous qui êtes sur la route, vous rencontrez peut-être un animal qui se balade au bord de la route. Ça peut être évidemment dangereux. Faites passer l'info, vous arrêtez quand vous pouvez. Vous prenez votre téléphone et vous envoyez un petit message vocal. Hein, 05 55 52 37 38. Où que vous soyez en Creuse. Ici, on vous souhaite un bon réveil. Il est 8h09.

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0: LP sera là avant 8h30. Comment vous ne vous souvenez pas de LP? Mais si, ça faisait ça.
1: Ah oui.
0: Lost on You, histoire de fredonner, peut-être dans la salle de bain, ou peut-être déjà dans la voiture pour vous rendre au travail. Oui, je sais, je remue un peu le couteau dans la plaie. On va parler de fausses convocations judiciaires. Explication à venir dans notre chasse aux arnaques quotidiennes avec Aude Razo qui arrive dans une minute. Bougez pas.
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0: Ici 8h14, c'est l'heure de C'est pas vrai, notre rendez-vous en Tiernac.
1: Et beaucoup d'auditeurs s'inquiètent ces derniers temps de recevoir des mails de convocation en justice. Ça vous est peut-être arrivé. Alors Aude Razo nous prévient, ces mails sont faux, il ne faut surtout pas y répondre.
7: Oui, pédopornographie, pédophilie, cyberpornographie, voilà les mots et les accusations très graves qui apparaissent en rouge dans ce document que beaucoup d'entre vous ont reçu par mail. J'étais en panique totale, je tremblais dans tous les sens, me dit Franck. Vous êtes extrêmement nombreux, plusieurs dizaines chaque semaine à m'écrire à ce sujet à mon adresse ici.arnaque@radiofrance.com. En fait, vous m'interrogez sur des convocations judiciaires qui n'en sont pas, ni la justice, ni les forces de l'ordre ne vous contacteront par mail pour des faits aussi graves. C'est absolument impossible. Et surtout, ne vous fiez pas aux formules ronflantes. Christine, on lui dit que c'est la cour d'appel qui lui écrit. Emmanuel, on lui parle du procureur général d'État. L'escroc ajoute à ça tout un tas d'articles très effrayants du code pénal et vous menace de poursuites judiciaires.
1: Donc on a compris, on ne clique pas. Mais que se passe-t-il si jamais on a fait l'erreur de cliquer ?
7: Rien du tout. Et j'insiste, vraiment, vous ne répondez surtout pas. François a répondu, il me dit, on me demande de payer 5 700 €, sinon mon nom sera rendu public. Eric, lui, me raconte qu'il a répondu aussi. Il a envoyé sa carte d'identité et un justificatif de domicile, comme c'était demandé dans cette fausse convocation. C'est dangereux de faire ça, c'est ce que j'ai dit à Eric. En donnant ces documents privés aux escrocs, vous risquez une usurpation d'identité. Cette arnaque, elle est dévastatrice, vraiment. La gendarmerie évoque même le cas d'une victime qui a fini par se suicider. Elle se sentait prise au piège, elle ne savait plus quoi faire. Parlez-en autour de vous, c'est important. Parlez à vos proches, vos parents, vos enfants, vos amis. Il suffit parfois d'une seule personne pour vous rassurer et vous sortir de l'impasse.
1: Et donc en cas de doute, hein, vous pouvez contacter Aude Razo sur la rubrique C'est pas vrai, le rendez-vous anti-arnaque sur ici.fr.
0: Vous restez avec nous, Destination Creuse arrive, notre grand jeu de l'été. Avec des cadeaux vraiment sympas. Vous l'avez entendu, Denis Dain, qui a gagné la plancha électrique en plus ce matin, 7h40.
1: Chouette cadeau. Hein.
0: Encore un beau cadeau à gagner, notamment le fauteuil repose-pied, valeur 500 €. Ça sera lundi prochain, 8h50. Avant cela, il faut jouer avec nous. N'appelez pas tout de suite. Non, prends le temps de LP et Lost on You à 8h16. C'est ici, Creuse. Bonne journée.

0: 8h19, on part sur la route. Comment ça se passe? Bah écoutez, ça se passe bien. Ça roule bien, pas de difficultés visiblement. Dès que vous rencontrez la moindre difficulté, hein, vous prenez le réflexe, le WhatsApp d'ici creuse, un message vocal, allez-y. Ou pourquoi pas un texte écrit aussi, ça marche, hein, bien sûr. 05 55 52 37 38. Du côté des trains, vous qui devez vous rendre à Limoges, tenez ce matin, vous aurez bien votre TER comme prévu, 8h39. Je peux même vous dire qu'il arrivera voie 1 en gare de la Souterraine. Le TER pour Châteauroux arrivera, lui, voie 2 à 9h11.
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0: Et ici, on va se faire plaisir. Dans un court instant, nous allons jouer ensemble à Destination Creuse. Théoriquement, on devait avoir une petite musique d'ailleurs qui nous annonçait Destination Creuse maintenant. On n'a pas une petite musique. Alors juste avant la petite musique, je tiens à vous rappeler quand même que nous allons avoir une nouvelle fois... Alors, le clou du spectacle pour Destination Creuse, ça sera lundi. Parce que jusqu'à dimanche, on joue ensemble à ce grand jeu qui nous accompagnait tout l'été. Mais sachez que lundi 8h50, notez bien, lundi 8h50, tous ceux qui ont participé à Destination Creuse, gagnants ou perdants, auront la chance d'être appelés peut-être pour gagner le fauteuil et repose-pied valeur 500 euros.
3: Voilà. C'est pas mal, ça fait une double chance de gagner.
0: C'est pas mal, c'est
3: on peut gagner aujourd'hui et on peut gagner aussi lundi prochain.
0: Et ça tombe bien justement, tiens, je vous propose de nous appeler tout de suite pour jouer avec nous à Destination Creuse. Encore de beaux cadeaux, le kit de l'été à gagner. Allez, c'est le moment de nous appeler, 05 55 52 37 38. Et si on se faisait un petit duel avant? Oh, un petit duel au soleil, allez. Étienne Dao, avec la voix sur l'intro d'Élie Médéros. D'ailleurs, vous savez, toi, toi, mon toi. Oui, c'est elle. Bonne journée, 8h21, appelez-nous vite.

0: faites cette déclaration à votre moitié, il se pourrait que la réponse soit, moi je voudrais plutôt un duel sous la pluie, mais bon, j'en ai marre du soleil et de la chaleur.
1: Mais oui, c'est plus romantique en plus sous la pluie.
0: Chantons sous la pluie, pour ainsi dire, 8h25.
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0: Ici. 8h26.
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0: C'est notre grand jeu de l'été. C'est vrai que depuis début juillet, on a offert des cadeaux mais absolument formidables. Des invitations pour des événements creusois, la fresque de Bridier, par exemple.
1: Mais oui, plaisir d'offrir.
0: Mais bien sûr, joie de recevoir et notamment le kit de l'été ici Creuse. Nous sommes à Lisières pour jouer avec Rolande. Bonjour Rolande.
6: Bonjour.
0: Bon, Rolande, elle est contente parce que, ah là, ça y est, hein, on respire, hein, il fait un peu plus frais la nuit. Hein.
6: Oui, ça c'est sûr.
0: Ah là, c'est bien mieux. Maintenant, il faut enlever la chaleur des maisons.
6: Ah oui.
0: Ah oui, tiens, on aura quelques trucs avec Thierry Bolaton, soyez là, ça sera après les infos de 10h ce matin. Bon, Rolande, destination oui. Creuse, hein, il y a de beaux cadeaux oui. à gagner. Vous l'avez peut-être entendu tout à l'heure, Denis Dain, par exemple, a gagné à 7h40 la plancha électrique. Je peux vous dire que oui. lundi prochain, 8h50, l'heure sera très importante. Je fais bien l'heure importante. Il y aura, peut-être pour vous, que vous ayez perdu ou gagné ce matin, le fauteuil et le repose-pied valeur 500 euros. Ça, c'est le gros cadeau.
6: Ah bon ?
0: Ah bah oui !
6: Ah bah, c'est bien.
0: Ça, c'est pour lundi, 8h50. Faudra bien sauter sur le téléphone. Hein. Pour le moment, on va prendre la route. Je vous propose deux destinations. On va monter à bord de la voiture avec le GPS d'ici Creuse. Vous choisissez la bonne destination. Si vous n'avez pas de contrôle de police, pas de panne, etc., etc., et que vous arrivez à bon port, hop, le cadeau est à vous. Alors, je vous propose, Rolande, soit Boussac-Bourg, où a lieu samedi 29 et dimanche 30 août, Terre en Fête, avec notamment la finale départementale de Labour, Moisbatte-Creuse et Batteuse à l'ancienne. C'est un événement avec ici Creuse.
6: Ah, ouais, d'accord.
0: Ou alors Saint-Quentin-la-Chabanne, où a lieu les vendredis 21 et samedi 22 août, donc ce week-end, la 9e édition du Festival international de blues de Saint-Quentin-la-Chabanne. Alors, c'est vous qui choisissez, Boussac-Bourg ou Saint-Quentin-la-Chabanne, on prend quelle route, Rolande ?
6: C'est intéressant pour les deux, Boussac.
0: Allez, Boussac-Bourg, allons-y.
7: Veuillez entrer votre destination.
0: Alors, je rentre, la destination Boussac-Bourg,
7: Destination enregistré.
0: Allez, on y va, direction Boussac-Bourg. Et on croise les doigts, Rolande. J'espère qu'on n'aura pas de contrôle. Hein. Ça se passe bien.
7: Oh, bravo.
0: Et
7: vous êtes arrivé à destination.
8: C'est gagné.
0: Oui. Mais oui. Rolande,
6: oui.
0: On vous offre le kit de l'été ici Creuse, Rolande.
6: C'est chouette.
0: Avec le sac de sport et l'éventail ici Creuse. Si on parlait de la chaleur dans les maisons, vous aurez déjà l'éventail. Hein.
6: Oui.
0: Et puis on inscrit votre nom lundi prochain 8h50. Le peut-être pour vous le fauteuil le repose-pied valeur 500 euros. Hein.
6: Donc ah oui d'accord.
0: Ça sera pour lundi prochain.
6: Vous en pensez mal.
0: Alors lundi prochain on va peut-être vous appeler à 8h50, Rolande.
6: D'accord, oui
0: c'est
6: je sais.
0: C'est bon pour vous. Allez ça marche. Bonne journée à Lisière.
6: D'accord, merci beaucoup.
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0: Et on rejoue tout à l'heure à Destination Creuse entre 11h et midi. Dans un instant, l'info d'ici, Solène Delarquier.
1: Eh ben, on va parler archéologie à la souterraine. Alors, non pas des fouilles qui sont menées hein, chaque été à Bridier, mais de fouilles, on va dire, un peu plus cavalières qui ont eu lieu pendant des décennies et de trésors qui se sont malheureusement un peu éparpillés. Oui, mais aujourd'hui, la mairie vient de récupérer 4 poteries assez précieuses.
0: Très bien, on va tout vous expliquer dans un instant. C'est peut-être votre anniversaire, tiens, au fait, aujourd'hui, 17 août. C'est le cas notamment d'un Suisse qui a fêté avec toute l'équipe d'Ici Creuse. Vous étiez peut-être, c'était à Guéret, passant André le Jeune, les 40 ans d'Ici Creuse, Stéphane Echer. Ah, quel souvenir en 2022, c'est 40 ans, Stéphane Echer, 66 ans aujourd'hui. Bonne journée, 8h30, c'est heure du 90 secondes, Cyril Ardo-Redon.
9: L'incendie dans les Landes est fixé, a indiqué il y a quelques minutes la préfecture. Il a démarré jeudi et a depuis brûlé 1700 hectares. À peu près 250 habitants vont pouvoir retrouver leur domicile de Luglon. Il est attendu de pied ferme par les élus locaux. Sébastien Lecornu en Gironde aujourd'hui après le gigantesque incendie qui a parcouru 42 000 hectares. 6 ministres l'accompagnent. Le Premier ministre doit rencontrer des pompiers, des habitants, puis participer à une table ronde autour de la reconstruction. L'exécutif reconnaît une grosse faille de sécurité. Une cellule interministérielle doit se réunir cet après-midi après la cyberattaque qui a visé le fisc et qui a conduit à la fuite des données de 700 000 personnes. Les personnes concernées seront prévenues par mail à partir d'aujourd'hui. Une enquête ouverte à Nîmes, dans le Gard, pour des soupçons de maltraitance sur un petit garçon de 8 ans. Selon Ici Gare Lozère, le beau-père est accusé d'avoir enfermé l'enfant dans sa chambre durant tout l'été. Des voisines l'ont nourri par la fenêtre. Elle raconte aussi des scènes de violence physique et verbale. L'enfant doit être placé en famille d'accueil. Dans la baie de Cannes, dans les Alpes-Maritimes, une personne portée disparue après la collision entre deux bateaux de plaisance. Tôt ce matin, 10 autres personnes sont blessées. D'importants moyens sont mobilisés. Et puis le foot, le RC Lens remporte le premier trophée des champions de son histoire. Victoire 1-0 sur le PSG au stade Bollaert. C'est le duel entre le champion de France et le vainqueur de la Coupe de France.
0: Cyril Ardo-Redon, toute l'actu à retrouver à tout moment sur notre site ici.fr. 8h31, l'info d'ici, Solène Delarquy. On se penche ce matin sur l'héritage archéologique de la souterraine.
1: Il y a bien sûr les fouilles de Bridier qui mettent à jour minutieusement chaque été le passé gallo-romain de la ville. Mais mesure-t-on le trésor qu'il y a sous nos pieds et qu'il y a aussi parfois dans les greniers? La mairie de la souterraine vient de récupérer 4 poteries qui se trouvaient chez un habitant depuis des décennies. Thibaut Pointeau, ce don arrive comme un témoin de la richesse malheureusement éparpillée de la commune.
10: Emballées soigneusement dans du papier journal,
11: voilà, elles sont là.
10: C'est avec la plus grande délicatesse que Sébastien Vite les sort de leur carton.
12: Des poteries de cette qualité, qu'elles soient dans cet état-là, c'est plutôt incroyable comme découverte.
10: L'adjoint à la culture et au patrimoine vient de récupérer ces 4 cruches quasiment intactes.
12: Qui ont à peu près 2000 ans, qui ont été trouvées a priori dans un des puits du champ des citernes.
10: Découvertes par une équipe d'archéologues il y a plus de 30 ans lors des fouilles de la RN 145 et récupérées par des agents de la DDE.
12: Qui avaient suivi les fouilles et puis chemin faisant, elles ont été oubliées et puis certains agents ne voulant pas les voir disparaître ou stocker dans les greniers ou s'abîmer, les ont récupérées pour les emmener chez eux.
10: Et c'était loin d'être inhabituel il y a encore quelques années.
12: Chaque personne à Bridier ou à la souterraine détient un pan d'histoire dans son jardin, donc une urne funéraire, des objets, des pièces, etc. Chaque personne intéressée pour le coup récupérait ce qui l'intéressait. Ma grand-mère jouait avec à la dinette avec des monnaies romaines. Donc voilà, que mes grands-parents trouvaient en arrachant des topinambours.
10: Mais il y avait aussi des professionnels qui ont profité.
12: Des antiquaires venaient avec leurs pelles et leurs pioches. Ça, c'est ce que racontaient en fait les agriculteurs du coin. Enfin voilà, il y a plein d'objets comme ça qui ont disparu. Les musées du coin ont été achalandés aussi pas mal. Le musée de Guéret, notamment.
10: Et voilà comment des centaines de vestiges ont été disséminés au fur et à mesure.
12: Bien sûr, on est passé à côté de plein de choses. Parce qu'à l'époque, on n'avait pas conscience non plus de la portée historique que ça pouvait avoir. Si on avait pu collecter tous les objets aujourd'hui, on aurait un musée plutôt de grande envergure sur la souterraine.
10: Mais alors, que dit la loi sur la détention d'objets archéologiques?
13: C'est des choses qui sont assez récentes, avec des obligations qui ont évolué aussi au cours du temps.
10: Florian Barré, maître de conférence en archéologie de la Gaule romaine à l'université de Tours.
13: Ça fait aussi partie de l'histoire de l'archéologie, de sa professionnalisation et de sa réglementation qui s'est fait progressivement et qui est quand même relativement récente dans l'histoire de la discipline.
10: Mais aujourd'hui, la détention est très encadrée.
13: C'est-à-dire qu'on ne peut pas chercher dans un terrain qui nous appartient ou qui ne nous appartient pas des objets ou des structures à vocation archéologique, patrimoniale, historique, sans avoir au préalable l'autorisation de l'État.
10: Et pour ce qui est d'une découverte dans votre jardin, par exemple, il est possible de la conserver tout en la mettant à la disposition des scientifiques.
1: Et puis sachez que si vous avez trouvé, par exemple, dans le chantier de la 145, des objets antiques et que vous les gardez dans votre salon ou votre grenier, la non-déclaration et la détention illégale de ces objets peuvent vous valoir une amende jusqu'à 7 500 €.
0: À la une également de l'actualité, Solène, cet élan de solidarité pour un éleveur creusois.
1: Un éleveur qui a beaucoup perdu dans un incendie il y a 2 semaines. Sa salle de traite est partie en fumée. Son papa témoignera dans le journal de 9h, touché par la générosité des voisins et des inconnus aussi.
0: 8h35. Bon, c'est pas trop mal comme journée là. Le soleil commence à se lever. Il faut se lever même d'ailleurs.
1: Oui, et puis on commence à respirer un petit peu plus.
0: Oui, avec des valeurs tout à fait sympas. Tiens, qu'est-ce que ça donne du côté du ciel par chez vous? La température, le WhatsApp est là pour ces 6 05 55 52 37 38. Envoyez-nous un message vocal. Faites donc comme Jean-Michel à la Chapelle Taillefer.
11: Bonjour à tous. Bonjour. Jean-Michel de la Chapelle Taillefer. Oui. Eh bien, ce matin, il fait 20 degrés. Le ciel est nuageux et il est prévu 30 cet après-midi. Voilà, bonne journée.
0: Voilà, c'est la tendance, effectivement. Alors, le soleil qui commence, effectivement, à se lever par endroit, si tel n'est pas encore le cas. 30 degrés, on est effectivement quand même dans la fourchette. Hein. 25 à 30 degrés cet après-midi. On aura, par exemple, 26 à Crau, 28 à Guéret, à Aubusson ou encore Évaux-les-Bains, 29 du côté de la Souterraine, du soleil, nuages éclaircis toute la semaine, et ses températures. Donc, on peut vraiment dire que là, on va respirer. Bonne nouvelle.
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0: Bonne journée, belle semaine, la Creuse, 8h36.

0: vous dire qu'on attend impatiemment le 30 octobre. Hein. Ça sera ce jour-là que sortira le tout nouvel album de Mylène Farmer. Très attendu.
1: Bah oui, ça fait
0: et Grégor, toute son actualité déjà à retrouver sur notre site ici.fr 8h40.
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0: Mais avec vos idées de sortie, celles que vous nous proposez à travers un message. Oh, maxi 30 secondes. À tout moment, vous pouvez nous laisser un message d'ailleurs dans cette boîte vocale. 05 55 81 13 82.
3: Jeudi 20 août, dès 17h, c'est le marché de producteurs à Royères-de-Vassivière. Retrouvez des producteurs et des artisans locaux pour un moment convivial au cœur du bourg. Ce jeudi, Bande de Prod reçoit Addy One Woman Band pour un concert blues, rock et boogie. À partir de 19h. Entrée libre, buvette et restauration sur place.
4: 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Qui a tué François Michaud? C'est une expérience unique entre escape game, un jeu de pie et le tout accompagné par des comédiens. Une expérience 100% immersive. Vous allez devoir résoudre quel mystère se cache derrière la mort de François Michaud, le célèbre sculpteur du village de Magot. Deux sessions de jeu à 20h et 21h et on vous conseille de réserver. À bientôt.
5: L'association Blues in Saint-Quentin, festival du blues international à Saint-Quentin-la-Chabanne sur la place de l'église, le vendredi 21 et le samedi 22 août de 18h à 24h. Trois groupes, c'est Freaky Buds, Mr. Chung Blues Explosion et une américaine, Sonia Astacio, avec ses amis. L'entrée est gratuite sur place, restauration et buvette.
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0: Avec un tube qui fête ses 50 ans cette année à venir. Déjà 50 ans que l'on se trémousse avec un col pelle artère, ou pourquoi pas le pas de def, évidemment, et la boule à facettes.
1: Il est où le vôtre de pas de def d'ailleurs?
0: Je l'ai laissé à la maison. Je l'ai mis à laver.
1: Bonne
0: parce
1: excuse.
0: Qu'il a servi tout le week-end. Bonnet M sera là avec Daddy Cool. Je peux aussi vous dire qu'on va évoquer un événement ce vendredi à Châtelume-Alvalet. C'est la nuit de la chauve-souris. Comment ça se prépare tout cela? Appelons Aurélie Foucault. Elle sera avec nous à 8h50.
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0: 8h43, Valère Correard nous rejoint comme chaque matin avec ses bons conseils, ses bons plans pour notre pouvoir d'achat. Aujourd'hui Valère, on va parler santé, tenez, et plus précisément de mutuelle.
7: Exactement, la complémentaire santé, c'est un poste de dépense souvent lourd pour les ménages, en moyenne plus de 1000 euros par an et par personne selon les niveaux de couverture. Pourtant, beaucoup d'entre nous payent trop cher simplement parce qu'on n'a jamais pris le temps de comparer les offres. Il existe, heureusement, et c'est la bonne nouvelle, un outil indépendant pour le faire facilement, c'est le comparateur de mutuelle de l'UFC Que Choisir. Alors, pour le tester, c'est vrai, il faut vous abonner. Enfin, ça vaut franchement le coup. D'abord, vous soutenez un média indépendant qui fait un travail remarquable. Et ensuite, si jamais ça vous plaît pas, vous vous désabonnez. Mais derrière, vous allez faire de très très belles économies parce que cet outil analyse des centaines de contrats et permet de voir en quelques clics quelles sont les formules les plus compétitives selon votre profil, votre âge, votre lieu de résidence et surtout vos besoins de santé. Donc, d'ailleurs, pour les familles avec enfants ou les personnes âgées, certaines garanties renforcées peuvent vraiment valoir le coup. Et puis, deuxième conseil, attention au contrat collectif. Si vous êtes salarié, votre mutuelle d'entreprise est obligatoire, mais rien ne vous empêche d'assurer vos proches différemment, voire de compléter avec une surcomplémentaire si nécessaire.
0: Valère, on peut facilement changer de mutuelle ?
7: Alors ça, c'est la bonne nouvelle. Depuis la loi sur la résiliation infra-annuelle, vous pouvez désormais changer de mutuelle à tout moment, après un an d'engagement, sans frais ni préavis. La nouvelle compagnie va même se charger souvent de résilier l'ancien contrat à votre place. Et en combinant donc ces leviers, vous voyez, on peut économiser plusieurs centaines d'euros par an sans diminuer sa couverture santé. Alors, avant de renouveler automatiquement votre contrat ou de ne plus y penser, prenez 10 minutes, comparez, parce que ça peut vraiment valoir le coup. Et si vous aussi, vous avez trouvé un bon plan santé qui va nous faire faire des économies en préservant notre santé, bien sûr, pensez à le partager, ça va aider tout le monde à la fin. Mon mail, c'est parici-les-économies@radiofrance.com.
0: 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Dans un instant, on file à Châtelut-Malvalet. Pourquoi ? Parce que ce vendredi, je vous l'ai dit, se déroule la nuit de la chauve-souris. On va en savoir plus sur ce qui nous attend pour le moment. Voici un événement, c'est le grand retour de Pierre Demar. Il revient très très bientôt avec un deuxième album. En voici le premier extrait, Je pense à vous.

0: Marc, premier extrait, je pense à vous, toute son actualité sur notre site ici.fr. 8h48, alors votre actualité à vous qui prenez la route, c'est peut-être de découvrir qu'il y a un obstacle. Oui, vous rencontrez un obstacle sur votre trajet et faites passer l'info, hein. Partagez l'info à toute la Creuse, évidemment. Comment? C'est très simple, vous vous arrêtez sur le bas-côté et vous nous envoyez un petit message vocal, par exemple, ou alors un texte écrit, très court, quelques mots simplement, via notre WhatsApp 05 55 52 37 38. Ça roule bien ce matin, pas de soucis. En plus, on a quand même du soleil, ça fait plaisir. Vous qui devez prendre le train pour Montluçon, sachez que votre TER, pas facile à dire lundi matin, sachez que votre TER sera bien à l'heure en gare de Guéret, 11h. Je peux même vous dire qu'il partira voie 2. Pour ce qui concerne la souterraine, vous qui devez vous rendre là à Châteauroux, pas de souci non plus. Pour votre TER qui partira bien à 9h11, voie 2 également.
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0: il est 8h49.
4: Une chauve-souris émet un parapluie.
0: Thomas Fersen qui était venu il y a quelques temps de cela d'ailleurs en concert au centre culturel Ifuré de la souterraine La Chauve-Souris. Il en sera question ce vendredi à Châtelus, Malvallée. Bonjour Aurélie Foucou.
5: Bonjour.
0: C'est la nuit de la chauve-souris dans la vallée du Thorion. C'est organisé par le Conservatoire d'espaces naturels de Nouvelle-Aquitaine. Donnez-nous envie. Ça démarre ce vendredi 20h, hein, c'est ça, hein?
5: Oui, c'est, alors ça commence vraiment à 20h, donc faut être à l'heure. Donc c'est une animation qui est réalisée dans le cadre de l'animation du site Natura 2000 de la vallée du Thorion.
0: Oui.
5: Et aussi dans le cadre des nuits de la chauve-souris.
0: D'accord.
5: L'idée, c'est d'aller découvrir ces animaux qui sont un petit peu mystérieux dans le cadre d'une soirée, donc plutôt juste avant qu'elles commencent à chasser. Donc il y aura des explications et surtout on pourra les entendre.
0: Et dites donc, il y a une chose intéressante que vous dites, des animaux méconnus, mais aussi il y a une idée reçue qui vu de l'extérieur sont un petit peu effrayantes, quoi.
5: Oui, c'est vrai, justement, il y a des idées reçues et c'est justement dans le cadre de cette soirée qu'on pourra peut-être casser des mythes pour rendre ces animaux beaucoup plus sympathiques et aussi montrer aussi leur intérêt pour l'écologie et puis pour aussi parce que ce sont des animaux qui mangent énormément de moustiques.
0: Oui.
5: Donc, en ce moment, il y a des moustiques tigres, des moustiques. Donc c'est vrai que ce sera l'occasion vraiment de redonner une bonne image de ces animaux.
0: Ouais.
5: Et donc justement, ces animaux qui chassent avec des ultrasons, on ne les entend pas, mais on sera équipé de

0: conférences et aussi ces soirées crépusculaires où on peut. Enfin, l'idée, c'est vraiment de faire découvrir durant tout l'été ces animaux vraiment mystérieux.
1: C'est à 20h, c'est ce vendredi, Châtelut, le marché. C'est totalement gratuit, important de le dire.
0: Le marché, alors il faut vraiment s'inscrire.
1: Oui.
0: C'est sur inscription. Donc là, pour s'inscrire, il faut aller sur le site du Conservatoire d'espaces naturels de Nouvelle-Aquitaine. Oui. Sur les rendez-vous nature, là, vous pouvez vous inscrire en ligne parce que, en fait, on a un nombre de places limité. Là, il reste quand même une vingtaine de places, donc faut vraiment y aller.
1: Oui.
0: Et puis, après, le rendez-vous exact, il est donné après inscription. Et voilà, ça commencera. Je serai avec ma collègue qui, justement, elle, qui est vachement plus au point que moi sur les chauves-souris. On sera deux pour faire cette soirée. Bon.
1: Et on n'oublie pas la lampe de poche, la lampe frontale d'événements adaptés à la météo et les chaussures de marche. Il y a un truc qui est super, c'est que hors antenne, Aurélie me dit « Ouais, c'est pas trop mon truc, je suis pas trop bavarde. »
2: Et en fait...
1: Super bien fait le job, Aurélie.
2: On a tout compris.
1: Ça marche.
2: Et on a envie de devenir des insectes avec un petit casque.
1: Ah, vous êtes Batwoman, vous?
2: Ça peut être drôle.
1: D'accord. Aurélie, on vous remercie beaucoup, hein.
0: Merci à vous.
1: Rendez-vous vendredi à Châtelut le marché. Bonne journée à vous, à bientôt.
2: Bonne journée.
1: Dans un instant, non, ce n'est pas Batman, mais c'est un super-héros tout de même, puisque chaque matin, il nous donne de précieux conseils pour notre santé, en l'occurrence pour remanger et l'équilibrer sur la route. Entre autres, c'est le docteur Kirsek qui nous rejoint juste après ce tube qui fête ses 50 ans.

0: Ambiance camping, musique et bonne humeur, c'est un avant-goût de ce qui vous attend tous les soirs. C'est à 21h tout cet été avec Boris Bonnet, Daddy Cool, 8h56. C'est l'heure de retrouver le docteur Kirzek. Bonjour à vous docteur. Grâce à vous, on passait vraiment un été en pleine forme. Et ce matin, des conseils pour remanger équilibré sur la route.
1: Bonjour à toutes et à tous. Soleil, farniente, apéro et spécialité locale. Ça, c'était les vacances. Et puis vient le moment, c'est peut-être le vôtre, du retour. Souvent long, parfois éprouvant. On s'arrête sur une aire d'autoroute, on n'a pas préparé grand-chose et hop, on se jette sur le premier sandwich industriel ou le menu fast-food. Pour faire comme tout le monde, mauvais réflexe pour éviter le coup de pompe et arriver chez soi en pleine forme, mieux vaut adopter quelques astuces simples. On planifie ses vacances, son itinéraire, mais on planifie pas vraiment ses repas. Avec un peu d'anticipation, on peut pourtant transformer le voyage retour en un moment agréable, sans stress

0: ni kilos en trop. Et pour cela, l'un des meilleurs investissements santé pour les longs trajets, je vous le donne en mine, oui, c'est la glacière. Ah. Une glacière isotherme bien préparée permet d'emporter des aliments sains directement depuis son réfrigérateur et ainsi de résister aux tentations des aires de repos. Concrètement, on peut y glisser des fruits frais faciles à manger, des légumes découpés en bâtonnets, des œufs durs, du fromage blanc. On ajoute des petites bouteilles d'eau, éventuellement une boisson sans sucre et hop, on a un vrai repas équilibré, complet, et on évite les restos trop gras ou trop salé. Vous n'êtes pas glacière, bah sur les autoroutes françaises, il y a aussi depuis plusieurs années des menus qu'on appelle croque-malins qui sont proposés et qui respectent les normes nutritionnelles du programme national nutrition santé.
1: Docteur, on a aussi tendance à abuser, c'est vrai, du café ou des sodas énergisants pour tenir. Quels sont les risques? Est-ce qu'il y a une alternative?
0: Les boissons trop sucrées, sodas, jus industriels vont provoquer en fait un pic de glycémie et puis derrière une chute brutale, ce qui va accroître la fatigue, c'est embêtant si on conduit, ou l'irritabilité, là aussi c'est embêtant pour tout l'habitacle de la voiture. Le café fait en excès déshydrate et ça peut causer des palpitations. Donc l'idéal, ça reste vraiment l'eau plate à température ambiante et bue régulièrement. On peut aussi aromatiser l'eau avec des petites rondelles de citron ou de concombre. Et si on veut un peu de tonicité, on peut préparer une eau citronnée maison, on en avait parlé, sans sucre, ou boire un thé froid non sucré. Et on n'oublie pas que l'alcool est à proscrire formellement quand on conduit. Donc même en petite quantité, il va altérer les réflexes et amplifier la somnolence. Bref, vous mettez tout ça dans votre glacière et vous allez passer une bonne route de retour. Allez, bon été, bonne santé à l'écoute d'ici, bien sûr.
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1: Et puis aussi, tout plein de bons plans à suivre juste après les infos de 9h avec vous, Thierry Boulaton. Bonjour.
5: Bonjour Gaëtan, bonjour Solène, bonjour tout le monde.
6: Bonjour.
1: Alors déjà des idées de sortie, on continue.
5: Bah évidemment, pourquoi pas visiter en famille la tour de Zizim à Bourganeuf ou encore faire un tour dans un vide-grenier à Brillé en Kist. En kit, je vais y arriver. La fresque ce matin, ça fait beaucoup de mots pour attaquer.
1: Oui, ça fait beaucoup de.
5: C'est
1: oui,
5: trop
1: oui.
5: En fait. Pour aller se balader dans une brocante. Et alors également quelque chose de très intéressant à partir de 10h. Vous avez eu des soucis pour la maison, pour la voiture et vos assurances, elles vous prennent un peu la tête. Bernard Foguet de Que choisir ensemble sera en direct tout à l'heure. Répondre à nos questions.
1: Il paraît qu'après 10 heures, on va aussi parler de la chaleur. Alors maintenant que la canicule est terminée, la chaleur reste dans les habitations.
5: Comment on va l'évacuer? Ça, c'est une bonne question. On aura des spécialistes avec nous tout à l'heure.
1: Bonne journée, à demain.
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5: 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Bon lundi, il est 9h. Les infos, Solène Delarquier, un petit trésor refait surface à la souterraine.
6: La mairie vient de récupérer 4 poteries antiques. Elles ont été découvertes lors de fouilles, non pas celles menées en ce moment à Bridier. Cette découverte remonte au chantier de la Nationale 145 dans les années 80-90. C'est un habitant de la souterraine qui avait récupéré ces poteries et qui les a gardées chez lui tout ce temps. S'il n'avait pas fini par en faire don à la mairie, le grand public n'aurait probablement jamais eu vent de ces poteries, comme beaucoup de vestiges découverts à la même époque, Thibaut Pointeau.
7: Elles ont traversé les siècles.
8: 4 cruches intactes.
7: Avant d'atterrir dans les mains de Sébastien Witt.
8: C'est des poteries qui ont à peu près 2000 ans, quoi. Donc c'était plutôt incroyable comme découverte.
7: L'adjoint à la culture et au patrimoine a récupéré ces poteries d'une famille sostranienne, dont le mari décédé aujourd'hui était agent de la DDE dans les années 90.
8: À l'époque où les fouilles ont eu lieu sur la RN 145, certains agents, ne voulant pas les voir disparaître ou stockés dans les greniers ou s'abîmer, les ont récupérés pour les emmener chez eux.
7: Symbole d'une époque où les vestiges étaient disséminés.
8: On en retrouve un petit peu partout, et puis des objets archéologiques. Ma grand-mère jouait avec à la dinette avec des monnaies romaines. Il y a une époque, c'était un peu ça. On servait, on faisait sa collection personnelle, et pour plusieurs raisons. D'abord parce qu'on n'était pas doté d'un musée, parce qu'à l'époque, on n'avait pas conscience non plus de la portée historique que ça pouvait avoir.
7: Et parce que les fouilles n'étaient pas aussi réglementées que maintenant.
8: Oui, c'est une c'est une grosse perte.
7: Au grand dam de ce passionné d'histoire.
8: Si on avait pu collecter tous les objets aujourd'hui, on aurait un musée plutôt de grande envergure sur la souterraine.
7: Mais aujourd'hui, créer un musée coûte beaucoup d'argent. Alors pour l'heure, quelques trouvailles sont exposées à l'espace patrimoine de la commune.
6: Un espace patrimoine que vous retrouvez dans la crypte de l'église Notre-Dame.
5: 250 000 euros partis en fumée.
6: Un agriculteur creusois a perdu sa salle de traite dans un incendie en pleine nuit, il y a 2 semaines, au Chauchet, dans l'est de la Creuse. Ses vaches sont indemnes, mais le feu, a priori accidentel, a détruit beaucoup de matériel dans la ferme familiale que l'éleveur de 35 ans a repris. Pour lui venir en aide, son frère a lancé une cagnotte. L'éleveur, lui, préfère rester discret, mais son papa, Jean-François Giraud, tient à souligner l'élan de solidarité immédiat dès le soir de l'incendie.
9: Voilà, c'est extraordinaire. Hein. Un des pompiers a téléphoné à des copains en disant « il y a un incendie chez Hugo ». Les copains ont fait ni une ni deux, ils sont tous venus avec des tracteurs et des tonnes à eau. Le lendemain matin, le voisin qui a des robots de traite a dit à Hugo « t'inquiète pas, on vient ». Ils sont venus avec les bétaillères à 8h le matin alors que l'incendie avait eu lieu à minuit pour charger les animaux, pour faire je sais pas combien, 10, 15 voyages pour amener toutes les vaches dans leur bâtiment pour les traire. Tout le monde nous appelle pour dire comment est-ce qu'on peut aider Hugo. Donc il y en a qui viennent et puis jusqu'à son frère qui a lancé cette cagnotte. Et c'est vrai que c'est extraordinaire. Alors bien sûr, il y a beaucoup de locaux qui connaissent Hugo parce que Hugo est socialement assez impliqué localement. Puis il y a des gens absolument insoupçonnés qui nous apportent leur soutien. Donc aujourd'hui, je crois qu'on est à 100 de personnes qui ont donné. Donc c'est assez magique, quoi.
6: 8 500 € ont déjà été récoltés. La famille attend aussi de voir, bien sûr, côté assurance. L'incendie dans les Landes est désormais fixé à l'Union après avoir dévoré 1 700 hectares de forêt. 6 pompiers creusois sont d'ailleurs sur place en renfort. Et c'est pour faire le bilan du plus gros incendie de l'été, celui de 42 000 hectares, que le Premier ministre se rend en Gironde aujourd'hui. Accompagné de 6 autres ministres, il doit faire des annonces sur les engagements de l'État pour la suite. Les écologistes se lancent dans la bataille des sénatoriales, à 5 semaines à peine du scrutin. Europe Écologie Les Verts soutient la candidature de Jérôme Orvin, éleveur de 57 ans, anciennement conseiller régional, et de Michel Collette, professeur d'histoire géo et de français à la retraite. Ça fait donc 6 candidats creusois déclarés pour ce scrutin indirect. Vous en retrouvez la liste sur ici.fr.
5: J-1 avant le début du Tour des Limousins.
6: Et comme d'habitude, la première étape de cette course cycliste se terminera en Creuse, à Dun-le-Palestel, où se rendront 9 résidents de l'EHPAD Anna Quinco à Guéret, parce que vibrer pour le vélo, c'est une passion que l'animatrice Sylvie Ponty a commencé à partager avec eux depuis 2023. Et elle a déjà des idées pour les années à venir, faire vivre la grande boucle, mais de l'intérieur cette fois.
10: Le grand défi qu'on a maintenant à la résidence, puisqu'on a fait le tour des femmes, on a fait le tour du Limousin, on a fait le tour de France, mon grand défi, ce serait que certains résidents puissent faire un trajet en caravane. Et il n'y a pas d'âge pour la caravane. Donc c'est vrai que s'ils pouvaient penser un petit peu à nos aînés, pour nous faire plaisir, surtout qu'on est très investi au niveau de la résidence, puisqu'on fait partie aussi des éclaireurs du tour. Les rééducateurs tiennent ce projet, où tous les ans, on fait autant de kilomètres que le Tour de France. Bon, cette année, ça a été un petit peu avec les chaleurs et tout. Moi, j'aimerais vraiment qu'on puisse vraiment participer à la caravane sur une étape.
6: En attendant, ces résidents de l'EHPAD Anna Quinco à Guéret seront donc à Dun-le-Palestel demain. Et votre radio ici Creuse aussi. On vous fera vivre cette première étape du Tour du Limousin à l'antenne. Le départ, c'est à 12h20 depuis Vérac, avec une arrivée à Dun prévue aux alentours de 16h30-17h. Et la météo, elle est un petit peu plus agréable cette semaine. On suffoque moins, Thierry.
5: Alors, la bonne nouvelle, on va le dire tout de suite, hein, c'est la baisse des températures à partir de jeudi, 22 à 25 degrés pour les maximales. Voilà, je vous donne l'info tout de suite. Juste avant, ça va être un temps un peu mitigé. On va être dans l'entre-deux. Hein, quelques jours aujourd'hui, pas mal de nuages ce matin, encore quelques averses possibles. Cet après-midi, des éclaircies qui devraient devenir plus généreuses. Un vent d'ouest, un nord-ouest qui va rester modéré. Côté température, 27 à 30 degrés aujourd'hui, jusqu'à 31 d'ailleurs, hein, vers le Babéry et le Bourbonnais. 29 à Guéret, 28 à Aubusson, 30 à La Souterraine, 29 à Bourganeuf ou encore 30 degrés à Grandbourg. Cette nuit, ça va faire un petit peu plus frais, 13 à 16 degrés. Pour demain, une belle journée, 21 à 39 degrés, comme je vous le disais. À partir de jeudi, ça va être le changement, 22 à 25 degrés annoncé.
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5: Donc là, du coup, on n'a plus besoin de faire la danse de la pluie, hein, Solène. que...
6: Bah, on peut continuer. Hein. Je pense que là, il nous faudrait 2-3 semaines pour
5: bon,
6: que
5: alors,
6: ça...
5: Moi, ce que je vous propose tout de suite, c'est de faire une begin. D'accord ?

0: 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C'est un des premiers tubes de Marc Lavoine, hein. C'était sur son premier album, on était en 1984.
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0: On aime bien se balader avec vous tous les matins, on vous propose des sorties et pourquoi pas des visites en famille. On va faire un tour du côté de Bourganeuf. Bonjour.
3: Oui, bonjour.
0: Nathalie Manot avec nous ce matin. Et oui. Du coup, si on allait se balader, tiens, qu'est-ce que vous nous proposez aujourd'hui ?
3: Eh bien, moi, je vous propose de découvrir la tour emblématique de la ville de Bourganeuf, c'est-à-dire la tour Zizine, mais de faire cette visite en famille. C'est-à-dire que c'est une visite qui est adaptée aussi bien aux adultes qu'aux enfants, donc il y a un côté très très ludique, mais il y a aussi tout un discours qui va s'adresser aux parents ou aux grands-parents. Et cette tour, c'est vrai qu'elle intrigue, tout le monde s'y intéresse, on a envie de replonger en cette fin de 15e siècle et de découvrir les personnages très importants qui ont fait qu'elle est là, c'est-à-dire Pierre d'Aubusson ou le sultan Djenne. Donc c'est un voyage dans le temps, mais aussi un voyage dans plusieurs pays.
0: Deux rendez-vous, donc un ce mercredi 19, ça sera de 10h30 à midi, et un le mercredi 26.
3: Oui, c'est ça, pendant tout le mois d'août, en effet.
0: Alors il faut de bonnes jambes quand même, parce que j'ai vu qu'il y a beaucoup de marches dans cette tour.
3: Et oui, alors on s'est arrêté à 99 pour pas trop vous effrayer, mais effectivement, mais ça se fait par palier, donc en fait on s'en rend même pas compte, quoi. On monte très facilement.
0: Merci beaucoup Nathalie, direction la tour. Merci alors, le 19 et le 26, et à bientôt.
3: Allons-y, au revoir.
0: Au revoir, ce coup-ci on va faire un tour du côté du pays sostranien avec Françoise, bonjour.
4: Oui, bonjour.
0: Bonjour Françoise de Bernard, alors vous, ce matin, vous nous proposez d'aller chiner.
4: Non, parce qu'en fait, la brocante de Briguier est annulée, j'en profite pour informer tout le monde. Par contre, je vous propose d'aller visiter des expos, et on a celle des peintres de la Porte Saint-Jean, ça c'est tous les jours de 14h30 à 18h30 à l'ancienne mairie. C'est un rendez-vous que les gens connaissent bien, parce que une exposition collective avec multiples talents et textures et techniques. Et à la Microfolie, là c'est uniquement du mardi au samedi de 14h à 18h, et là on a quelques tapisseries d'Aubusson. Alors évidemment, c'est pas la cité, mais le choix est judicieux, elles sont magnifiques, comme toutes les tapisseries.
0: Ah oui, puis ça nous donne une idée déjà un petit peu du travail incroyable qui est fait.
4: Absolument, ils sont deux expositions gratuites qui permettent en plus de visiter des bâtiments, l'ancienne mairie d'architecture dite Retour du Migrant. Vous savez, ces maçons de la Creuse qui nous ont mis des bâtiments bien urbains chez nous. Et puis l'ancienne chapelle du couvent des Sauveurs qui est absolument somptueuse.
0: Merci beaucoup pour ces infos. Donc on le rappelle, pour pas qu'on dise de bêtises tout à l'heure. Donc cette brocante est annulée du côté de Bridier,
4: absolument.
0: C'est bien ça?
4: Absolument. Voilà, absolument. Les températures font que le site est un petit peu trop sec.
0: On va rester un peu au frais. Merci beaucoup, Françoise. Bonne journée.
4: Bonne journée à tous. Au revoir.
0: Au revoir.

0: Soprano, c'est son tube de l'été à lui et ça s'appelle la DJ.
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0: Cette semaine sur la route est à la découverte des activités proposées du côté du lac de Vassivière. Et Ingrid Herbst s'est d'abord intéressée au sport nature.
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3: Le lac de Vassivière, c'est l'endroit idéal de Creuse pour s'adonner au sport nature, cyclotourisme, accrobranche, randonnée à pied, le choix est vaste. Et pourquoi ne pas prendre un peu de hauteur à dos de cheval pour découvrir autrement les beautés du lac?
4: Idir Kevin, je suis le gérant du centre équestre Le Ranch de Vassivière.
3: Présentez-nous d'abord ce centre équestre.
4: Alors c'est un petit centre équestre familial situé à Royères de Vassivière, plus précisément au pied du lac à Magrangea. Ça fait 3 ans que j'ai repris cette petite structure et je propose toute activité équestre du débutant confirmé, du tout petit de 2 ans jusqu'à il n'y a pas d'âge.
3: Alors justement cet été, on peut profiter, découvrir le coin de Vassivière puisque vous proposez des balades à cheval. Pour chaque niveau, j'ai l'impression qu'un parcours est proposé.
4: Voilà, exactement. J'ai plusieurs parcours adaptés. Donc en fonction, voilà, si on est débutant, on fait une balade tranquille ou pas. Si on sait monter, on peut trotter et galoper. On va en forêt, aussi bien en passant dans les petits villages, tout comme au pied du lac. J'adapte les parcours aussi en fonction de l'âge. Des petites balades en main pour les tout petits, promenées par les parents.
3: Il y a combien de chevaux ?
4: En tout, j'ai 26 chevaux sur le lieu. Tout confondu, poney, chevaux, poulains, car je fais aussi un petit peu d'élevage.
3: Et il est beau. Et c'est quoi son petit nom, lui ?
4: Il s'appelle Kinder.
3: Il réserve plein de surprises.
4: Exactement.
3: Il est coquin ?
4: Très coquin. La naissance est un petit peu difficile, donc le prénom lui va bien.
3: Concrètement, comment ça se passe une balade ? On arrive, on prépare son cheval, ils sont déjà prêts, comment ça se passe ?
4: On arrive, on vient, on brosse le cheval pour faire connaissance avec lui, le nettoyer, on le prépare ensemble. Après, on fait une parade ensemble, donc le temps est à déterminer, généralement c'est une bonne heure. Après, on revient, même principe, on décèle le cheval ensemble, on le nourrit, on le brosse et si on a le temps, on le relâche au pré ensemble.
3: Vous proposez donc des randonnées à cheval qui peuvent être suivies d'une petite baignade rafraîchissante dans le lac. Alors, on passe par où pendant ces randonnées à cheval ?
4: Alors, généralement, je vais au pied du camping ou alors on va plus vers Chassagna. Après, pareil, les petites baignades, par contre, ça, c'est adapté en fonction des niveaux. Du temps, forcément, faut qu'il fasse beau. Et voilà, s'il y a du monde ou pas sur les plages ou tout ça, parce qu'il faut qu'on soit tranquille.
3: Si on a envie de faire un petit tour à cheval, où se situe exactement le centre équestre et doit-on réserver ?
4: Alors, le centre équestre, c'est exactement, l'adresse est 253 Impasse des Sagnes, à 23 460 Royères de Vassivière. Je suis juste à côté de Magrangea, au pied du lac. Oui, bien sûr, c'est uniquement sur réservation. Donc, mon téléphone 06 98 95 26 03. Faut pas hésiter à m'appeler aux heures des repas ou laisser un petit message et je rappellerai toujours le soir.
3: Merci.
4: De rien, bonne journée.
3: Allez, je remonte en selle, direction l'île de Vassivière.
0: Demain, sur la route, vous fait découvrir l'expo Les Arts en Lille, sur l'île de Vassivière. Sur la route, interview et photo à retrouver sur le site ici.fr. Dans un instant, Richie et Poveri.
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Richie Poveri, dans un instant, Gauthier Conseil sera avec nous pour vous donner des idées et des conseils pour cet été. Et si vous voulez lire un livre à découvrir, ça s'appelle Une histoire cachée, ça sera Caroline Huppert que l'on va découvrir.

0: Zazie, un point, c'est toi. Si vous avez besoin de conseils, d'idées sorties, il est là avec nous. C'est Gauthier Conseil.
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3: Le cuivre, c'est bientôt fini à Bona. La fibre va prochainement être installée dans la commune pour une connexion Internet plus rapide et plus stable. L'installation de la fibre dans votre foyer peut nécessiter de petits travaux ou encore susciter quelques questions. Alors pour répondre à toutes vos interrogations, les conseillers de chez Orange seront présents à la salle du conseil de Bona le jeudi 27 août. Ça vous laisse donc environ 2 semaines pour vous renseigner et préparer vos questions. Et puis eux du cuivre, ils en ont et ils sonnent bien en plus. Le groupe ODC Swing Washboard Band reprend l'ambiance festive et estivale des musiques de la Nouvelle-Orléans pour la combiner au texte de Charles Trenet. Dans le cadre de la scène en balade, le groupe donnera encore 4 concerts cette semaine. Ils seront ce soir à Tarde, demain soir à Bellegarde en Marche, Châtelume-Alvalet, c'est mercredi, et puis ils seront jeudi soir à Saint-Pardoux-Morterolles. Retrouvez tout le programme sur le site de Tourisme en Creuse pour savoir où swinguer près de chez vous.
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0: Et on est content de vous accompagner tout au long de cet été. Si vous voulez voir les étoiles, sachez qu'il y aura un rendez-vous vendredi 19 août. Ça sera à Naya, place de la Boulangerie. Ça sera pour regarder les étoiles, vous savez, avec Ici Creuse. Hein. Et oui, ça a été reporté. Ça devait être prévu vendredi dernier. Hein.

0: Mickaël Sambello, Maniac.
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0: On va vous faire découvrir maintenant une histoire cachée. C'est un livre signé Caroline Huppert. Christophe Besson l'a rencontré pour nous.
3: L'honneur d'avoir à nos côtés Caroline Huppert. Bonjour Caroline.
4: Bonjour.
3: Alors, le titre de votre ouvrage, il laisse aucune place au doute. Hein. C'est une histoire cachée au Mercure de France. Une histoire cachée, c'est celle de votre famille, de vos parents.
4: Exactement.
3: Et c'est votre premier roman ?
4: C'est mon premier roman, tout à fait.
3: Et c'est l'histoire qui a fait en sorte que vous aviez envie de l'écrire, l'histoire de vos parents ?
4: Oui, alors c'est venu en plusieurs étapes. Écrire un livre, c'est toute une entreprise. On ne se décide pas en un jour et on ne l'écrit pas en un jour non plus, d'ailleurs. Donc, il a fallu que j'ai accès à certains documents. Et puis, j'ai eu certaines révélations assez tardives dans ma vie, surtout de la part de mon père, pour avoir envie d'entreprendre ce livre. Mais c'était aussi un désir partagé par mon père. En fait, mon père, tard dans sa vie, il avait, je crois, 83 ans, il m'a livré plusieurs journées d'interview avec le désir d'en faire un livre avec moi. Pendant la période du Covid, j'ai retrouvé les enregistrements que j'avais faits avec mon père et là, je me suis dit que tout de même, c'est dommage de ne pas le partager. Il faut que je me mette au travail. Et puis, est arrivé un autre événement. Ma fille a retrouvé tout à fait par hasard une correspondance de guerre alors que sa petite fille allait naître, sa fillette à elle. Je me suis dit, c'est quand même un signe, c'est la transmission. Au moment où ce bébé va arriver, il y a toute une correspondance méconnue qui arrive.
3: Ouais, il y a un petit truc mystique. Un peu,
4: voilà, tout à fait.
3: Ouais. Ça vous a permis, entre l'interview de votre papa et cette correspondance, de retracer vraiment leur parcours, y compris une première rupture, y compris leur retrouvaille pour fuir finalement, puisqu'il est juif.
4: Voilà, papa. C'est quand même le problème de l'histoire. C'est qu'il est juif et est très, guerre, très catholique.
3: Seconde, oui, et la Seconde Guerre mondiale.
4: Voilà. Et puis surtout, elle est très catholique. Elle est d'un milieu intolérant par rapport aux juifs. Et elle est chrétienne, elle a la foi, vraiment. Donc est-ce qu'une chrétienne qui a vraiment la foi, une catholique, peut épouser un juif ? Il y a un problème religieux qui se pose. Pas uniquement d'antisémitisme, c'est de foi. Et on parle de foi dans le livre.
3: Alors ce qui n'est finalement plus caché, c'est le fait qu'ils ont bravé tout ça.
4: Tout à fait, ils ont été extrêmement courageux. Ma mère, une jeune femme tout à fait intrépide. Alors justement, c'est un livre qui m'apporte aussi la connaissance des parents jeunes. Je ne les connaissais pas sous cet angle-là. Quand je les ai connus, ils avaient une cinquantaine d'années. Donc rien à voir avec ces jeunes gens incroyablement courageux, intrépides, traversant la France dans toutes les directions.
3: Se retrouver en Espagne.
4: Se retrouver en Espagne, louer des bicyclettes pour partir à Monaco. Enfin, que des trajets invraisemblables. C'est épique, leur parcours. Et j'avais envie de le relater sous forme romanesque. Une forme qui permet de le lire facilement. Parce que ce qui m'importe aussi, c'est de transmettre. On ne sait pas de quoi l'avenir va être fait. Donc, c'est important d'avoir le passé pour mieux supporter le présent et, à la limite, appréhender l'avenir d'une façon costaud.
3: Mieux se situer,
4: voilà,
3: aussi.
4: Mieux se situer.
3: Et puis le plaisir, j'imagine, aussi de restituer le parcours de ses parents et des difficultés qu'ils ont su braver.
4: Tout à fait.
3: Avec beaucoup d'amour, j'imagine.
4: Voilà.
3: Et une famille nombreuse.
4: À l'arrivée, ça s'est bien passé pour nous, puisque ils ont eu 5 enfants. Donc ça aurait pu très mal se terminer. Mais non, ça s'est bien terminé pour eux. Mais pour eux.
3: Caroline Huppert, une histoire cachée, c'est au Mercure de France. C'est à découvrir le parcours de ses parents. Ça permet de terminer une certaine émancipation, ou au contraire, reconstruire l'arbre.
4: Oui, boucher les trous dans l'arbre, ça c'est certain. Améliorer ma connaissance de la famille et du passé et la transmettre.
3: Merci.
4: Merci. Merci.
3: Belle continuation à vous.
0: Caroline Huppert au micro de Christophe Besson, une histoire cachée. Raymond et Annick ont 19 ans quand ils se rencontrent en 1934 à Paris. Annick appartient à la bourgeoisie catholique. Raymond est étudiant à HEC. Vous avez écouté un petit peu la suite dans l'interview. C'est une histoire vraie. Hein. C'est vraiment l'histoire qui est arrivée aux parents de Caroline Huppert dans cet ouvrage qui s'appelle Une histoire cachée. Et vous pouvez vous le procurer dans toutes vos librairies.
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0: De l'amour, du soleil, une radio qui vous accompagne. Mais quoi demander de plus à 9h43?
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0: Et en plus, on vous aide à retaper votre maison avec les tutos Brico de Léonard. Chaque jour de l'été, aujourd'hui, on va voir pourquoi et comment installer une douche 100% sécure.
2: Oui, la douche représente un danger pour les personnes âgées ou les personnes à mobilité réduite. En effet, le risque de glissade y est très élevé. Toutefois, comparé à la baignoire classique, la douche est généralement plus facile d'utilisation pour les seniors. Pour qu'elle soit plus accessible, il est possible d'opter pour un modèle de douche de plein pied, ce qu'on appelle la douche à l'italienne. L'aménagement de ce type de douche est notamment recommandé pour les personnes souffrant d'arthrite ou de problèmes d'articulation, de genoux, de hanches, etc.
0: Alors Léonard, par quoi on commence?
2: Tout d'abord, poser un receveur extra plat. Optez bien sûr pour cette technique de douche italienne. Cette alternative offre notamment aux personnes âgées la possibilité de se faire accompagner par un aidant lors de leur toilette. Quelle que soit l'option choisie, il est nécessaire de privilégier un revêtement antidérapant pour éviter tout risque de chute. Une autre astuce consiste à coller des adhésifs antidérapants. Je préconise plutôt ces adhésifs antidérapants plutôt que les tapis qui adhèrent plus ou moins sur le bac. Donc, préférez plutôt ces adhésifs, ça coûte pas très cher, c'est facile à poser. Et puis, le jour où ils sont usagés, eh bien, ils peuvent se changer assez facilement. La porte de douche également qui doit toujours s'ouvrir vers l'extérieur. On peut également apporter dans cet aménagement un siège de douche mural pour plus de confort et de stabilité lors de la douche. Il est conseillé de fixer un siège mural ou siège élévateur de bain. En effet, une telle installation évite aux seniors de se tenir debout trop longtemps et d'avoir mal aux jambes ou au dos. Un tabouret de douche également peut être installé quand on n'a pas la possibilité d'accrocher un tabouret mural. Donc, un tabouret spécifique en matière plastique, en ABS, très solide, qui peut être installé dans la douche. Ensuite, eh bien, les barres d'appui et des équipements de maintien dans la douche. L'objectif premier, c'est le maintien et c'est de rassurer le senior dans ses actes quotidiens qui peuvent paraître simples. Et alors, ces barres de maintien s'installent sans vraiment de gros travaux. Ils permettent de s'asseoir et de se relever, notamment des toilettes, enfin entrer et sortir facilement de la baignoire ou de la douche et se déplacer en toute sécurité dans la salle d'eau, notamment lorsque le sol est mouillé. Ça permet également de se maintenir debout et d'éviter les chutes en cas de faiblesse soudaine ou de perte d'équilibre. Voilà donc pour la douche, mais n'oubliez pas également que c'est important d'avoir une robinetterie adaptée pour les seniors, un mitigeur thermostatique qui allie confort et sécurité. En effet, d'une part, il est équipé de boutons permettant de régler la température au degré près. Enfin, sachez que, bien sûr, vous pouvez bénéficier d'aide de l'ANAP. Voilà pour ce qui est de la sécurité dans la salle d'eau. Je vous souhaite un bon bricolage à toutes et à tous et à bientôt pour de nouvelles aventures.
0: Merci, monsieur Bricolage.
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0: On les aime pour leur câlin et leur présence, mais saviez-vous qu'ils nous soignent littéralement? Dans un instant, vous allez voir qu'avoir un animal de compagnie est excellent pour le cœur, le moral et même l'immunité. Le docteur Pierre Fabin va nous expliquer pourquoi.

0: Monde. La dernière chanson du monde, une jolie chanson qui chante peut-être à Azucena. Alors c'est qui Azucena? Sachez que c'est sa femme. Depuis 20 ans, ils fêtent leur anniversaire de mariage cette année. Et c'était après avoir eu une séparation avec Vanessa Paradis, s'il vous plaît, qui était partie avec Lenny Kravitz. Mais bon, ça c'est pour les potes, hein. En tout cas pour ceux qui aiment la voix de Florent Pagny, continuez à écouter cet album qui est magnifique avec l'extrait que l'on vient d'entendre. Vous aimez les animaux, sachez qu'ils vous aiment et qu'ils vous récompensent avec leurs câlins et leur présence. Mais savez-vous qu'ils nous soignent littéralement? Avoir un animal de compagnie serait excellent pour le cœur, le moral et même l'immunité. Le docteur Pierre Fabin nous explique pourquoi votre animal vous fait plus de bien que votre médecin généraliste.
1: Alors déjà, il faut que vous sachiez

0: de déchlore, on oublie les colliers et les poudres à l'ancienne, c'est souvent inefficace. Aujourd'hui, on a des comprimés, des pipettes ou même des sprays très efficaces qui agissent vite. Et surtout, on traite tous les animaux de la maison, en même temps, même celui qui ne sort jamais, parce que les puces, elles, ne font pas de distinction. Ensuite, on s'attaque à l'environnement. Là, c'est un lavage massif. Coussins, plaids, paniers, housses de canapé à 60 degrés. Et pour les sols, les moquettes, les tapis, aspirateurs à fond pendant 2-3 jours de suite. Et dans les cas vraiment envahis, utilisez un fumigène pour l'environnement. Mais attention, il faudra évacuer les gens et les animaux de votre domicile pendant plusieurs heures.
1: Merci docteur. Alors là, on a zappé un peu de sujet, on parlait d'amour, donc vous l'avez compris, ça fait du bien au moral. Et là, il nous parlait également des problèmes que vous pouvez rencontrer avec un animal. Comment s'occuper des puces quand ils en ont ? Comment on s'en débarrasse ?
0: Alors malheureusement non, car même après la disparition des puces visibles, il peut encore y avoir des œufs ou des cocons qui vont éclore dans les semaines qui suivent. Donc le traitement de votre animal doit être régulier, sans interruption. C'est une vraie routine à prendre, parce qu'une infestation de puces, ce n'est pas juste gênant. C'est aussi un risque pour sa santé, allergie, dermatite, et même transmission de certains vers intestinaux. Alors ne laissez pas traîner. Et si vous avez un doute, n'hésitez surtout pas à demander conseil à votre vétérinaire.
1: Allez, dans 6 minutes, l'info, il sera 10h. Et on parlera d'assurance tout à l'heure avec Bernard Foguet de l'UFC Que Choisir Anciennement, qu'on appelle maintenant Que Choisir Ensemble. Il va nous aider. Vous avez peut-être eu des soucis cette année pendant l'été avec votre voiture, votre maison, et vous avez des problèmes d'assurance. On va pouvoir vous aider. 05 55 52 37 38. Ça arrivera dans une dizaine de minutes.
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0: Super Trump, give a little bit. Bientôt 10h, l'info arrive. Et si vous avez eu des soucis cette année avec votre été, des assurances qui fonctionnent pas comme ça devrait fonctionner, vous allez pouvoir peut-être nous appeler ou écouter ce qui va se passer dans quelques minutes. On sera avec Bernard Foguet de Que Choisir Ensemble.
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0: Vous écoutez ICI Creuse, il est 10h. Les infos, Céline Delarquier, des Creusois se mobilisent pour un éleveur victime d'un incendie.
2: En l'espace d'une nuit, cet agriculteur a perdu l'équivalent de 250 000 euros d'investissement. Sa laiterie est partie en fumée au Chauchet dans l'est du département. Ses 60 vaches ont été sauvées, les pompiers sont intervenus très vite, mais la salle de traite a en partie brûlé. Le frère de cet éleveur de 35 ans, jeune papa, a décidé de lancer une cagnotte en ligne. 8 500 euros ont déjà été récoltés en quelques jours. Un élan de générosité que remercie chaleureusement son papa sur notre site ici.fr. Vous allez peut-être recevoir un mail désagréable aujourd'hui pour vous prévenir que vos données personnelles ont été volées, comme celles de 700 000 personnes en France, à cause d'un piratage massif du fisc. Le gouvernement organise une réunion de crise d'ailleurs cet après-midi à ce sujet.
0: Le Premier ministre est en Gironde.
2: Et Sébastien Lecornu est arrivé au Porge ce matin pour rencontrer le maire de cette commune girondine la plus touchée par l'incendie qui a ravagé 2000 hectares. 200 personnes l'ont accueilli, vêtues de noir, en tapant et en huant. Le Premier ministre doit aussi annoncer les engagements de l'État pour la suite. Dans le département voisin des Landes, l'incendie de Luglon est considéré comme fixé. Ce matin, il a parcouru 1700 hectares de forêt. À 5 semaines de l'échéance, les écologistes se lancent dans la bataille des sénatoriales avec la candidature de Jérôme Orvin, 57 ans, éleveur, ancien conseiller régional, et de sa suppléante, Michèle Collette, professeur d'histoire géo et de français à la retraite. Ça fait donc 6 binômes creusois déclarés. Vous retrouvez la liste sur ici.fr. Les sénatoriales auront lieu le 27 septembre. Ce sont uniquement les élus, principalement les conseillers municipaux, qui votent pour ce scrutin indirect.
0: C'est déjà la dernière date de l'été pour le cinéma en plein air à Guéret.
2: Ce soir, ça se passe dans le quartier Champegaud, au jardin public Ferdinand Villard. Vous pourrez voir le film En fanfare, c'est gratuit et ça démarre à 21h30. Et est-ce qu'on aura un temps plutôt clair? On sera épargné par les gouttes ce soir, Thierry?
0: On aura un peu les deux. On sera dans le mitigé aujourd'hui, avec pas mal de nuages ce matin, encore quelques averses possibles. Mais je vous rassure, normalement les éclaircies arrivent cet après-midi, donc on ne devrait pas avoir de pluie. Avec un vent d'ouest à nord-ouest qui va rester modéré, côté température, il fait encore assez chaud cet après-midi, entre 27 et 31 degrés. 28 degrés par exemple à Aubusson, on augmente à 29 à Guéret, 30 du côté de Grandbourg, encore de la souterraine. Et 31, ça sera vers le Bas-Berry, le Bourbonnais. Pour demain, une belle journée encore, 29 à 31 degrés pour les températures. Et à partir de mercredi, ça commence à descendre, 28 à 30. Et jeudi, changement d'ambiance radical, à 22 à 25 degrés. Et ça va continuer à descendre, puisque ce week-end, on annonce entre 20 et 22 degrés en température maximale.
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0: Et un joli morceau, des branches, France Gall à 10h03.

0: France Gall, débranche.
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0: Dans un instant, on va essayer de vous aider si vous avez des soucis avec vos assurances, vous avez peut-être eu des problèmes cet été. On va essayer de voir comment ça se passe, les erreurs à éviter quand vous faites des déclarations, si vous avez été victime d'un incendie ou d'autres choses. Et également, un petit scoop, ce matin, une nouvelle loi qui est sortie, on sera avec Bernard Foguet pour en parler, qui va changer un peu les relations, les délais, si j'ai bien compris, entre les assureurs et les assurés. Ça sera tout à l'heure avec l'UFC Que Choisir, qui a changé de nom, qui s'appelle Que Choisir Ensemble, maintenant.

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1: Carbone en compagnie du groupe Boulevard Désert. C'est pas si facile. On vous fait découvrir ce superbe son avec Ici Creuse.
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1: Que choisir ensemble, c'est le nouveau nom. Bernard Foguet, bonjour.
4: Bonjour.
1: Donc on oublie l'UFC Que Choisir, c'est fini tout ça.
4: C'est fini. Maintenant c'est Que Choisir Ensemble qui est à vos côtés.
1: Alors si j'ai un t-shirt UFC Que Choisir, est-ce qu'il prend de la valeur?
4: Oui.
1: Oui. Il doit être collector celui-là.
4: Ah complètement, oui, il faut le garder.
1: Bernard, on va parler assurance ce matin, puisque souvent l'été ça peut être synonyme de panne, d'incendie. Est-ce que c'est facile en été, un peu plus que les autres périodes de l'année ou pas du tout?
4: C'est plus difficile l'été parce que c'est très difficile de trouver un correspondant, c'est la période des vacances. Et puis donc là il y a eu des incendies, beaucoup, donc les compagnies d'assurance sont surchargées à cause de ça. Donc c'est pas évident, mais... Je vais vous donner aujourd'hui 4 conseils pour que ça se passe bien auprès de votre assureur. Oui.
1: Qu'est-ce qu'on doit faire alors?
4: Alors déjà, il faut, vous avez un sinistre, on parle plutôt des incendies, d'accord, il y en a eu en Gironde, il y en a dans les Landes, il y en a eu dans le Var énormément, mais en Creuse aussi. Donc qu'est-ce qu'il faut faire? Premier conseil, il faut déclarer rapidement le sinistre à l'assureur.
1: À son assureur.
4: Il faut déclarer le sinistre dans les 5 jours. Quoique, en raison des incendies, je pense que là, il y aura des délais un peu plus longs. Alors, ce qui compte, c'est pas de faire tout le détail. Vous déclarez le sinistre. C'est tout. Et après, vous pourrez toujours recontacter votre assureur pour dire exactement ce qui s'est passé, ce que vous avez perdu. Mais déjà, et puis, moralement, voilà, ce sera fait. Vous l'avez déclaré rapidement. Ça, c'est le premier conseil.
1: Pourquoi c'est important de le faire rapidement, cette date?
4: Déjà, je vous dis, moralement, c'est fait. Oui, vous êtes tranquille. Oui, oui. Et puis en plus, parce que c'est la loi, vous avez 5 jours pour déclarer un sinistre. 5 jours. Donc il ne faut pas attendre, il ne faut pas se dire, d'accord, on va le faire, on va regarder ce qu'on a perdu. Non, on déclare.
1: C'est très important, ça.
4: Ce qui veut dire les détails, on verra après.
1: Ça veut dire que si on attend 6 jours, ça ne penchera pas?
4: Non. Non.
1: Ah ben c'est terrible, non. Ça, d'accord.
4: C'est horrible. Quoique je vous dis, je pense que les compagnies d'assurance vont faire un effort dans les délais concernant les gros incendies en cours.
1: Bah oui, hein, parce qu'on a, je pense qu'on a un peu perdu quand même quand il nous arrive des choses
4: comme
1: ça. Quand
4: on a tout perdu, oui.
1: Donc la date, premier conseil.
4: Deuxième conseil, il faut tout documenter, c'est-à-dire tout noter ce que vous avez perdu. Prendre des photos, prendre des vidéos. Ça peut être des factures que vous avez. Alors vous allez me dire, oui, mais si tout a brûlé, comment je fais?
1: Oui.
4: Là, c'est important de garder des photos sur son téléphone, sur l'ordinateur, sur le cloud. Des factures que vous pouvez garder par le même biais. Une photo de famille, éventuellement, un repas. Où on voit des biens qui ont été détruits par l'incendie, rassemblez tout ce que vous avez, les factures, les tickets de caisse, il faut absolument tout noter, tout ce qui a été brûlé, même sans facture, un document, une photo peut servir, et ça va être très important pour faire l'inventaire des biens qu'il va falloir faire à l'assureur. Il faut absolument faire une documentation la plus complète possible.
1: Une petite astuce perso, envoyez-vous des mails avec des photos dedans de temps en temps avec toutes ces factures, parce que si la maison brûle, l'ordinateur peut brûler avec.
4: Absolument. On peut s'envoyer à soi-même des mails. J'en parle souvent quand je viens ici de l'importance du fameux cloud, c'est-à-dire quand on stocke des documents, des photos à distance, ça aussi, on est sûr de toujours les retrouver.
1: On continue
4: la troisième mesure. Donc, il faut prendre des mesures d'urgence, bien sûr,
1: oui.
4: Mais il faut surtout pas se précipiter. Mesures d'urgence, j'entends si quelque chose risque de tomber ou de présenter un danger immédiat, bien sûr qu'il faut agir, mais ne nettoyez pas, ne réparez surtout pas avant le passage de l'expert. Surtout
1: ça,
4: pas.
1: Parce que ça va
4: fausser. Parce que c'est son passage qui va déclencher l'indemnité que vous allez toucher, ce que vous avez subi comme préjudice. Il va identifier les biens endommagés. Un expert, ce qu'il faut savoir, ça c'est important, c'est qu'un expert, c'est l'expert de l'assureur. C'est pas votre expert à vous. Donc il faut lui dire tout ce que vous avez perdu. Et puis il faut pas hésiter non plus. On en parlera aussi à faire appel à un contre-expert.
1: Dans un instant, on va parler des règles qui ont changé d'ailleurs au niveau des rapports assurance et assuré. Et si vous voulez nous laisser un petit message sur le WhatsApp, hein, vous le pouvez, 05 55 52 37 38, ou même un message vocal. Vous avez peut-être une question ce matin par rapport à l'assurance.

0: Tracy Chapman, Baby, Can I Hold You?
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2: Il fait chaud, 19 degrés, petit déjeuner sur la terrasse.
3: 28 degrés cet après-midi, le temps est ensoleillé.
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0: Philippe Châtel, toujours autant de plaisir à le réécouter, ce monsieur. Je t'aime bien, Lily.
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0: Ce matin, on s'intéresse aux assurances avec Bernard Foguet de Que Choisir Ensemble. C'est le nouveau nom de l'UFC Que Choisir. Pourquoi ? Parce qu'on arrive bientôt à la fin de l'été. Il s'en est passé des choses, évidemment. On pense aux incendies en Gironde, mais pas que. Il y a d'autres choses. Alors, il y a des choses qui évoluent. On va en parler dans un instant. Il y a une loi qui change. Mais on va revenir sur un dernier conseil, peut-être. Que faire si on a été victime d'un incendie ou d'un accident avec l'assurance ?
3: Alors, chaque contrat... Et ça, c'est une évidence, chaque contrat est différent. Si vous avez deux personnes dont la maison, admettons, c'est déplorable, a brûlé, les remboursements ne seront pas les mêmes. Donc il ne faut pas dire « moi je suis moins bien remboursé, moi je suis mieux remboursé ». Ça va dépendre de vos garanties, de vos exclusions, de vos franchises, des garanties particulières en incendie. Est-ce qu'il y aura un relogement ? Donc il faut bien relire son contrat d'assurance, il faut bien l'examiner avant de réclamer mais quoi que ce soit, et puis bien sûr, avant la catastrophe, il faut s'assurer de bien être assuré, parce que malheureusement, on l'a vu, ce genre de catastrophe peut arriver à tout le monde.
0: Et on va redonner un conseil qu'on a donné tout à l'heure, ne rien toucher, parce qu'on est tenté, on est victime d'un incendie, on a envie de nettoyer, de faire un peu
3: on
0: du propre,
3: envie, on a envie, moralement déjà, parce qu'on ne veut plus le voir, parce que ça gêne, parce que ça prend de la place, mais non, il faut attendre absolument le passage de l'expert, voire du contre-expert que vous aurez demandé. N'hésitez pas à demander un contre-expert quand il s'agit de sommes importantes.
0: Une actu et une loi qui est passée.
3: Oui, ça s'appelle la loi de simplification de la vie économique. Ça date du 26 mai 2026, c'est tout récent, j'ai dégoté ça pour vous. Alors il y a quatre petits, là-dedans, dans cette loi, il y a quatre petits détails qui concernent l'assurance et qui nous concernent particulièrement aujourd'hui. L'assureur doit désormais, dès la survenue d'un sinistre, informer son assuré de la possibilité de faire appel à un contre-expert de son choix.
0: On a le droit, d'accord.
3: On avait le droit jusque-là, mais les compagnies d'assurance ne le disaient pas. Ben maintenant, elles vont être tenues d'avertir, dès la survenue du litige, leur assuré de cette possibilité. Donc, ça va simplifier un petit peu les relations entre assureurs et assurés. Un autre point qui est intéressant, là, il va y avoir des délais maintenant à respecter. Au bout de six mois, s'il n'y a toujours pas eu de... si le dossier n'a pas avancé, les compagnies d'assurance vont être tenues de faire une proposition d'acompte au bout de 6 mois.
0: D'accord.
3: Donc après acceptation, là aussi ça devient très intéressant, il faut accepter ou pas, hein, on va le voir. Au bout de 21 jours après l'acceptation par l'assuré, si vous n'avez toujours rien touché, il y aura des indemnités de retard qui risquent d'être assez importantes, qui ne sont pas encore fixées, on attend les derniers décrets, mais il y aura une indemnité qui va être versée à l'assuré si l'assureur traîne des pieds.
0: Deuxième point, du coup, troisième point.
3: Troisième point, vous payez une franchise. Bon, mais on l'a vu notamment en cas d'inondation, si vous avez une inondation tous les ans, au bout d'un an, au bout de 2 ans, c'est arrivé, eh ben vous n'allez payer plus qu'une seule franchise.
0: D'accord.
3: L'année prochaine, si vous êtes de nouveau inondé, il n'y aura plus cette franchise à payer. Là encore, il reste à déterminer par décret la durée de ce délai court. Voilà.
0: Et dernier point.
3: Alors, le dernier point, l'assureur peut refuser de couvrir un risque de vous assurer, tout simplement. Et donc, cette loi, maintenant, indique qu'il est possible de saisir le BCT. C'est quoi le BCT ? C'est un peu le gendarme, c'est le bureau central de tarification qui a 3 mois pour vous faire une proposition d'assurance auprès de l'assureur de votre choix, qui là sera obligé de l'accepter.
0: Donc, ces lois sont bien pour le consommateur.
3: Absolument, oui, tout à fait. C'est toujours de l'intérêt du consommateur.
0: Si on veut plus d'infos, il y a un site internet, évidemment, que Choisir Ensemble. Merci Bernard Foguet.
3: Merci.

0: Jean-Pierre Madère, un pied devant l'autre. Il a fait chaud cet été, il fait encore chaud. Alors, la fraîcheur va arriver. Mais comment évacuer cette fameuse chaleur de sa maison? Dans un instant, on sera en compagnie de Pascal Lenormand et Amélie de Incube. Incube, c'est une entreprise qui est à Fursac et qui vous aide justement à aller mieux chez vous. Vous allez voir. Ça sera après Gauthier Conseil et la musique qui revient dans un instant.
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2: 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Alors, pour postuler et participer à l'amélioration des transports du Grand Guéret, vous avez jusqu'au 20 septembre. 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
0: Et Clara Luciani avec la grenade.

0: Elle a pas chômé en 2018, cet album Sainte Victoire, avec ce titre La Grenade. Deux albums de plus derrière, une tournée de 70 dates qu'elle vient de clôturer. Donc elle est en train de se reposer, Clara Luciani.
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0: Comment rafraîchir sa maison? Comment évacuer la chaleur? Eh ben, Ingrid Herbst avait rencontré Pascal et Amélie. Ils font partie de Incube. C'est une société à Fursac qui connaît bien le dossier.
3: Ce qu'il faut vraiment comprendre, c'est que ça marche en dehors de la canicule comme pendant la canicule. C'est-à-dire, le mieux qu'on puisse faire, c'est de se comporter maintenant qu'il fait plus frais, en particulier en Creuse, de la même manière que quand il faisait très chaud. Donc, d'abord, on l'a dit tout à l'heure, il faut pas laisser entrer la chaleur. Et puis, il faut faire ce qu'on appelle déstocker. Donc là, évidemment, le plus immédiat, c'est brasser de l'air frais autant qu'on peut. Donc, dès que la température extérieure est plus fraîche que celle de l'intérieur, on ouvre tout ce qu'on peut, on sort tout ce qu'on peut, on fait rentrer de l'air frais le plus profond possible dans les bâtiments. Et c'est normal que ça prenne du temps.
4: Il y a la chaleur qui s'est accumulée dans les murs, c'est ça? Donc, le temps que la chaleur, en fait...
3: Partent
4: des murs, quoi.
3: Eh ben, c'est-à-dire qu'il a fallu plusieurs jours pour qu'elle rentre, même si on s'était très bien protégé. Surtout en Creuse, on a beaucoup de constructions lourdes avec de la pierre. Donc tout ça a accumulé beaucoup de chaleur. C'est normal que ça prenne plusieurs jours. Et parfois, sur les très grands bâtiments, ça peut prendre jusqu'à plusieurs semaines pour revenir à l'état qu'on avait avant. Ce qu'on doit chercher, la règle qu'on donne souvent, c'est qu'il faut espérer avoir froid le matin. Voilà, il faut espérer ressortir la petite laine. C'est la meilleure chose qu'on puisse faire. D'autant que l'été n'est pas fini.
4: D'accord. Comment on peut créer une ventilation naturelle? On ouvre les volets, mais dans le cas où il n'y a pas d'air, ça peut arriver. Il y a des fois, on a beau ouvrir et on met le ventilateur, puis ça brasse de l'air chaud. Et...
3: Oui, alors dans le cas où il n'y a pas d'air, en général, ce qui est difficile, c'est qu'on appelle la ventilation traversante, donc d'une fenêtre à l'autre. Donc là, la règle qu'on a toujours, c'est qu'il faut une entrée, une sortie et le passage libre entre les deux. C'est pour ça que c'est important de tout ouvrir, y compris les portes intérieures, quand il y en a. Et même s'il n'y a pas d'air, celle qui fonctionne toujours, c'est ce qu'on appelle le tirage thermique, donc la ventilation verticale. En particulier, on habite sur plusieurs étages, on ouvre en bas, on ouvre en haut, et on ouvre tout ce qu'il y a entre les deux, parce que cette colonne d'air, en fait, va s'échapper naturellement, même s'il n'y a pas de vent.
4: Oui, parce que la chaleur, elle monte, en fait.
3: L'air chaud monte, oui.
4: Quels équipements peuvent accélérer le refroidissement? Est-ce qu'avec les ventilateurs, tout ça, ça peut aider?
3: Alors, les ventilateurs, un petit peu. Placé devant les fenêtres. Alors on a encore débat là-dessus, on n'est pas tous d'accord, même chez Incube, on a des débats. On mène des essais actuellement sur la haute aspirante. Parce que...
4: La haute aspirante, celle de la cuisine?
3: Celle de la cuisine, alors dans le cadre des hautes aspirantes à extraction.
4: D'accord.
3: Il y a beaucoup de logements, on a des hautes, ce qu'on appelle à recirculation, donc qui ne font que brasser, il n'y a pas de sortie extérieure, donc dans ce cas, ça ne marche pas. Mais quand on a une haute à extraction, à ce moment-là, il peut y avoir des débits assez importants. Alors, c'est un équipement qui est assez bruyant aussi. Voilà, on pourrait donner comme conseil, levez-vous à 1h du matin pour faire marcher la hotte. C'est pas toujours très réaliste.
4: Et sinon, il y a aussi, les voisins.
3: Voilà, il peut y avoir les cheminées également.
4: Ah oui.
3: Quand on a des conduits de cheminée ou des poêles, laissez le poêle ouvert pendant la nuit. Là encore, il peut y avoir un tirage vertical. C'est fait pour aspirer l'air. Donc, laissez la cheminée, le conduit de cheminée ouvert pendant la nuit, ça peut aider.
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0: Il y a un site internet de cette société, c'est incube.net. 10h38. In the Armino, le groupe Statu Quo, rappelez-vous.

0: Mais c'était quoi avant? C'est la chronique qui arrive dans un instant. On va remonter les années.
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0: Il a 35 ans, ce monsieur. Il est né du côté de Nice. Il remixe plein de chansons françaises. Il est en tournée partout en France, surtout l'été. Hein. Ça marche bien pour les clubs, ça. Hier, Montpellier, encore à Arles. Ça sera au mois de septembre.
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0: Mais c'était quoi avant? Tous les jours, on se balade avec Marina Uri en Creuse pour découvrir un petit peu l'histoire de ces lieux que vous connaissez. Hein.
3: En allant vers la rivière au camping de Piau, ici à Chénier, peut-être que votre œil a été attiré par l'architecture du boulodrome. C'est quoi son histoire?
4: Francis Galland, je fais partie de la pétanque de Chénier. Je suis à la fois joueur et trésorier de ce club. Ce boulodrome a été conçu sur l'initiative d'un ancien président du club, Jean-Marie Ducoudray, qui, voyant ce local qui était vacant, a souhaité en faire un boulodrome. Après ce que j'en sais, c'était un bâtiment de réception, où il y avait des grands spectacles. C'était dans les années 60-70. Des gens comme Pierre Perret, Annie Cordy sont venus ici, sur ces terrains de pétanque maintenant.
5: Je m'appelle Claude Blanc, ancien moniteur du Moulin des Apprentis. Je suis venu en juillet 1959. J'ai fait un stage où j'encadrais un groupe d'Allemands qui venaient passer des vacances. Alors la construction a démarré en 56 parce que la grande salle de Moulin de Piau en bas était trop petite pour accueillir tout le monde. Donc il a fallu attaquer la colline. Marquès, Carrier, la forêt du Temple, qui était un ami du tonton Charey, a donné un bon coup de main à la dynamite et on a déménagé 800 mètres cubes de pierre. On a fait 100 mètres cubes de maçonnerie. Là-dessus est venu se poser une charpente très spéciale à deux pentes qui était l'œuvre d'un artisan de Nantes. Et donc la première pierre a été posée en août 56 et la fin des travaux c'était en août 57. Donc ça n'a pas traîné parce qu'il y avait beaucoup de monde et beaucoup de monde motivé. Et dans cette salle qui a été fermée avec des châssis qui promenaient des CAP de menuiserie, on pouvait faire des spectacles, on pouvait danser, on pouvait manger, enfin il y avait de la place pour 600 personnes. Tout le monde le sait, à chaque 15 août, il y avait la fête de l'autre côté de la rivière.
3: Pourquoi ça s'appelait la cathédrale ici?
5: Parce que c'est un bâtiment un peu long comme une église, avec une tour au bout coiffée d'un chapeau pointu, comme un clocher, et vu de loin, ça ressemble un peu à une cathédrale, parce que c'est pas quand même une petite chapelle. Hein. Cette appellation date de l'époque où les bâtiments étaient un peu abandonnés, parce que si on regarde l'histoire de Piau, qui est quand même assez dure à la fin, où ça a failli être vendu, où il a fallu se battre, où ça a été relancé difficilement par l'association des amis du Moulin de Piau et tout le conseil municipal qui s'est investi. Pendant un moment, on ne savait pas trop quoi faire de ce grand bâtiment qui a servi de dépôt, de ferraille, de choses comme ça. On a laissé ce bâtiment péricliter un bon moment.
3: Jusqu'à quand?
5: Jusqu'au moment où on a eu une idée qui est venue je ne sais pas d'où, et si on faisait un boulodrome.
3: Maintenant, vous en savez plus sur le boulodrome du camping de Piau à Chénier.
0: Si vous aussi, vous avez des idées pour Marina Uri, 05 55 52 37 38. Vous voulez danser? Alors moi, je vous propose la danse-thérapie. Vous verrez, c'est l'expression personnelle. C'est le sujet de C'est en danse ce matin avec Muriel Jordan, après Maxime Le Forestier. Être né quelque part.

0: Maxime Le Forestier à l'instant, 1987, être né quelque part.
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0: Chaque jour, l'œil curieux de Muriel Jordan s'arrête sur une tendance, un phénomène de société. Muriel, ce matin, s'intéresse à la danse comme thérapie.
3: Oui, dites, il paraît que la danse serait plus efficace que les antidépresseurs. Plusieurs recherches montrent que danser permet de mieux combattre les symptômes de la dépression que la marche, le yoga et même certains médicaments. Alors attention, ça ne veut pas dire que la danse peut être un traitement à part entière, mais elle est un excellent complément. Pas étonnant qu'on entende de plus en plus parler de danse-thérapie pour améliorer le bien-être émotionnel, mental et physique. Danser contre les douleurs chroniques, comme si chaque pas de danse nous rapprochait un peu plus du bien-être. Cette senior de 75 ans qui habite à Marseille le confirme.
4: Alors moi je vais dans les associations.
5: 1, 2, 3 o'clock, 4 o'clock, rock.
4: Voilà, donc je vais danser.
6: Alors vous dansez quoi?
4: Nos danses à nous de notre génération.
6: Voilà. Que rock
4: Oui, tout. Même il y a des danses modernes aussi. Hein. Tango, passons.

0: des vies danses pour financer les cours de danse-thérapie. Et des initiatives comme ça, on en trouve partout en France.
1: La danse-thérapie, c'est donc davantage une expression personnelle, une transformation intérieure plutôt qu'une performance artistique.
0: Oui, et les bénéfices sont très nombreux. La danse stimule le cerveau, éloigne le stress, l'anxiété. Et vu qu'il faut aussi reproduire et mémoriser les chorégraphies, forcément, ça muscle aussi le système cognitif. Et c'est quand même beaucoup plus sympa que retenir une liste de courses. Je croise Jacqueline, 78 ans, la silhouette est lancée, les yeux qui pétillent, les jambes encore toniques malgré l'arthrose. Selon moi, Jacqueline est prête pour Danse avec les stars.
2: Moi, j'ai mal partout, mais je vais danser. Je vais danser parce que ça fait du bien pour les articulations, les muscles. Voilà, alors j'ai mal, mais je fais avec mon mal.
3: J'ai toujours 20 ans, hein. Maintenant j'ai 81 bientôt. Et mon fils il m'a dit, quand c'est que tu vas vieillir? Je suis resté jeune, moi. Voilà.
4: Il va vieillir avant vous, hein.
3: Il est vieux déjà.
0: Bref, la danse-thérapie, c'est tendance, c'est une façon de se faire du bien, de voir la vie en rose. Et moi, je préfère voir la vie en rose plutôt que la vie en arthrose.
1: Eh ben oui, puis vous pouvez toujours vous entraîner à danser dans un instant avec ce qui arrive. Et ce qui arrive, c'est le jeu également. Alors ça, c'est intéressant. Vous allez avoir plein de cadeaux. Ingrid arrive dans le studio.
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0: Donna Lewis.
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0: Ingrid, bonjour.
3: Bonjour Thierry, bonjour à tous.
0: On arrive dans un instant pour le jeu.
3: Absolument, encore des cadeaux à gagner. Le Destination Creuse, votre jeu de l'été. Des chapeaux, des éventails, des sacs à dos connectés, des sacs de sport, bref, la folie. Et cette semaine, on vous joue pour repartir avec un robot multifonction. Eh ouais, Arisa.
0: Eh oui, tirage au sort, ça sera lundi prochain.
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3: 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Il est 11h. Le journal Valérie Menu, bonjour.
5: Bonjour.
3: L'élan de solidarité pour un éleveur creusois victime d'un incendie sur son exploitation.
5: Oui, au début du mois, un incendie a ravagé la laiterie de cet agriculteur au Chauchet, à l'est du département. Les 60 vaches ont été sauvées, mais la salle de traite, elle, a brûlé. Les dégâts s'élèvent à 250 000 euros. L'heure est au nettoyage, à la perspective d'une reconstruction. Le frère de l'éleveur a mis en place une cagnotte. 8 500 euros ont déjà été collectés. Toutes les informations et les photos de l'exploitation ravagée sont sur ici.fr. Et puis, les habitants de la commune de Mazera, près de Sainte-Fer, privés d'eau au robinet ce grand week-end du 15 août. Un désagrément dû à une fuite. Tout est aujourd'hui réparé et revenu à la normale.
3: Un nouveau candidat creusois pour les sénatoriales.
5: Jérôme Orvin, éleveur de 57 ans, ancien conseiller régional, candidat sous l'étiquette Les Écologistes, et sa suppléante, Michèle Collette, professeur d'histoire géo et de français à la retraite. Six binômes désormais se présente pour pouvoir pourvoir les deux sièges creusois à ces élections qui auront lieu le 27 septembre prochain. Vous allez peut-être recevoir un mail aujourd'hui pour vous prévenir que vos données personnelles ont été volées. Un mail vous signifiant que vous êtes parmi les 700 000 personnes victimes d'un piratage du fisc. À ce propos, le gouvernement organise une réunion de crise cet après-midi. Le rendez-vous est attendu chaque année et hier encore, il a attiré les foules. D'après les organisateurs, entre 8 à 9000 personnes sont venues chiner sur la brocante de Chénier, dans le nord du département. 130 brocanteurs ont exposé là. Et puis la Creuse qui attire, c'est aussi ce nouveau carton plein pour la cité de la tapisserie d'Aubusson. Mercredi dernier, elle a accueilli plus de 1000 visiteurs, 1015 très exactement, pour admirer le champ du monde, la sieste de Meille et Totoro, encore la tapisserie hommage à Georges Sand. C'est la première fois que la cité de la tapisserie dépasse les 1000 visiteurs cet été. Un été qui touche à sa fin pour ce qui est du cinéma en plein air à Guéret. Dernière séance ce soir, quartier Champegaud, au jardin public Ferdinand Villard, avec la projection du film En fanfare. C'est à 21h30 et c'est gratuit. Est-ce qu'il fera beau ?
3: Faut prévoir
5: son petit plaid.
3: Oui, je pense. Déjà, gilet, le petit plaid, puisque alors déjà on le voit, c'est une fin de matinée placée sous le signe de la grisaille et des averses aussi. Mais le bon côté, c'est qu'il fait beaucoup moins chaud. Et oui, que les derniers jours. Il fait actuellement 24 degrés à la Souterraine, Évolé, Bain et Aubusson, 25 degrés à Guéret, dans le Palestel, Boussac et Gouzon, 23 degrés à Bourganeuf et 21 degrés à Jonciou-Pigerolles. Cet après-midi, le ciel sera encore voilé sur l'ensemble du département. On attend des maximales à 30 degrés. Il fera 29 degrés à la Souterraine et Boussac, 27 à Auzance et Guéret et 28 à la Dapper. Évidemment, même si les températures sont plus tolérables, on pense encore à faire des pauses pour boire un peu d'eau. À tout à l'heure Valérie.
5: À tout à l'heure midi.
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3: Merci de passer votre fin de matinée avec Ici Creuse. Dans quelques minutes, on joue aux destinations Creuse. 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

0: Le tout dernier, Gauvin Serres, 4 enfants plus loin à l'instant sur votre radio ici creuse. Et juste avant, c'était Billy Preston, Nothing from Nothing.
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0: Madonna, avec les jours en vacances à Hollier.
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0: Bonjour Marcel.
3: Bonjour.
0: Vous nous appelez d'où?
3: Alors je pose.
0: Ah, vous êtes en vacances?
3: Oh là là, en longue durée.
0: Ah, de longue durée, d'accord. Alors, vous profitez de ces vacances de longue durée?
3: Oh bah oui, il fait tellement chaud, on se met à l'abri, hein, on se met à l'ombre.
0: Bon, ça va mieux là aujourd'hui quand même.
3: Là, on respire un bon coup là.
0: Ça fait du bien, ça fait du bien.
3: Oui.
0: Alors, qu'est-ce que vous avez prévu? Peut-être des sorties, non, quand même, là, justement, comme il fait plus frais?
3: Oh, rien de spécial.
0: Rien de spécial.
3: Peut-être faire un tour à Vassilière pour voir comment c'est fait.
0: D'accord. Vous ne connaissez pas Vassilière?
3: Ah, si, si, mais c'est pour voir quel niveau ils ont baissé, niveau de 3 mètres.
0: Oui.
3: Alors, ça va ressortir des vieilles ruines.
0: Des vieilles ruines. Moi, Marcel, je vais vous proposer des idées sorties. Voilà, vous savez, hein, je vous en proposer deux. Il va falloir en choisir un chemin. Il y en a un qui mène vers des cadeaux et l'autre, malheureusement, non. Alors, je vous propose première sortie. Je vous propose de partir à l'église de Lioux-les-Monges vendredi prochain, le 21 août, à 18h pour le concert de Marie Crouzet et Daniel Pérez. Marie Crouzet à la flûte traversière, Kenacho et Zamponas, et Daniel Pérez à la guitare bandoneo ronco, je vais y arriver, et clarinette basse. Tous deux, ils forment donc un duo instrumental acoustique. Ils interprètent principalement des compositions originales basées sur des rythmes folkloriques argentins et du Rio de la Plata, avec des influences d'autres musiques comme le jazz, le rock et même la musique classique. Ça peut être sympa à découvrir, ça.
3: Ok.
0: Sinon, un marché dînatoire et un concert à Fresline, ça se passe aujourd'hui à partir de 18h à la parquetterie au lieu dit La Bellardière. C'est donc un marché dînatoire avec des artisans locaux qui vous proposent leurs meilleurs produits. Un concert est également donc proposé à 20h. Alors, Marcel, on part où? À Lioux-les-Monges ou à Fresline?
3: Le marché dînatoire à Fresnes.
0: Allez, à Fresnes, c'est parti,
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0: GPS.
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5: C'est gagné, c'est gagné.
6: Oui, oui, oui, oui, oui.
7: Je suis fier de toi, Toto.
0: Bien, Marcel, vous avez donc choisi la bonne destination vers des cadeaux, donc le chapeau, c'est beau ça, un chapeau, et un sac à dos connecté ici Creuse.
3: D'accord.
0: Alors, vous êtes aussi inscrit pour tenter de gagner le cadeau de la semaine, un robot multifonction, une véritable merveille pour cuisiner, et puis le cadeau, hein, fin août, le fauteuil hyper confortable avec repose-pied, inclinaison réglable, recouvrement, tissu, et d'un fauteuil d'une valeur de 500 euros, pas mal.
3: Pas mal.
0: Quel est votre radio locale en Creuse, Marcel?
3: C'est ici Creuse.
0: Parfait, nickel, merci. Allez, félicitations, bonjour, Marcel, à bientôt.
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0: Eh oui, Destination Creuse, votre jeu de l'été. Deux destinations en Creuse avec des activités pour chacune. Vous choisissez donc le chemin qui vous paraît le mieux et vous tentez donc de gagner des cadeaux. 05 55 52 37 38, on vous attend.

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0: à l'instant, toi et moi. Vous écoutez Ici Creuse, il est 11h29, c'est l'heure des astuces et des conseils avec votre Ici Express.
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0: 85, Laurent Voulzy, Les Nuits sans Kim Wilde, avec Kim Wilde en feat elle-même, et oui.
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0: Bonjour Janine.
3: Bonjour madame.
0: Ah bonjour, moi c'est Ingrid. Comment ça va Janine?
3: Ça va.
0: Ah, vous nous appelez d'Anzem.
3: Oui, voilà.
0: Alors, Janine, vous êtes en vacances prolongées, vous aussi?
3: Oh, ben bien sûr que oui.
0: Ah, alors, qu'est-ce que vous faites en ce moment?
3: Oh, ben en ce moment, vous savez, j'écoute Radio Creuse.
0: Ah, c'est, oui.
3: Tous les jours.
0: En ce moment, en général, j'entends pas là maintenant, au moment M. Vous faites quoi? Du jardinage?
3: Vous savez, on peut pas aller en pleine chaleur.
0: Ah
3: non
0: oui.
3: Plus.
0: Oui,
3: il
0: oui.
3: Il fait trop chaud.
0: Oui.
3: Eh ben, vous savez, j'écoute la radio toute la journée.
0: Toute la journée. Oh.
3: Le soir, je sens, par contre. Ah. Je vais promener un peu.
0: D'accord. Ah oui, il faut profiter.
3: Pour marcher un peu aussi.
0: Ouais. Alors, il faut, ça fait du bien.
3: Ah oui, ça fait du bien le soir aussi, c'est ouais. Tout. Hein.
0: Et dites-moi, Janine, vous n'avez pas prévu de faire des sorties par hasard, autre que aller marcher le soir?
3: Oh bah si, en voiture on peut aller où on veut. Hein.
0: Ah, alors vous avez envie d'aller où?
3: Oh bah vous savez, oh, à la guinguette.
0: Ah, à la guinguette, vous aimez bien ça guincher, j'imagine. Oh, je vous imagine bien, Janine. En train de guincher, ta-ta-ta-ta-ta. Au son de l'accordéon,
3: oh, ta-ta-ta-ta. Je ne fais pas beaucoup, mais je regarde.
0: Ah oui, après, mais des fois, c'est comme ça qu'on passe le temps. Hein. Ça fait du bien aussi,
3: oui,
0: de regarder
3: oui.
0: Les gens danser, la musique, tout ça. C'est chouette.
3: Oh, ben, c'est très bien. Hein. Mm-hmm.
0: Mais moi, Janine, je vais vous proposer deux sorties. Il va falloir en choisir une. Voilà, on va voir. Je vous propose d'abord le théâtre. Ah, et oui, du théâtre. La compagnie du théâtre baroque présente Peter Pan, un spectacle écrit par Adrian James d'après l'œuvre de Jim Barry, mise en musique par Michel-Olivier Dury et mise en scène, ça fait beaucoup, hein, par les Mijoteurs. Ça se passe donc tous les soirs à 18h, plus les vendredis et samedis à 21h, et ça jusqu'au 30 août. Ça se passe au château de la Chapelle Balou. C'est 15€, tarif plein, réservation conseillée. Donc du théâtre. Peter Pan. Janine?
3: Oui.
0: Ça vous, non? Théâtre? Bon. Pas plus.
3: C'est bien, c'est bien.
0: Ah, si, quand même. Sinon, je vous propose Creusant 1926, paysage métamorphosé. C'est une exposition proposée au musée de l'hôtel Lépinet à Creusant à l'occasion du 100e anniversaire de la mise en service du barrage des Guzons et de son impact sur le paysage de la vallée de la Creuse et de la Cédelle. Donc, c'est une exposition vue par des artistes, la presse et les habitants. Elle est à voir aux horaires d'ouverture du musée. L'entrée est à 6,50€. Bon. Alors Janine, est-ce qu'on va plutôt au théâtre ou est-ce qu'on va donc à la Chapelle Balou ou est-ce qu'on va à Creusant pour voir l'exposition?
3: À Creusant.
0: Allez, à Creusant, c'est parti.
1: Veuillez
0: GPS.
1: Entrer votre destination. Destination enregistrée. Bravo, vous êtes arrivé à destination.
0: Bravo Janine.
3: Oh merci.
0: Vous avez choisi la bonne destination. Mais qui y a-t-il au bout du chemin? Des cadeaux. Mais qu'est-ce que c'est comme cadeau? Vous avez envie de savoir, j'imagine, les cadeaux.
3: Ah oui.
0: Ah oui. Eh bien Janine, vous repartez avec un chapeau. Ça c'est bien. Chapeau.
3: Oh ça c'est bien, hein.
0: Et un sac à dos connecté ici Creuse. C'est bien?
3: Ah oui.
0: Ah bah oui.
3: Oh, les petits. Avec, oui.
0: Puis il est vachement bien le sac à dos. Hein.
3: Vous pouvez, voilà, ah oui, mettre... on peut piquer, et puis le chapeau, il faut tout faire.
0: Tout. Et évidemment, Janine, vous êtes inscrite hein, pour tenter de gagner le nouveau cadeau de la semaine. Cette semaine, vous jouez pour un robot multifonction. Donc une véritable merveille pour cuisiner. Et puis donc là, ça sera le tirage au sort lundi 7h35. Et puis le cadeau de fin août, le fauteuil hyper confortable avec repose-pied, inclinaison réglable, recouvrement tissu, un fauteuil d'une valeur de 500€. Et ça aussi, on saura le gagnant lundi à 8h50. Bon, donc il faut jouer. Oui, destination Creuse, on ne sait jamais.
3: Et oui.
0: Dites-moi, Janine, dernière question. Quelle est votre radio locale en Creuse?
3: Ici, Creuse.
0: Ah, mais encore une bonne réponse. Vous êtes trop forte, Janine. Bravo, félicitations à vous. Merci d'avoir joué avec Ici, Creuse.
3: Merci beaucoup.
0: À bientôt, Janine.
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0: Et oui, j'étais un peu en avance. 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

0: Richard Pochente, le coup de soleil à l'instant sur votre radio ici Creuse. Et juste avant, c'était Bruno Mars, I Just Might.
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0: Bonjour Christiane.
3: Bonjour.
0: Vous nous appelez de Saint-Sulpice-le-Guérétois.
3: Oui.
0: Alors, qu'est-ce que vous êtes en vacances, Christiane?
3: Vacances illimitées.
0: Ah, vous aussi. Eh bien, eh bien. Alors, vous, qu'est-ce que vous faites de vos journées en illimité, vacances?
3: Un peu de jardin, mais bon, il n'y a pas grand-chose dans le jardin. Je tricote.
0: Vous tricotez quoi? Des pulls? Des gants?
3: Des pulls, des gilets, des habits de poupée.
0: Vous prenez un peu d'avance pour cet hiver, quoi?
3: Oh, oui, enfin... Faut s'occuper.
0: Ben oui, on s'occupe. Moi, je vais vous proposer deux sorties. Ça va peut-être vous donner des idées, allez savoir.
3: Oui.
0: Alors, Christiane, je vous dis, on file à Ouzance pour le marché aux livres de demain matin. Ça se passe de 7h30 à 12h30. C'est sur la place du marché. De nombreux livres adultes et jeunesse sont en vente à petit prix. Donc, l'occasion de découvrir des histoires et de donner une seconde vie à des ouvrages. C'est bien ça?
3: Oui.
0: Vous aimez la lecture, Christiane?
3: Non.
0: Ah, donc c'est pas pour vous, ça. Non, puis alors c'était franc, net et massif. Non. Ah là là, ça venait du cœur, là. On sentait, là, non, la lecture, pas pour moi. Ah, tes bouquins, tu peux te les garder, Ingrid. Ok, je les garde.
3: Oui.
0: Alors, sinon, je vous propose une visite guidée de la ville de Guéret. Avec un guide, vous participez à une promenade au cœur de la ville. Histoire, sites et situations, économie, géographie urbaine. Oui. Beaux édifices, notamment l'hôtel des Monnaies Roux, actuellement siège du conseil départemental de la Creuse, l'un des plus beaux bâtiments de Guéret. Ça se passe, donc cette visite, ça se passe ce mercredi à 10h15. Inscription obligatoire jusqu'à la veille de la manifestation auprès de l'Office du tourisme du Grand Guéret. Alors, Christiane, où est-ce qu'on va? Donc, à Ouzance, non, ça j'ai compris.
3: Oh non,
0: mes
3: non,
0: livres,
3: non,
0: là, bah. Donc, on va à Guéret, alors, allez, let's go voilà. Guéret.
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5: Hop, la route est bloquée. Merci de faire demi-tour.
6: Eh ben, c'est loupé.
7: On est presque arrivé.
8: Non!
9: Ah, c'est trop
10: bien,
9: ça arrive.
10: Comment réponse?
11: Mais il faut persévérer, il faut continuer.
0: Ah là là, ah là là. Guéret, bah non, Guéret, c'était, voilà, c'était pas...
3: J'ai perdu.
0: Voilà, mais bon, c'est dommage, mais je suis désolée, mais Christiane, consolez-vous. Vous savez, quand vous êtes inscrite pour tenter de gagner le nouveau cadeau de la semaine, le robot multifonction.
3: Oh là là, c'est gardien, ça y est.
0: Ah bah oui, mais pour cuisiner, c'est bien ça, c'est un petit...
3: Oui, bon, mais...
0: Vous cuisinez,
3: Christiane?
0: Oh, Christiane, vous cuisinez au moins?
3: Je cuisine bien un peu, mais... Bah. Moi...
0: Ah bah écoutez, on ne sait pas.
3: Je sais bien qu'il sera pas pour moi.
0: Ah bon, on ne sait pas. Et puis, vous jouez également pour tenter de gagner le cadeau de fin août, le fauteuil hyper confortable avec repose-pied, inclinaison réglable, enfin bref, le must
3: oui,
0: du
3: d'accord.
0: Must pour le confort.
3: Mais c'est pas pour moi non plus.
0: Ah bah, je ne sais pas, moi, je ne sais pas. Moi, je
3: oui,
0: ne suis
3: oui,
0: que...
3: oui, d'accord, vous ne savez pas, vous êtes comme moi. J'attends rien du tout.
0: Moi, je ne fais passer l'information, voilà, je dis voilà, aux candidats et candidates, voilà, venez jouer aux Destinations Creuse, peut-être que vous allez gagner. Je ne sais pas qui va partir avec le...
3: Oui.
0: Ça, je ne sais pas. Donc, je ne peux pas dire oui, non, je n'en sais rien.
3: Mais
0: on le saura lundi.
3: Rejouer.
0: Oui, vous pouvez rejouer, bien sûr, Christiane.

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0: droite.
1: Extrait de leur premier album, sorti en 1997. C'était le groupe Louise Attack, à l'instant avec Léa.
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0: 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Ben oui, ben le journal, ben, il arrive, il est là.
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0: Merci de passer votre été avec Ici Creuse. Il est midi. Le journal Valérie Menu. Prudence si vous êtes au volant sur la Nationale 145.
2: Oui, à cause d'un accident, la deux voies est coupée à la circulation dans les deux sens entre le giratoire de Bellac et celui de la Croisière. Une déviation est mise en place. L'accident, lui, s'est produit en Haute-Vienne, près de Bellac. Un choc entre une voiture et un poids lourd. Une personne a trouvé la mort dans cet accident. Les habitants de Saint-Léger-Briderey, près de la Souterraine, privés d'eau au robinet aujourd'hui. La situation devrait durer jusqu'à demain matin 7h. En cause, un problème de canalisation en cours de réparation. Donc. Et puis, c'est un désagrément qu'ont connu les habitants de la commune de Mazeyrat, près de Sainte-Fère, en fin de semaine dernière. Là, c'était dû à une fuite. Et tout est revenu à la normale.
0: Ce bel élan de solidarité envers un éleveur creusois victime d'un gros incendie.
2: Dans la nuit du 5 au 6 août dernier, sa laiterie est partie en fumée au Chauché, à l'est du département. Ses 60 vaches ont été sauvées, mais il y en a quand même pour 250 000 euros de dégâts matériels. Pour aider cet agriculteur de 35 ans, son frère a lancé une cagnotte en ligne. Marie-Jeanne Delepol, vous vous êtes rendue sur l'exploitation ravagée.
3: 10 jours après l'incendie, l'odeur de brûlé continue de flotter autour de la ferme. Jean-François Giraud, le père de l'éleveur laitier, soupire devant un bâtiment de 400 mètres carrés entièrement calciné.
4: Donc il y a une partie du hangar qui a brûlé, le robot de traite qui permettait de traire les vaches 2 à 4 fois par jour, la laiterie avec le temps calé, une partie bureau avec des ordinateurs, l'alimentation de la biométhanisation qu'on a, les câbles en fond nu, et donc voilà, plus rien ne marche. On ne peut plus produire de lait, on ne peut plus produire d'électricité.
3: Lui n'était pas là la nuit de l'incendie, c'est son fils Hugo qui a tout géré, bien entouré.
4: Je pense que le choc a été très violent parce qu'il était tout seul, nous on était en vacances avec mon épouse. Et heureusement, les pompiers ont été vraiment très très efficaces parce qu'ils ont préservé une partie du robot et les voisins surtout sont également intervenus avec beaucoup de sang-froid, d'efficacité et de rapidité.
3: Un élan de solidarité qui se poursuit. Aujourd'hui, le frère d'Hugo, Marien, a lancé une cagnotte pour l'aider à rebondir. Leur père est touché du soutien qu'ils reçoivent.
4: La nature humaine n'est pas si dégradée que ce qu'on pense et les jeunes sont très très réactifs et très très solidaires et ça fait vraiment plaisir à voir.
3: De l'argent qui permet d'attendre la prise en charge par les assurances dans les prochains mois.
2: Et pour l'instant, près de 8 700 € ont été récoltés sur cette cagnotte en ligne. On vous a mis le lien sur ici.fr. Un nouveau candidat creusois pour les sénatoriales, Jérôme Orvin, éleveur de 57 ans, ancien conseiller régional. Il est candidat sous l'étiquette Les Écologistes. Sa suppléante, c'est Michel Collette, professeur d'histoire géo et de français à la retraite. Six binômes se présentent donc pour l'instant pour pourvoir les deux sièges creusois aux élections sénatoriales qui auront lieu le 27 septembre prochain.
0: Les fans de cyclisme dans les starting blocks.
2: Et oui, demain, c'est le départ du 59e tour du Limousin. Départ à Vérac, à côté de Limoges. Arrivée de cette première étape à Dampaestel. Une arrivée que ne manqueront pas 9 résidents de l'EHPAD Anna Quinco de Guéret. Et qui sont ces heureux élus? Sylvie Pontier, l'animatrice qui organise ce type de sortie depuis 4 ans, nous en dit plus.
5: Pour certains qui ont suivi déjà le vélo depuis très longtemps et qui ont envie de continuer, c'est pas parce qu'on est en maison de retraite qu'on se retrouve fermé, qu'on peut plus assister, bien au contraire. Pour d'autres qui n'avaient jamais assisté à un vrai Tour de France, à la caravane, c'était un défi pour eux parce qu'ils regardaient toujours à la télé. Mais pour la plupart, c'est des vrais fans de vélo et qui en font aussi donc dans la semaine avec les rééducateurs.
0: Et cette première étape du Tour du Limousin entrera en Creuse demain, peu après 14h. Les coureurs passeront notamment par Azérable, Saint-Sébastien, Crozant, Fresline, Nouzerolle, Chénier, Le Bourdon, La Celle-du-Noise, Naya, arrivé dans le Palestel vers 16h30. Une étape à vivre en direct sur Ici Creuse. Il y aura donc du monde attendu sur le bord de nos routes et dans tous ces villages traversés. Et à Dun, demain, du monde. Eh bien, il y en avait aussi hier à Chénier pour la traditionnelle brocante du village. D'après les organisateurs, entre 8 à 9000 personnes sont venues chiner sur cette 47e édition. Et puis la Creuse qui attire, c'est aussi la cité de la tapisserie d'Aubusson. Mercredi dernier, elle a accueilli 1015 visiteurs très précisément. C'est la première fois que la cité de la tapisserie dépasse les 1000 visiteurs cet été.
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0: Oui, le ciel est plombé sur Guéret.
7: Oui, c'est du ciel gris et des pluies par endroits pour cette mi-journée. Cet après-midi, le ciel sera encore voilé sur l'ensemble du département avec un mercure plus clément. 29 degrés à La Souterraine et Boussac, 27 à Aubusson, Sardan et Guéret et 28 degrés à La Dapperre. Ça, c'est pour cet après-midi. Et demain, on aura du soleil avec des passages nuageux et des maximales à 32 degrés. Donc, ça va légèrement monter. Tout de suite, vous retrouvez le meilleur du jeu au taquet avec Valérie Damidot. Elle est là avec toute sa bande. Belle journée avec Ici Creuse, à l'écoute de votre radio locale, bien sûr.
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9: Bonjour à toutes et à tous, j'espère que vous allez bien. Bon courage si vous reprenez le travail aujourd'hui. C'est reparti pour une semaine avec les meilleurs moments au taquet à l'heure du déjeuner. Ce lundi, Valérie Damidot et Eric Bastien seront avec un futur marié, une passionnée de Disney qui a plusieurs tatouages sur ce thème, une apprentie spéléologue et une fan de Céline Dion. Nous les retrouvons juste après Daniel Balavoine, Mon fils, ma bataille, sur votre radio ici.
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0: Balavoine, mon fils, ma bataille dans la playlist d'ici. Est-ce que vous êtes un petit peu aventureux? Aimez-vous ce qui sort un peu de l'ordinaire? C'est le cas d'Aurélie d'ici Drôme-Ardèche et de Lilian d'ici Gascogne. Tous deux testent des activités que ne feront jamais, mais vraiment jamais, Valérie Damido et Éric Bastien.
1: Nous sommes au taquet avec Aurélie et Lilian qui ont un point chacun. Aurélie qui va tout remporter car c'est ma deuxième candidate gagnante de la semaine.
2: Bien sûr.
3: J'ai la pression là quand même.
1: Non, n'aie pas la pression ma chérie, je vais tout faire pour que tu gagnes. Alors, en plus, non seulement t'es sportive, t'es prof des écoles, tu as même fait de l'ULM un jour, alors c'était bien ou pas?
3: Oui, mais c'était effrayant. Mais oui, c'était super. L'atterrissage un peu effrayant parce que en fait, on est vraiment... Le corps, en fait, il y a rien pour protéger devant, et donc on a l'impression qu'on va s'écraser sur la piste, et donc c'était assez impressionnant, mais c'était très chouette.
1: T'étais toute seule à bord de l'ULM ou il y avait un...
3: Non, il y avait mon mari.
1: D'accord.
3: Qui à l'époque n'était pas encore mon mari, et puis le moniteur.
1: Ah là là, je ne ferai jamais ça. Alors, autre truc que je ne ferai jamais, parce que je suis claustro dernier degré, tu as fait une sortie spéléologie en Ardèche.
3: C'est ça, oui.
1: Dans le noir, le froid, la boue, tout ça.
3: Ouais, il fallait ramper. C'était vraiment une expérience géniale. Aucun bruit, aucune lumière. Et puis se sentir comme ça à l'intérieur de la montagne, c'est aussi un petit peu effrayant de se dire zut, s'il arrive quelque chose au moniteur, on est un peu on est coincé.
1: C'est bien, t'aimes bien me faire peur, oui.
2: Je trouve qu'elle a vachement bien vendu l'ULM et la spéléo. Oui, ça donne tellement envie, là.
3: Non, j'aime les expériences, mais je suis quand même toujours un petit peu stressée. J'ai toujours en tête le scénario catastrophe.
2: La mort.
3: Quand même.
1: Ouais, enfin, t'as fait quand même 400 mètres, t'as rampé 400 mètres, là, dans ton truc de spéléo. T'as débarqué dans une grotte au bout d'un moment ou t'es resté que dans le noir et dans un tunnel?
3: Non, c'était que le noir. L'entrée, c'est par une petite grotte qui a rien d'exceptionnel, mais après on avance un petit peu et on s'est glissé dans une faille. Et à partir de là, on était dans le noir absolu. Et c'est vraiment le noir jusqu'au bout. Il n'y a pas d'endroit où on voit. On pourrait imaginer comme la Veine d'Orniac là qu'on a en Ardèche,
1: une très belle grotte.
3: Et tout ça. Non, c'est pas le cas.
2: Mais t'adorerais
3: pas.
1: D'accord, eh bien, ce n'est pas pour moi.
2: Tu sais, moi, j'en ai fait de la spéléo longtemps. Et il y a des passages qu'on appelle les passages boîte aux lettres.
1: Oui,
2: aussi, c'est... et tu vois, et alors, t'es vraiment. Il n'y a rien, quoi.
1: Je sais.
2: Et t'es coincé.
1: Oui, jamais de la vie. Allez, tu vas marquer tout de suite ton deuxième point, ma petite spéléologue. Écoute bien, je te fais écouter un truc. Cette magnifique chanson de Whitney Houston, eh bien, elle a été écrite spécialement pour le film Bodyguard. Est-ce que c'est vrai ou est-ce que c'est faux? Top chrono, 5 secondes.
3: Faux.
1: Et c'est une bonne réponse, parce que c'est une chanson écrite en 73 par Dolly Parton. Et ensuite, Whitney Houston a fait la reprise. Tiens, on écoute Dolly Parton.
2: C'est pas pareil.
1: Voilà, 2 points pour Aurélie, bravo.
2: J'ai un message de la direction, la sortie de fin de saison spéléo ULM pour toute l'équipe d'Otech.
1: Bien sûr, merci la direction.
2: On a hâte. Lilian est chauffeur poids lourd, dis donc.
4: Exactement.
2: Et je parlais des passages boîte aux lettres là, en spéléo. Bah, toi, t'es chauffeur poids lourd pour qui? Pour?
4: Pour la poste.
2: Et voilà.
1: Ah, voilà. Ouais. Mais tu fais pas de spéléo, Lilian?
2: Non, bah non.
4: Non, ça, c'est pas mon truc. Par contre, l'ULM, ça m'aurait bien plu.
2: Ouais. Ah ouais, t'aimes prendre des risques. Ouais. Alors, t'as travaillé à Bruges, en Belgique, mais pourquoi? C'était à quelle occasion? Qu'est-ce que tu faisais en Belgique?
4: Eh ben, parce qu'en fait, je suis originaire du nord de la France.
2: Ok, d'où ça? Où ça? Donc, t'es d'où?
4: De Lille.
2: Ah, de Lille, tout simplement. Voilà, on salue tous les habitants de Lille.
4: De Lille, et on est parti, on a déménagé il y a 14 ans pour descendre dans les Landes.
2: Ok. Petit, tu voulais être ingénieur agronome, mais bon, voilà, tu voulais pas trop en faire à l'école. Tu sais qu'on a une instite là en face de nous, hein.
4: Ah ouais. Ah bah oui, c'est ça, c'est pour ça que j'ai la pression maintenant.
2: Ah non. Alors, tu fais du sport, surtout depuis que t'es dans les Landes. Qu'est-ce que tu fais comme sport?
4: Ouais, je fais du sport, c'est un bien grand mot. Je fais un peu de surf.
2: Ah oui,
1: du surf. Ah, c'est dur le surf. Très dur.
4: Non, c'est pas dur.
2: Ah ouais, c'est accessible le surf? Tu conseilles ?
4: Non, c'est accessible. Oui, c'est très bien. C'est franchement, on croit que c'est compliqué, mais c'est très très bien. C'est la vague qui porte.
2: Ah,
4: donc,
2: oui.
4: Une fois qu'on prend bien au bon moment la vague, après, hop, elle nous emmène jusqu'à la plage.
2: Et tu fais ça avec ton pote Fred le dimanche matin, et tu fais ça, en ce moment, là, d'avril à octobre.
4: Voilà.
2: Ok.
4: Exactement.

0: Runaway, One Republic sur votre radio ici. Ça fait combien de temps que vous êtes avec votre chéri? Valérie Damido et Eric Bastien sont maintenant avec Nicolas et Patricia. L'un est un futur jeune marié au moment de l'émission sur votre radio ici. Quant à l'autre, au contraire, elle a la bague au doigt depuis des dizaines d'années.
1: Alors, Nicolas, tu joues avec ici Touraine, tu as 53 ans, tu habites à Montlouis-sur-Loire.
2: Oui, tout à fait.
1: J'ai bon jusqu'ici?
2: Ah oui, complètement.
1: Alors, on me murmure dans l'oreillette que le 25 avril, tu vas passer la bague au doigt de Magali.
2: Oui, absolument.
1: Et que c'est une première mondiale, ce que tu l'as dit à personne.
2: Eh ben oui, c'est ça. C'est qu'en fait, comme on invite très peu de personnes, il fallait un peu ne pas trop divulguer l'information.
1: Mais on a le droit d'inviter qui on veut. Enfin, qu'est-ce que ça veut dire? On n'est pas obligé d'inviter 300 personnes.
2: Non, mais ça fait des jaloux, c'est pour ça, après.
3: Bah là, tout le monde est au courant. Là,
1: tout le monde est au courant.
2: Ah ouais, et maintenant, oui. Là.
1: Tant pis pour les rageux. Donc, ça fait combien de temps que tu es avec Magali?
2: Ça fait 10 ans.
1: Oh là là là là. Donc, la robe blanche, le costume blanc, comment ça se passe? On a déjà tout préparé?
2: Oui, mais là, il n'y a rien en blanc. Hein. C'est trop tard, hein, ça compte.
1: Mais on fait ce qu'on veut, n'importe quel âge.
2: C'est pour ça, donc 53 ans, on parle de mariage plus vieux, et effectivement, on est plus vieux que prévu.
1: Eh bien, plus vieux, mariage heureux, on le sait.
2: Eh bien, on va le souhaiter, effectivement, ce serait bien que ça ne change pas.
1: Et oui, parce que tout le monde pense que c'est plus vieux la pluie, pas du tout, c'est mariage plus âgé.
3: Ah, c'est ça?
2: Eh oui.
1: Eh oui, c'est...
3: Ah, je savais pas.
1: Non, mariage plus vieux, c'est pas la pluie, c'est mariage plus âgé, voilà. Okay. Alors, tu es chauffeur pour des enfants polyhandicapés.
2: Tout à fait. Je fais du ramassage le matin et je les ramène chez eux le soir.
1: Ah bah écoute, c'est plutôt sympa, mais t'as fait plein de trucs dans ta vie, hein, parce que tu as été vendeur de vêtements, de matériel de jardinage, c'était vraiment un truc que t'as fait plein de choses, parce que de toute façon, petit, ce que tu voulais, bah, c'était rester à la maison et élever des enfants. Voilà.
2: Voilà, tout à fait.
1: J'ai envie de dire, quel beau métier, en fait.
2: Eh ben, c'est ça, surtout qu'à 53 ans, finalement, j'ai fait plein de boulot et je n'ai pas d'enfant.
1: C'est pas grave, il n'est pas trop tard, hein. tu peux
2: encore... Non. Bon. J'ai vu Anthony Quinn à 85 ans, il est galéré pour le porter, évidemment.
1: Oui, mais enfin, t'as 53 ans, ça te laisse un peu de marge. Bon, voilà. Bon, je vais te faire tout de suite marquer ton premier point. Tiens, on va partir au Japon, hein. C'est de la pop japonaise, hein. Alors écoute-moi bien.
2: D'accord.
1: Il paraît qu'au Japon, si tu donnes un pourboire, eh bien c'est très impoli. Voilà, donner un pourboire au Japon, c'est très impoli. Vrai ou faux? Top chrono, 5 secondes.
2: Vrai.
1: Eh bien, c'est une totalement bonne réponse. Et oui, parce que la qualité du service, c'est considéré comme normal. Bien faire son travail ne mérite pas de bonus. Donner un pourboire, bah, ça peut être perçu comme gênant. Voilà, un point pour Nicolas.
3: Oh, je vais aller vivre au Japon, j'adore. Pour le vernis que je suis, c'est formidable. Patricia est avec nous, et une schnor, c'est le schnor qui est à l'honneur. Bonjour, oui. Patricia.
4: Bonjour, Eric.
3: Oh, quelle jolie voix, souriante et tout, c'est vrai.
4: Tu
3: habites à. On peut se dire tu, hein,
1: tu
3: mais d'accord.
4: Pas oui, bien tout sûr. À fait.
3: Oui, j'ai un peu bu. Oui, c'est, voilà.
4: On est jeunes tous les deux. Hein.
1: Vous êtes jeunes tous les deux, évidemment.
3: Ah, bien sûr. Alors, tu habites à Beuvry. Beuvry-la-Forêt, donc je l'ai dit, c'est dans le Nord. Mariée, pas mariée, Patricia?
4: Je suis mariée.
3: Depuis combien de temps? Ouais, à Jean-Paul.
4: Ça fait 45 ans.
3: Waouh, 45 ans.
4: Ah ouais, ça rigole pas.
3: Vous êtes rencontrés, vous êtes mariés quand vous aviez 20 ans, mais on va découvrir avant 13 oui. heures que vous connaissiez depuis déjà tout petit.
4: Ouais, en primaire.
1: Oh, ah oui, ouais. C'est vraiment l'amour de ta vie.
3: C'est
1: quoi.
3: Grosse histoire d'amour.
4: C'est ça, il y a des destins hein, qui sont écrits.
3: C'est vrai. Deux
4: on
3: enfants.
4: On va dire ça comme ça.
3: Mathieu, 43 ans, Rémi, 40 ans, donc c'est des grands. J'imagine qu'ils t'ont offert des petits enfants.
4: Oui, deux.
3: Qui ont quel âge?
4: Il y a Maïli
3: ouais.
4: et Paul, qui a 20 ans et 11 ans.
3: Ah ouais, donc c'est des grands déjà, majeurs, et puis
4: ouais,
3: le petit Paul qui a 11 ans. Bon, il y a un petit animal, petite chatte hein, à la maison, comment elle s'appelle?
4: Elle s'appelle Zoé.
3: Zoé, elle est malvoyante, mais elle est extraordinaire.
4: Ouais, c'est super Zoé. Mmh. Encore ce matin, elle m'avait attrapé des souris, des trucs comme ça.
3: Sympa.
4: Et franchement, elle est très douée.
3: Tout ce qu'on aime. Puis il y a des petites poules aussi à la maison, voilà, hein, il y a un petit peu de monde.
4: Ouais. Ouais, on va dire ça comme ça.
3: Bienvenue Patricia, avec une première question. Tu es née quand Patricia? C'est quel mois de l'année?
4: Février,
3: donc c'était il y a déjà allez, 2 mois, parce qu'aujourd'hui il y a un anniversaire. Et moi j'affirme, Est-ce que c'est vrai? Est-ce que c'est faux? Qu'aujourd'hui, lundi 13 avril, c'est l'anniversaire du président de la République, Emmanuel Macron. Aujourd'hui, 13 avril. Oh là là. Top chrono, 5 secondes, oui ou non? Son anniversaire ou pas?
4: Allez, moi je dis oui.
3: Tu dis oui?
4: Ouais.
3: Eh bien...
4: Non,
3: c'est l'anniversaire de sa femme, de Brigitte Macron. Aujourd'hui, on ne donne pas l'âge d'une femme. Mais non, c'est pas le sien, c'est celui de Brigitte. Oh non!

0: qu'un petit mois à attendre avant le début de sa série de concerts à Paris. Céline Dion, le ballet. L'été n'est pas terminé, il y a encore plein d'activités de sorties à faire près de chez vous. Et pour savoir lesquelles, rendez-vous dans quelques secondes avec l'agenda de votre été sur votre radio ici.
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0: Tout l'été, nous réécoutons jusqu'à 13h les meilleurs moments d'Otaquet avec Valérie Damido et Eric Bastien. Suite des aventures avec nos candidats, juste après Johnny Clegg et Savuka, Scartlings of Africa, sur votre radio ici.

0: Vous écoutez ici Johnny Clegg et Savuka, Scartlings of Africa. Faisons connaissance à présent avec Lydie d'ici Cotentin qui donne des noms à toutes ses vaches. Valérie Damido lui a donc demandé une faveur et Jacques d'ici Paris-Île-de-France qui a une petite habitude tous les soirs mais il ne veut pas la dire. Eric Bastien a eu un petit peu de mal à lui faire avouer sur votre radio ici.
1: Alors, mes petits chéris, nous allons parler de Lydie. Nous avons tout à l'heure dit qu'elle aimait Céline Dion. Alors, est-ce que tu as tous ces disques? Est-ce que tu l'as déjà vu en concert déjà?
2: Oui, j'ai déjà vu en concert au Stade de France.
1: Oh, pom, pom, pom. T'as tenté d'avoir des places pour
2: ah,
1: le...
2: Non.
1: Bah non, bah bien sûr que non.
2: Non, je ne tente rien du tout là, non.
1: Bon, oui, on va pas
2: j'ai
1: vendre...
2: J'ai trop peur de me faire avoir.
1: Bon, on va pas vendre 50 vaches pour aller voir Céline en concert. Hein. À un moment donné, il faut mieux garder les 130 vaches. Est-ce que, d'ailleurs, je t'ai pas demandé, tu leur as donné des prénoms aux vaches ou pas?
2: Oui, nous on adore leur donner des petits prénoms parce que comme elles ont chacun leur caractère, donc des fois on change, mais il y a salon, il y a radio, elle a des cornes, donc c'est radio.
1: Oui. Ah non, mais moi je voudrais je voudrais savoir tous les noms, mais il y a radio, elle a des cornes, mais il y en a d'autres qui ont des prénoms marrants ou pas?
3: Est-ce qu'il y a Valérie surtout?
1: Oh bah Valérie.
2: Non, il n'y a pas Valérie, non. Il y avait Adeline, Adèle...
1: Bon,
2: on adore les nommer.
1: Moi, je veux qu'il y ait une vache qui porte mon prénom. Il faut que tu en trouves une qui s'appelle Valérie.
3: Oui. Est-ce que tu peux t'engager?
2: Pas de problème.
1: Voilà. Voilà. Une petite Valérie. Alors, la rencontre avec Didier, ça s'est fait parce que c'était un copain de tes frères. Et vous êtes sortis. Et voilà, vous êtes sortis ensemble à 18 ans.
2: Oui.
1: Voilà. Et vous vous êtes séparés.
2: Oui, parce que moi je voulais faire des études et tout ça. Donc, on voulait voir autre chose. Et puis, en fait, à mes 20 ans, j'étais sortie. Hein, c'était un bal par chez nous. Et puis, lui, il partait en vacances. Et puis, en fait, en vacances, il y a un accident. Donc, ils sont revenus au bal où j'étais. Et puis, ça s'est fait. On s'est remis ensemble à cette occasion-là, en fait.
1: Et voilà. Et ça fait combien de temps maintenant? 30 ans. Alors, on va déjà essayer de gagner un week-end en thalasso pour que tu te fasses chouchouter avec Didier, ce serait pas mal. Alors, on va parler, c'est la question à choix multiples, je pose la question, je propose des réponses, et t'as 10 secondes pour me donner ta réponse. Tiens, une petite chanson qu'on adore.
4: Mangez-moi.
3: Billy
1: the Kick. On adorait, elle mangeait des champignons hallucinogènes. Alors là, on parle de champignons. Pas hallucinogènes, mais pourquoi pas, on sait pas. Écoute bien. Parmi ces champignons, lequel est comestible? La manite phalloïde, le bolet de Satan, la trompette de la mort ou les champignons de pied d'Éric Bastien? Allez, qu'est-ce qui est mangeable? La manite phalloïde, le bolet de Satan, la trompette de la mort ou les champignons de pied d'Éric Bastien? Top chrono, 10 secondes.
2: Le premier, la manite...
1: Phalloïde.
2: Oui.
1: Oh là là, mais non, c'est le pire, c'est le rouge à pois blanc. Non. C'est le pire de tout, c'est les trompettes de la mort qui sont comestibles. Ah. Le balai de Satan, c'est une horreur, et la manite phalloïde, tu crèves tout de suite. Oh. Bon, pas de points.
3: Bon, Jacques, on a déjà 3 points, on est pas mal. Jacques, dans la région parisienne. Jacques, a une petite habitude, Jacques. Hein. Tous les soirs à 18h, qu'est-ce que tu fais, ton petit rituel à toi? Merci beaucoup Jacques pour cette intervention qui nous a beaucoup extraordinaire. Jacques,
5: c'est personnel.
3: Mais tu l'as confié au professeur Coupez. Alors je ne parle pas de petit, tu manges une poignée d'amandes. Il y a pas.
5: Oui, mais c'est toujours ma petite poignée d'amandes.
1: Mais pas toute seule la petite poignée d'amandes.
3: Non, elle est accompagnée.
5: Oui, c'est avec mon épouse, on se partage.
1: Bien sûr.
3: Avec un petit verre aussi.
5: Non, c'est rare. Un petit whisky de temps en temps.
3: Voilà, tous les soirs.
1: Allez, Jacques et Catherine, on sait.
3: Bon, Jacques a déjà été aux États-Unis, en Russie, en Thaïlande, en Nouvelle-Calédonie, mais Jacques rêve d'aller, et il en a parlé à Gwenaël Coupez, en thalasso, à Saint-Malo. Bah dis donc, ça tombe bien, tu rêves d'aller à Saint-Malo.
5: Disons, découvrir la ville, parce qu'on le voit souvent à la télévision, Alors, on n'a jamais eu l'occasion, donc voilà.
3: Bah, je te souhaite de gagner ce beau séjour. Ouais. Ou alors, il y a le Mexique, hein, que tu aimerais bien découvrir.
5: Oui, mais vous ne faites pas de voyage au Mexique.
3: Oh, ça viendra, ça viendra.
1: On te demande pardon.
3: Toutes les semaines, un voyage différent, tu sais. On ne sait pas. Et puis, ouais. Arsène Lupin, c'est quoi, c'est qui pour toi?
4: Le plus grand des voleurs.
3: Pourquoi j'écoute Arsène Lupin? Pourquoi?
5: Comment?
3: Ben, je dis pourquoi tu aimes Arsène Lupin?
5: Ben, parce que Arsène Lupin, ben, parce que c'est un grand voleur et qu'il se fait jamais prendre.
1: C'est magnifique.
3: Un grand voleur, il se fait jamais prendre.
1: Mais tu regardais la série avec Georges Descrières.
5: Oui.
1: Bien
5: oui.
1: sûr. Voilà.
3: Oh là là, ben oui, mais comment il s'appelle aussi? Duris, Romain Duris, qu'il a interprété aussi.
1: Oui, voilà. Non, mais la série, c'était.
5: La première série, c'est Georges Descrières.
1: C'est Georges Descrières.
3: Chacun sa ref, hein, sa génération.
1: Bah, chacun sa génération, mon petit gars.
3: Exactement, oui, surtout, ne le fais pas dire.

0: Julia qui sera sur scène au Creusot le dimanche 30 août, soirée mondaine hein, sur votre radio ici. Alors la France est un pays de râleurs, si si, et généralement on en est très fiers. C'est le cas de Samuel d'ici Normandie qui le revendique auprès de Valérie Damido et Éric Bastien. Quant à Isabelle, ce jour-là, elle se souvenait avec nostalgie d'un petit accident de trottinette sur votre radio ici.
1: Alors, Samuel à 6, Isabelle à 6. Alors, tu as une petite, un petit défaut, Samuel. Tu n'es pas que parfait.
2: Non, malheureusement.
1: Tu es maniaque. Alors, ça veut dire quoi? Tu ranges tout, tu nettoies tout, tu...
2: Pas forcément, mais j'aime par exemple que rien ne traîne par terre. Par exemple, quand je travaille, il ne faut pas qu'il y ait un bout de carton par terre. J'aime bien les regrouper. Enfin, il ne faut pas que ça soit le bordel, quoi.
1: Oh là là là là.
2: Quand je travaille, même en maquettiste, par exemple, quand on travaille, il faut être minutieux. Il ne faut pas en laisser partout.
1: Ah oui.
2: En avoir partout sur le plan de travail. Voilà, il faut avoir de la place pour travailler. Donc, je vais pousser les petites choses pour que... Voilà, je suis un petit peu maniaque à ce côté-là, quoi. Être organisé, être un défaut, puis je pense en même temps une qualité. Donc,
1: oui. Oui, c'est une qualité, voilà, mais par exemple, tu es quand même un gros râleur. Ça, c'est un défaut.
2: Ah ça, oui. Alors là, râleur, j'assume. Oui.
1: Ouais. Tu râles sur tout, en fait.
2: Oui.
1: Oui, d'accord. Bon, c'est magnifique. Alors, écoute-moi, t'es à égalité avec Isabelle. Vous avez 6 points tous les deux. Là, c'est la question à 5 points. Donc, ça serait bien que tu marques. Hein. On y va, c'est parti. Tiens, une petite ambiance. Alors, on entend du violon. Et moi, ma question, c'est la suivante. Samuel, comment appelle-t-on une personne qui fabrique les instruments à cordes? Comment s'appelle la personne qui fabrique les instruments à cordes? Top chrono, 10 secondes.
2: Un luthier.
1: Et il s'agit...
2: Un luthier.
1: D'une bonne réponse, oui. Il fabrique, répare, entretient tous les instruments à cordes, les violons, les guitares, les violoncelles. Et le terme vient du luth, qui était un instrument à cordes ancien à la Renaissance. 11 points, sans faute pour toi.
3: Isabelle, on va passer à la flûte.
1: La flûte ?
3: Et la flûte...
1: Ah ouais, c'est beau, hein.
3: La flûte, après avoir visité quelques caves, vous voyez, quand même. C'est,
1: Ah oui.
3: Alors, tu reconnais le mariage, hein. C'est la chanson du mariage, ça. Alors, petite anecdote autour du mariage, et surtout, quelque chose... Écoute plutôt. On te parle de ça...
1: Ah si.
3: On t'en parle à chaque fois. Raconte un peu à chaque fois, on te chambre là-dessus.
4: Alors, en fait, à mon mariage, j'ai une de mes tantes chez qui j'allais énormément en vacances et qui était agricultrice. Elle a décidé, à mon mariage, de m'offrir un seau, sauf que la belle famille n'était pas au courant de cette anecdote.
3: Mmh.
4: Et donc, en fait, il faut savoir qu'à l'âge de 5 ans, quand j'étais en vacances chez elle, à l'heure de la traite, j'étais vraiment avec elle. Et j'ai eu peur de la vache qui arrivait, j'ai reculé, et je suis tombée dans le seau, les quatre fers en l'air, donc mes fesses dans l'eau, dans l'eau qui permettait de nettoyer les pieds de vache.
3: Ouais, j'ai bien compris. Et du coup, c'est l'épisode qu'on te ressort à chaque fois, cette histoire de la vache. La belle famille te chante en permanence.
4: La belle famille, pas trop, parce qu'elle est un peu moins au courant, quoi.
3: Tout le monde est au courant depuis le mariage. Bah, un petit peu, quand même.
4: Ouais, un petit peu quand même, quoi.
3: Bon, elle est mignonne, ton anecdote.
4: Merci Tata, quoi.
3: Bah ouais, puis merci ici de l'avoir annoncé à toute la France. Puis t'as un petit côté quand même aussi distrait et grande blonde, hein. Oui, grande blonde devient grande blonde. Parce qu'il t'est arrivé quand même quelques petites bricoles. Une fois, tu t'es vautré en trottinette du côté d'Amiens. Alors, t'as voulu faire ta maline, hein. Genre, j'ai rien, quoi.
4: Bah oui, même pas mal, là.
3: Ouais, même pas mal. Sauf que tu t'es parti plus loin pleurer. Parce que tu t'es rendu compte que le genou était en feu, quoi. Et que t'étais en sang, quoi.
4: Le genou était en sang. Alors, donc, je me suis dépêchée parce que je faisais de la trottinette pour aller récupérer le train pour rentrer à la maison. Sauf que c'est une fois rentrée à la gare de la ville où j'habite que j'ai vu que j'avais plus mes clés de voiture.
3: En plus, la loose, t'avais tout perdu, les clés, la carte bancaire, terrible. Bon,
4: ouais, allez. J'ai fini ma journée ce jour-là.
3: Restons joyeux et tentons de gagner 5 points avec Renaud, écoute.
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3: Que signifie l'acronyme HLM? Chanson de Renaud. Allez, top chrono, 10 secondes. Qu'est-ce que ça veut dire HLM?
4: Je peux répondre?
3: Bien sûr.
4: Habitation à loyer modéré.
3: Et elle dit ça en toute sérénité. Oui ! Bravo, bien sûr.
1: Alors, ça fait 11 partout. Il ne restera que le bingo pour vous départager. Vous avez fait tous les deux un sans faute.
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0: si on chantait avec lui d'ailleurs dimanche prochain, car ils seront en concert à Sainte-Anne-d'Auray dans le Morbihan, près de Vannes. Et si on jouait dans quelques instants avec Valérie Damido et Eric Bastien, c'est la question musicale pour Mylène d'ici Maine et Benoît d'ici Poitou. Il faut retrouver les mots manquants sur votre radio ici.
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4: Benoît, tu habites à Saint-Georges-les-Baillargeaux. Et alors Benoît, attention, il a un truc incroyable. Il a un jardin.
5: Dans ce jardin
4: extraordinaire. Alors, il paraît que tu as des 4000 mètres carrés, une piscine, des arbres fruitiers, abricotiers, cerisiers, pruniers, noyers, pop. Et alors, par contre, tu n'as pas de potager parce que tu as plein de lapins.
6: Ça c'est clair. Donc il y a plein de lapins tout autour du jardin. Donc quand on arrive principalement le soir, on arrive pour garer la voiture dans le garage, faut voir tous les petits pompons blancs qui courent dans le jardin. C'est assez impressionnant.
4: Bon, c'est mignon.
6: Donc pas de potager.
4: Pas de potager, sinon les lapins ils boufferaient tout. Bon, tu as 2 points. Je vais te donner l'occasion de remarquer 2 points de plus. C'est le mot manquant. On va écouter une chanson qui va pas nous rajeunir, mais c'est Edith Piaf. Il y a 2 mots qui manquent. Ça va s'arrêter, ça va faire. Et tu vas devoir me trouver les 2 mots qui manquent. Edith Piaf, c'est parti.

0: appuyer sur une chaise.
1: Alors, allez, venez Milord vous asseoir à ma table. Il fait si froid dehors, ici c'est...
2: confortable.
1: Ok, laissez-vous faire Milord et prenez bien vos aises, vos sur mon cœur et vos pieds sur une chaise.
2: Vos mains.
1: Eh ben, t'as dit confortable.
3: Et mains, ouais.
1: Et mains, eh ben on écoute tout de suite la réponse, vas-y, c'est parti.
0: Allez, venez Milord vous asseoir à ma table.
1: Il fait si froid dehors, ici c'est confortable.
3: Bravo, point.
1: Milord, et prenez bien vos aises, vos peines sur mon cœur et vos pieds sur une chaise. Tu as un point parce que tu as trouvé confortable. Bravo Benoît, tu as trois.
3: Bon, Mylène, avant de jouer au quiz musical, Mylène qui est maman d'une petite fille de 1 an et demi qui s'appelle Blanche, qui vit à Luard dans la Sarthe. Mylène, elle est fan, elle a une passion, c'est pour Disney, Mylène. Hein. Ah oui. Alors raconte un peu, tu collectionnes des figurines?
4: Ouais, j'en ai à peu près 90 figurines.
3: Pas mal.
4: Et j'ai quelques tatouages aussi en lien avec Disney.
3: Ah, est-ce qu'on peut connaître les tatouages? Qu'est-ce qu'ils représentent?
4: Alors sur les deux mains, j'ai Simba et Nala.
3: Ok.

0: lac, je m'étais endormi. Quand soudain, réveillé et venant de nulle part.
1: Si, là, ils sont très rapprochés. Alors, un beau jour ou peut-être une nuit, près d'un lac, je m'étais endormi, quand soudain...
2: Semblant...
1: Crever le...
2: Ciel...
1: Et venant de nulle part, j'ai bien enregistré tes deux propositions, vérifions.
0: Beau jour ou peut-être une nuit, près d'un lac,
3: oui.
0: Je m'étais endormi.
3: Attention.
0: Quand soudain... Semblant crever le ciel.
1: Ah bah voilà, voilà. Semblant crever le ciel, tu as les deux mots.
2: Ça fait quatre.
1: C'est bien ça, Mylène, bravo.

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1: Très bon lundi sur votre radio ici. Il est 13h. Les informations, Emeline Ferry. Bonjour Emeline.
2: Bonjour Catherine, bonjour à tous.
1: À la une, la visite du Premier ministre en Gironde.
2: Sébastien Lecornu face à la colère des habitants et face aux défis de la reconstruction après le méga-feu. Le chef du gouvernement qui va devoir gérer une autre crise aujourd'hui, celle du piratage informatique du fisc. Si vous êtes concerné, vous allez être rapidement prévenu. Jusqu'à 1200 dossiers déposés pour un studio à Paris. C'est la galère pour les étudiants qui cherchent un logement. Surtout qu'un nouveau critère rentre désormais en jeu. La chaleur est plus. Puis c'est le succès de l'été au cinéma. Le dernier Spider-Man bat tous les records. Nous n'avons rien à cacher. Les mots de Sébastien Lecornu, on va l'écouter. Face à la colère de 300 habitants du Porge, village le plus touché en Gironde par les incendies, vêtus de noir ce matin, ils ont hué le passage de la voiture du Premier ministre, déçus qu'il n'ait pas échangé avec eux alors qu'il est justement dans le département en déplacement pour lancer la reconstruction. C'est un reportage ici Gironde de Clément Carpentier.
3: Certains crient, d'autres pleurent.
4: C'est une honte.
3: Christophe est stupéfait par l'attitude du Premier ministre.
4: Une honte de voir ça, de voir un Premier ministre haut fonctionnaire de ne pas assumer ses responsabilités quand il faut. Quoi. C'est pas le tout d'être élu. Il faut assumer ses responsabilités en tant qu'élu.
5: La déception qu'il n'ait pas eu le courage de venir nous voir, c'est tout. On n'allait pas le manger.
3: Avec Patrick, un autre sinistré, il a crié sa colère au moment du départ de Sébastien Lecornu. Même chose pour Élise qui attendait juste un petit mot de soutien.
6: Peut-être qu'on était un peu trop exigeants. On avait envie qu'il nous fasse un petit coucou en passant. On avait 300 personnes en deuil, tous habillés en noir, qui attendaient un petit geste. Et on n'a rien eu.
3: À la place, ils ont eu le droit à une rangée de gendarmes face à eux pendant 2 heures. Seuls 4 d'entre eux ont pu rencontrer le Premier ministre en catimini. Et ce n'est pas ça qui va apaiser la colère de Christophe et Élise.
4: Nous, eh bien, on va rester avec nos habitations. Lui va rentrer dans sa maison, qui sera encore debout. Et nous, on va rentrer dans nos maisons qui sont complètement sinistrées. Quoi.
6: On n'a plus de forêt, on n'a plus d'habitation. Très peu de gens vont rester. On attend une grosse enveloppe. Et j'espère qu'on l'aura.
3: Elle sera donc très attentive aux annonces de Sébastien Lecornu cet après-midi, à défaut d'avoir eu son soutien ce matin.
2: Sébastien Lecornu qui va tenir une conférence de presse dans les prochaines minutes avec des annonces en conclusion d'une réunion avec les élus locaux et les acteurs économiques du territoire. Sébastien Lecornu qui a promis de la transparence, c'était en début de matinée.
7: Nous n'avons strictement rien à cacher sur le déroulé des opérations de protection incendie de ces dernières semaines. Ça vaut pour les Landes, ça vaut pour la Gironde. Il y a de la colère, il y a de l'émotion, ça c'est bien naturel. Hein. Les gens ont tout perdu, plus que ça. Mais je veux quand même qu'on remette un tout petit peu de vérité, de rationalité dans ce qui s'est passé. Ça permettra à tout le monde de se faire une opinion, mais qui repose sur des faits objectivés.
2: Le Premier ministre et ses annonces à suivre sur ici.fr. Emmanuel Macron, lui, est dans le Var aujourd'hui à Bormes-les-Mimosas et en marge des célébrations pour l'anniversaire du débarquement en Provence, il prévoit de rencontrer les pompiers et les maires qui ont fait face au feu dans le massif du Gros Bessillon au début du mois. Une bonne nouvelle du côté des Landes, le feu qui a ravagé 1700 hectares depuis jeudi a été fixé ce matin. 250 habitants évacués peuvent rentrer chez eux. Dans le nord-est du pays, on surveille l'incendie. Incendie historique qui touche la Belgique, 3000 hectares brûlés, des fumées et des odeurs de brûlés qu'on sent jusqu'en Moselle.
1: Et une cellule de crise après l'attaque informatique contre le fisc.
2: C'est l'autre dossier du jour pour Sébastien Lecornu. Il faut faire face à ce piratage du site des impôts. Le hacker a dérobé le nom, le prénom, le quotient familial, le revenu fiscal de référence ou le taux de prélèvement à la source de plus de 678 000 particuliers et professionnels. Bonjour Nicolas Joly.
8: Bonjour.
2: Si on est concerné, on va être prévenu à partir d'aujourd'hui.
8: Eh oui, je ne vous le souhaite pas, Emeline, mais si vous faites partie des malchanceux, des plus de 392 000 particuliers dont les données ont été dérobées, surveillez votre boîte mail. Vous allez recevoir un message pour vous prévenir, sans doute pour vous rassurer aussi. Rappelez que les données volées ne permettent pas d'accéder à votre compte sur le site impots.gouv.fr. Attention tout de même, car des pirates informatiques pourraient bien profiter de cette vague de mails pour envoyer eux aussi des mails frauduleux. C'est ce que redoute Damien Bancal, journaliste. Spécialiste de la cyberintelligence interrogé par France Info.
9: Cet escroc pourrait effectivement se passer pour le fisc. Et là, ça va être assez compliqué de tomber à côté d'un piège qui pourrait être monté. L'importance dans ce genre d'éléments, c'est qu'on vérifie bien qui écrit, On ne cliquera sur aucun lien parce que je pense qu'ils vont réfléchir à ce cas-là. Si vous recevez un lien vous demandant de vous connecter, il sera plutôt conseillé de taper soi-même dans le navigateur l'adresse officielle
0: que
9: de cliquer sur un lien qui pourrait vous être envoyé sur un réseau social ou par mail.
8: Et on vous rappelle que jamais un agent du fisc ne vous demandera vos identifiants par mail ou par téléphone. Vos codes secrets doivent toujours rester secret.
2: Les explications de Nicolas Joly. L'affaire avait scandalisé et se retrouve cet après-midi au tribunal. C'était au mois d'avril dans une cité HLM de Haute-Loire à Espaly-Saint-Marcel. Un sexagénaire sort de chez lui, armé d'une carabine et tire près d'un groupe d'enfants qui jouaient au ballon. Il va être jugé pour des violences et pour des injures racistes envers un enfant de 10 ans, Robin Schmitt.
10: Le fils de Nordine joue au foot avec ses copains dans la seule aire de jeu du quartier quand il aperçoit un homme, carabine à la main.
11: Il était en train de le viser, s'est mis à courir, mais il a senti le projectile passer près de lui.
10: Il se souvient du choc dans la voix de son petit garçon de 10 ans.
11: Ce monsieur, il est fou, il n'arrête pas de les insulter, sale nègre, sale bobouin.
10: Devant les enquêteurs, l'homme de 64 ans dit avoir été insulté en premier par les enfants qui ont tiré sur sa fenêtre au pistolet à eau et il avoue avoir pu prononcer des insultes sous le coup de la colère. Mais dans une vidéo, prise quelques jours avant les faits, l'homme assure être fier d'être raciste et c'est comme ça qu'il était connu dans le quartier, selon SOS Racisme, qui s'est constitué partie civile dans cette affaire.
12: On a aussi des éléments qui sont là et qui laissent très peu de place au doute.
10: Dina El-Sayed est chargée de gestion pour l'association.
12: En fait, les tirs à la carabine, ils sont accompagnés d'insultes à caractère raciste. On espère que ce sera étudié à hauteur des preuves qui sont là et qu'elles seront réellement prises en compte.
10: L'homme à l'origine du tir est également poursuivi pour des insultes racistes visant d'autres habitants du quartier. Il risque jusqu'à 4 ans d'emprisonnement.
2: L'avocate du prévenu n'a pas répondu aux sollicitations de nos confrères de France Inter qui ont récolté ces témoignages.
1: 13h07, enfin des températures plus respirables.
2: Seuls 6 départements du sud-est restent en vigilance orange face aux fortes chaleurs. Ils en sortiront demain. Mais partout, ces épisodes de canicule à répétition sont bien ancrés dans les esprits. Et la fraîcheur devient un véritable critère dans la recherche de logement. Ce qui complique encore plus les recherches pour les étudiants. La rentrée approche et l'angoisse monte, notamment à Paris, où la concurrence est grande. Adèle Belloumri, vous avez suivi un jeune qui enchaîne les visites d'appartement.
13: Dans ce studio de 16 mètres carrés au rez-de-chaussée, près de Bastille, une vingtaine de visiteurs défilent en à peine 30 minutes.
14: Globalement, ça va, l'espace est bien géré, c'est sombre, bon, au moins ça a l'air frais.
13: Noé, 24 ans, est étudiant au conservatoire.
14: Franchement, c'est viable. Là, ça vaut clairement mieux qu'un 9 mètres carrés sous les toits.
13: Il vient de Toulouse et en est déjà à sa 10e visite.
14: Et c'est la fin de la visite.
15: Express la visite.
14: Express.
15: On va déposer un dossier là.
14: Ah oui, dans ma recherche, je préfère largement un rez-de-chaussée comme celui-là que vivre au 9e étage. J'avais visité un appartement sous les toits en juillet. Il faisait quand même super chaud.
13: Mais dans la capitale, difficile d'être trop regardant quand les candidats se bousculent.
16: J'ai eu entre 800 et 900 demandes. Beaucoup d'étudiants d'ailleurs.
13: Alexandre loue depuis 20 ans ce 27 mètres carrés sous les toits parisiens.
16: J'ai fini par annuler l'annonce après avoir sélectionné 8 personnes qui ont pu visiter l'appartement.
13: Un logement qu'il a isolé autant qu'il pouvait, rendu traversant et qui reste donc attractif, même au dernier étage. Un bon exemple de la tension du marché, nous dit Corinne Joly, présidente du site entre particuliers PAP.
17: On voit que les locataires font vraiment le maximum. Certains d'entre eux vont faire à eux tout seuls 200-300 candidatures avant de trouver un logement.
13: Selon la FAGE, principale organisation étudiante, 15% des étudiants mettent entre 3 et 6 mois à trouver un logement.
2: Preuve que la canicule pèse désormais dans les critères à Paris. Au mois de juin, les recherches de biens au dernier étage ont chuté de 18% selon la plateforme Jinka.
1: Et face à la chaleur écrasante, vous êtes nombreux, nous sommes nombreux cet été à avoir trouvé refuge au cinéma.
2: Oui, beaucoup de monde, notamment pour aller voir le nouveau Spider-Man. 5 millions d'entrées déjà en France, 2 semaines après sa sortie. Spider-Man Brand New Day vient de dépasser les 2 milliards de dollars de recettes et devient donc le film le plus rentable de l'histoire du box-office américain. Il faut dire, Mathilde Bouquerel, que depuis 2002, début de la saga, l'homme-araignée a toujours rapporté gros.
18: Oui, le premier film de la saga sort en 2002. C'est Tobey Maguire qui incarne alors cet étudiant timide que la morsure d'une araignée dote d'incroyables capacités.
19: Un grand pouvoir implique de grandes responsabilités.
20: C'est mon don.
21: Wow.
20: C'est ma malédiction.
21: Qui êtes-vous ?
20: Je suis Spider-Man.
18: Le film engrange 821 millions de dollars de recettes et enregistre 6,5 millions d'entrées en France. Un record pour un film de super-héros à l'époque. Le troisième volet de cette première trilogie caracole en tête des box-office américains et français. Dans les années 2010, pourtant, la franchise connaît un creux. Le deuxième opus de la nouvelle saga est un flop. 700 millions de dollars de recettes seulement. La suite est même annulée. Mais l'homme araignée rebondit rapidement avec les films portés à partir de 2017 par les stars Tom Holland et Zendaya.
0: Quelle joie de pouvoir enfin te rencontrer, Spider-Man.
18: Le troisième volet, Spider-Man No Way Home, engrange 1,9 milliard de dollars de recettes. Record battu donc par l'opus suivant, sorti cet été.
20: Et c'était Mathilde Bouquerel.
21: Merci Emeline Ferry et vous revenez à 14h pour les informations. À suivre, une escapade au Mont-Saint-Michel pour observer les phoques et les oiseaux avec votre radio ici.
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21: Le Mont-Saint-Michel fait partie des lieux touristiques de France les plus fréquentés et pourtant, cet îlot rocheux n'est habité que par une dizaine de personnes. Pour découvrir ce site, il y a bien sûr le circuit traditionnel, mais aussi celui que nous vous proposons maintenant. Partir au Mont-Saint-Michel est une balade pour observer les phoques, les faucons, les goélands et autres oiseaux avec votre radio ici.
27: Il y a près de 3 millions de personnes qui visitent chaque année le Mont-Saint-Michel. C'est le site le plus fréquenté de Normandie. Sur le mont trône une abbaye millénaire, et c'est aujourd'hui encore un lieu de pèlerinage très prisé par les chrétiens. Le Mont-Saint-Michel, c'est également un village, mais un village classé au patrimoine mondial de l'UNESCO, le plus illustre îlot de pierre cerné par la mer. Mais moi, je vais vous donner envie de découvrir autrement ce célèbre Mont-Saint-Michel. Depuis 2015, après de gigantesques travaux, la faune sauvage qui l'entoure a retrouvé une place de choix dans la baie du Mont. Et à la fin de cet épisode, vous verrez qu'en étant très observateur, vous pourrez trouver un trésor, un bijou, un collier plus précisément, mais unique en son genre. Je m'appelle Yannick Leflot et je suis animateur à Ici Cotentin. Toute ma famille paternelle est bretonne, mais c'est en Normandie que j'ai grandi. C'est très important pour la suite. J'adore le Mont-Saint-Michel et sa baie parce que c'est un de mes plus beaux souvenirs d'enfance. Je l'aime aussi parce qu'il est une des silhouettes marquantes de mon territoire. Parce qu'il est à la limite entre les deux régions, il est au cœur d'une drôle de bataille qui oppose les Normands et les Bretons. Chacun se l'approprie. Une petite bataille qui au final nous rapproche plus qu'elle nous oppose. Mais disons-le quand même, le Mont est en Normandie. Bienvenue dans Partir au Mont-Saint-Michel, le retour de la faune sauvage. Notre point de départ, c'est la magnifique porte principale du Mont-Saint-Michel, avec son pont-levis, ses meurtrières, ses tours, car depuis le Moyen-Âge, le Mont-Saint-Michel a dû se protéger des envahisseurs. En avançant dans la première cour du Mont, on est cerné par les habitations médiévales. Vous avez l'impression de rentrer dans un décor de film. Derrière la seconde porte se dessine le début de la grande rue qui monte vers l'abbaye. On entend les premiers murmures du village, la mer au loin, et comme toujours les fameux goélands. Ils sont bruyants, ils sont gourmands, mais ils font partie du décor et c'est une espèce protégée. Il est interdit de les nourrir. Pour arriver jusqu'ici, je vous conseille de laisser votre voiture dans un des parkings réservés au public. Ce sont des parkings payants, mais vous n'avez pas le choix. Pour protéger l'environnement du Mont, les voitures ne peuvent en effet plus y accéder directement. L'alternative, c'est donc de prendre une des navettes électriques et gratuites qui vous emmène du parking au pied du Mont Saint-Michel. Sinon, vous pouvez y aller à pied ou à vélo. Maintenant la grande rue, c'est l'artère principale du Mont-Saint-Michel. On commence à entendre les bruits du resto de la Mère Poulard, vous savez, cette auberge historique connue pour ses omelettes. Des omelettes qui sans doute étaient bonnes à l'origine, mais entre nous, ça reste une omelette. En avançant, on aperçoit les maisons à colombages, les fenêtres à meneaux, vous savez, ces fenêtres aux petits carreaux et divisées par des croix en pierre, et les très vieilles portes en bois avec leurs heurtoirs. On croise aussi beaucoup de boutiques de souvenirs et de restaurants touristiques. Et on arrive enfin, en haut de la grande rue, à la base de l'abbaye. On est face à la librairie religieuse du Mont-Saint-Michel.
3: Dans cette partie de la Normandie, on bénéficie d'une lumière quand même assez étonnante, assez extraordinaire, avec dans la même journée des paysages qui peuvent être totalement différents d'une heure à l'autre à cause des changements de lumière, à cause du brouillard, de la brume de mer. Il suffit qu'il y ait un petit rayon qui apparaisse à un moment pour que ça ressemble à un édifice quasiment en or. Et donc ouais, la baie en elle-même, avec toute la nature qui entoure le Mont-Saint-Michel, et puis la lumière qui l'habite. Ouais.
27: Dom Pierre Doat est prêtre et il fait partie de la quinzaine de personnes qui vivent à l'année sur le Mont-Saint-Michel. On a en effet tendance à l'oublier, mais le Mont reste un village comme un autre, avec son maire, son église, son cimetière et le personnel municipal. Pour moi, il y a deux belles périodes pour aller visiter le Mont. C'est en juin ou en septembre, pour profiter des beaux jours évidemment, mais surtout pour éviter la foule. Sinon, optez plutôt pour une visite tôt le matin ou en fin d'après-midi. Et puis sachez également que le Mont-Saint-Michel est illuminé au moment des fêtes de Noël. Le spectacle est magnifique, c'est vrai, mais il y a énormément de monde. J'ai deux conseils pratiques, surtout si vous avez des enfants en bas âge. Pensez à vous équiper pour pouvoir les porter et surtout éviter les poussettes. Le Mont, ça monte et les marches sont partout. Et pour gagner du temps, si vous souhaitez aller visiter l'abbaye du Mont, l'entrée est payante. Achetez donc votre billet en ligne avant votre visite, ça va vous éviter de longues minutes d'attente. Mais je vous ai promis de vous faire découvrir mon lieu préféré, celui qui n'est pas dans les guides touristiques. Vous allez voir, on va croiser plusieurs espèces protégées. Allez, on y va.
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27: Ici, nous sommes donc de l'autre côté de la baie, à Champeau, dans la Manche. C'est à 40 minutes en voiture du Mont. La petite commune possède des falaises extraordinaires de près de 80 mètres de haut. C'est un massif granitique exceptionnel qui offre un des plus beaux panoramas qui soit sur le Mont et sa baie. Et depuis les falaises, on aperçoit déjà des oiseaux et des phoques couchés sur le banc de sable. Si vous souhaitez venir profiter de ce panorama, il y a des parkings un peu partout. Il y a également un chemin côtier bien entretenu qui longe la falaise. Mais si j'avais un conseil, un seul, à vous donner, c'est d'éviter la période des grandes marées. Les parkings sont saturés par les pêcheurs à pied qui viennent ramasser coques et palourdes. J'aime beaucoup les falaises de Champeau, mais pas uniquement pour leur panorama. Tout l'environnement est magnifique. Pour découvrir la faune sauvage du Mont-Saint-Michel, on part maintenant à la rencontre de Sébastien Provost. Il est ornithologue, naturaliste et fondateur de Birding Mont-Saint-Michel. Il organise régulièrement des sorties découvertes dans la baie.
4: J'aime bien venir ici aux falaises de Champeau, Carole, parce que c'est un belvédère sur la baie du Mont-Saint-Michel. Et en fait, en se baladant jusqu'à la cabane Vauban, ensuite, et en posant la longue vue, on peut aller observer les phoques. C'est-à-dire qu'ils sont à distance, évidemment, aucun dérangement à 1000 ou 1500 mètres. Et avec une bonne longue vue, en fait, on peut les observer sur les bancs de sable.
27: Nous voici maintenant tout en haut des falaises. Face à nous, le Mont-Saint-Michel, et à mi-distance, on aperçoit un îlot riche d'histoire, c'est l'îlot Tomblaine, un paradis des oiseaux que l'on peut atteindre à pied par marée basse. Devant moi, il y a un drôle d'oiseau qui plane, c'est un faucon cresserelle. Sa particularité, c'est son vol stationnaire. Il semble comme figé dans le ciel. Je regarde au loin et sur le sable, ça bouge. J'aperçois enfin les phoques de la baie. S'ils sont là, c'est pas pour se prélasser au soleil, c'est parce qu'ils ont besoin de se ressourcer.
4: Se ressourcer, se reposer, c'est aussi pour la thermorégulation, raison pour laquelle en hiver, ils se mettent un peu moins sur les bancs de sable. Les femelles mettent bas et allaitent sur les bancs de sable, d'où l'importance d'avoir des zones de tranquillité pour ces animaux. Et il y a aussi un lien social entre tous ces phoques lorsqu'ils sont sur les bancs de sable, donc c'est vraiment très important.
27: Vous comprenez donc que si vous venez ici, il faut faire silence, évitez les cris et ouvrez grand vos yeux. Moi, je vous conseille vraiment d'apporter une paire de jumelles. C'est le meilleur moyen pour pouvoir les observer sans les effrayer. On redescend maintenant vers le littoral et nous voici sur la plage, près d'une laisse de mer. Ce long trait sur le sable qui est fait d'algues, de bois flotté et d'autres déchets. C'est une manne indispensable pour de nombreux animaux.
4: C'est ce que la mer dépose sur le haute mer. On a l'impression que c'est anodin, que ça n'a pas trop d'intérêt. Certains vont même considérer ça comme sale, parce que des fois, il y a des déchets plastiques. Donc, de faire des nettoyages de plage, c'est utile, mais après le printemps. Pourquoi ? Parce qu'il y a un petit oiseau à jeûner ici ou à drager qui va faire son nid sur le haut de plage. Il s'appelle le gravelot à collier interrompu. Et en fait, il dépend de cet habitat naturel à part entière. Ça génère de la nourriture, des puces de mer, etc. Et donc le gravelot va venir en contact de cette nourriture. Il pond des œufs de petite taille et qui ressemblent aux cailloux, aux graviers. C'est du mimétisme, c'est du camouflage parfait.
27: Eh oui, je vous l'avais dit au début de l'épisode qu'on allait découvrir un collier rare. Celui du gravelot qui possède donc un collier interrompu. Interrompu parce que ce collier de plumes ne fait pas le tour complet de son cou. Le gravelot est un des oiseaux emblématiques de la baie du Mont-Saint-Michel. Emblématique et fragile aussi. Donc maintenant, vous le savez, la laisse de mer, ce n'est pas sale sur une plage, c'est en fait un garde-manger. Et surtout si au printemps vous voyez trois galets tout ronds qui se ressemblent dans un creux de sable, laissez-les, ce sont des œufs, pas des cailloux. Si vous avez encore un peu de temps devant vous, si votre week-end n'est pas terminé, j'ai une dernière idée. On va faire un tour dans une ferme pas comme les autres, la ferme des Carameux. C'est à Vins, on est à 30 minutes en voiture du Mont-Saint-Michel.

0: Bonjour.
1: Alors, la philosophie de Carameux, avant tout, c'est de faire découvrir l'agriculture.
2: Manon Lecoutour travaille à la ferme des Carameux.
1: C'est aussi pour ça qu'on fait des visites, pédagogiques et qu'on a une ferme qui est ouverte au public, tout simplement.
2: La ferme des Carameux, c'est une ferme pédagogique, éthique et un petit peu loufoque. Ici, les poules dorment dans un ancien bus, ça s'appelle le Carapoule. Les vaches grandissent en regardant la baie du Mont-Saint-Michel. On y fabrique des meules de fromage, des glaces l'été. Et bien sûr, on y mange les meilleurs caramels qui soient. Et moi, je l'aime bien cette ferme. Je l'aime bien parce que c'est une belle histoire de famille, celle des Lefranc, qui dure depuis 1929. Et aujourd'hui, j'aime bien amener la mienne de famille pour un pique-nique improvisé sur les tables de la ferme, pour jouer avec les enfants aux jeux qui sont mis à notre disposition. Et en plus, on peut visiter toute la ferme, toute l'exploitation, tout seul, comme des grands. Mais si vous voulez être accompagné, on peut aussi vous donner un guide. Depuis le début de notre balade, je vous parle de la baie du Mont-Saint-Michel. Eh bien, sachez-le, la baie peut se boire ou se manger. Et oui, 11 mois par an, les vaches de la ferme se nourrissent sur la baie, dans ce que l'on appelle les herbus. Et tout cela se retrouve dans leur lait, et donc dans les caramels ou le beurre de la ferme. Les herbus, ce sont des étendues d'herbes qui profitent des bienfaits des marées hautes, et donc de l'eau salée et des sédiments qu'elle contient. Les herbus du Mont-Saint-Michel, c'est une vraie gourmandise pour les animaux parce que l'herbe est plus riche. C'est d'ailleurs ce qui donne un goût si particulier aux agneaux de présalé. Si vous avez l'occasion d'en goûter, je vous le recommande, c'est une spécialité ici. Un dernier conseil, ne partez pas de la ferme sans avoir goûté le confiné. C'est un fromage à pâte pressée cuite fabriqué à partir du lait des vaches. C'est vrai que ce fromage a un drôle de nom, le confiné. Mais c'est parce qu'il ressemble à un comté et qu'il a été élaboré à la fin du confinement. Mais ça, vous le goûterez quand vous viendrez.
3: Comptez sur nous. Merci Yannick Leflo d'ici Cotentin pour cette escapade au Mont-Saint-Michel pour observer la faune sauvage. 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Et demain, nous irons en Corse à Aléria. Musique à présent avec un des plus grands succès de Pierre Bachelet en l'an 2001 sur votre radio Ici.

0: En l'an 2001, Pierre Bachelet et la musique continue dans un instant sur votre radio locale ici. Très bon après-midi et à demain.
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2: Le cuivre, c'est bientôt fini à Bonnat. La fibre va prochainement être installée dans la commune pour une connexion internet plus rapide et plus stable. L'installation de la fibre dans votre foyer peut nécessiter de petits travaux ou encore susciter quelques questions. Alors pour répondre à toutes vos interrogations, les conseillers de chez Orange seront présents à la salle du conseil de Bonnat le jeudi 27 août. Ça vous laisse donc environ 2 semaines pour vous renseigner et préparer vos questions. Et puis eux du cuivre, ils en ont et ils sonnent bien en plus. Le groupe ODC Swing Washboard Band reprend l'ambiance festive et estivale des musiques de la Nouvelle-Orléans pour la combiner au texte de Charles Trenet. Dans le cadre de la scène en balade, le groupe donnera encore 4 concerts cette semaine. Ils seront ce soir à Tardes, demain soir à Bellegarde en Marche, Châtelume-Alvalet c'est mercredi, et puis ils seront jeudi soir à Saint-Pardoux-Morterolles. Retrouvez tout le programme sur le site de Tourisme en Creuse pour savoir où swinguer près de chez vous.
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C'était les Pointer Sisters sur votre radio ici. Bonjour, bienvenue, c'est Fabien Hémo. Bon début de semaine pendant les vacances. Votre radio est là, on ne vous lâche pas, on vous accompagne tout l'été. Info locale, musique, bonne humeur. On continue ce lundi après-midi avec une très jolie rencontre entre deux grandes voix de la chanson française, Marc Lavoine et Patrick Fiori, réunis pour la première fois sur un titre. Ça s'appelle Occupé. C'est sorti au début du mois de juillet et c'est déjà un véritable succès. On l'écoute ici sur votre radio.

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On a travaillé ensemble au lycée Pierre Bourdon. Il était agent d'entretien. On a fait les 400 coups ensemble, les sorties quoi les week-ends. Il était toujours là pour me soutenir dans différents moments de ma vie.

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Le groupe ACDC, c'était un groupe qu'il a apprécié énormément. Ce genre de musique aussi que je fais aussi en soirée parce que je suis multi-instrumentiste. Et à chaque fois qu'il venait me voir sur scène, tout ce qui était à hard rock, choses comme ça, c'est, il adorait cette musique-là. Et c'est pour lui rendre hommage tout clairement que j'ai choisi cette chanson.

0: C'était Lewis Capaldi sur votre radio ici. Bon lundi après-midi, dans une dizaine de minutes, les infos de 14h, mais avant, de la musique avec Mylène Farmer. Petite anecdote, tiens, sur la chanteuse. On connaît tous son amour pour les animaux. Mais saviez-vous qu'elle a vécu pendant près de 25 ans avec un singe capucin baptisé Iti? Et quand on lui demandait ce qu'elle comptait faire de l'argent de son tube Libertine, elle avait répondu à l'époque très sérieusement: je m'achèterai un château et j'y mettrai des milliers de singes. Info à ressortir au bord de la piscine pour vous la raconter, tiens. Allez, on écoute tout de suite Mylène Farmer avec Je t'aime Mélancolie. Bel été.
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1: Merci d'avoir choisi votre radio ici. Il est 14h. C'est l'heure de retrouver toute l'info en France et dans le monde en 90 secondes avec Emeline Ferry.
2: Sébastien Lecornu lance la reconstruction en Gironde après le méga feu. 42 000 hectares brûlés. Nous n'avons rien à cacher sur le déroulé des opérations, martèle le Premier ministre qui tient en ce moment une conférence de presse après avoir été hué ce matin par des habitants sinistrés dans le village du Porge. Il annonce une aide de 12 millions d'euros pour la Gironde et pour les Landes. Les Landes, justement, où l'incendie est désormais fixé. La moitié des évacués ont l'autorisation de rentrer chez eux. Dans le Pas-de-Calais, toujours 90 pompiers mobilisés sur des opérations de noyage.

0: du feu sur les dunes du littoral. Êtes-vous concerné par le piratage du site internet du fisc? 678 000 contribuables victimes, des particuliers et des entreprises. Si c'est votre cas, vous allez être contacté à partir d'aujourd'hui. Le Premier ministre doit réunir une cellule de crise sur le sujet cet après-midi. Un homme jugé cet après-midi devant le tribunal du Puy-en-Velay, 4 mois après avoir visé un groupe d'enfants avec sa carabine. C'était dans une cité HLM en Haute-Loire. Il a tiré à plusieurs reprises en proférant des insultes racistes. Le sexagénaire encourt jusqu'à 4 ans de prison. Impressionnante image à Salon de Provence. Un petit avion militaire s'est crashé et a atterri en urgence ce matin sur la route pour éviter de heurter des habitations ou de la végétation. Le pilote et son copilote sont légèrement blessés. Un bilan très positif, estime le président de la Fédération française de natation après les championnats d'Europe. Les Bleus ont remporté 11 médailles, dont 4 en or. Les Bleus portés par Maxime Grousset et Léon Marchand.
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2: Ciel nettement plus lumineux en Creuse cet après-midi avec cette bonne nouvelle. Ah, on respire. 24 à Royères, 25 à Croix, vous avez à Guéret et la Souterraine, 27 degrés, tout comme au Buisson, 28 à Boussac. La nuit prochaine, elle sera nettement plus fraîche, 11 à 16 degrés, ça va nous faire du bien. Demain, même temps qu'aujourd'hui, 29 à 31 degrés, il fera un peu plus frais. Notez, vendredi et samedi, 20 à 22 degrés. Passez une belle après-midi sur votre radio locale.
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1: Le cuivre, c'est bientôt fini à Bona. La fibre va prochainement être installée dans la commune pour une connexion Internet plus rapide et plus stable. L'installation de la fibre dans votre foyer peut nécessiter de petits travaux ou encore susciter quelques questions. Alors pour répondre à toutes vos interrogations, les conseillers de chez Orange seront présents à la salle du conseil de Bona le jeudi 27 août. Ça vous laisse donc environ 2 semaines pour vous renseigner et préparer vos questions. Et puis eux du cuivre, ils en ont et ils sonnent bien en plus. Le groupe ODC Swing Washboard Band reprend l'ambiance festive et estivale des musiques de la Nouvelle-Orléans pour la combiner au texte de Charles Trenet. Dans le cadre de la scène en balade, le groupe donnera encore 4 concerts cette semaine. Ils seront ce soir à Tarde, demain soir à Bellegarde en Marche, Châtelume-Alvalet, c'est mercredi, et puis ils seront jeudi soir à Saint-Pardoux-Morterolles. Retrouvez tout le programme sur le site de Tourisme en Creuse pour savoir où swinguer près de chez vous.
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1: Merci pour votre fidélité à votre radio ici, il est 15h. C'est l'heure de retrouver toute l'info en France et dans le monde en 90 secondes avec Emeline Ferry.
2: Des mesures de soutien, 10 millions d'euros pour la Gironde, 2 millions pour les Landes, annonce Sébastien Lecornu, pour permettre aux collectivités de lancer des travaux. Il faut reconstruire après les gigantesques incendies. Plusieurs ministres à ses côtés pour annoncer des aménagements fiscaux pour les entreprises touchées ou encore des permis délivrés en un mois pour les sinistrés. Pour reconstruire en équivalence, ces mesures d'aide pourraient dépasser, selon le Premier ministre, les 100 millions d'euros. 5 départements du Grand Est sont désormais concernés par la procédure d'alerte à la pollution atmosphérique à cause des fumées et des odeurs de brûlés provoquées par les incendies virulents en Belgique. Il est recommandé de limiter les activités physiques en extérieur en Moselle, Meurthe-et-Moselle, dans la Meuse, le Bas-Rhin et les Ardennes. Triste découverte ce matin dans le Morbihan, le corps d'un jeune touriste retrouvé ce matin au large de Belle-Île-en-Mer. Sa famille avait signalé sa disparition hier, il était parti pêcher. D'importants moyens nautiques et aériens ont été déployés pour le retrouver. Attention aux tentatives de hameçonnage après le piratage du site internet du fisc, alors que les personnes victimes du piratage des impôts vont être contactées à partir d'aujourd'hui. Les spécialistes mettent en garde contre de faux mails, appels ou encore SMS qui pourraient

0: se faire passer pour l'administration fiscale. Félix Lebrun est désormais numéro 2 mondial à 19 ans. Le Montpelliérain est devenu le premier pongiste français à remporter un tournoi du Grand Smash. C'est l'équivalent d'un grand chelem pour le tennis de table.
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2: Ciel nettement plus lumineux en Creuse cet après-midi avec cette bonne nouvelle. Ah, on respire. 24 à Royères, 25 à Croix, vous avez à Guéret et la Souterraine 27 degrés, tout comme au Buisson, 28 à Boussac. La nuit prochaine, elle sera nettement plus fraîche, 11 à 16 degrés, ça va nous faire du bien. Demain, même temps qu'aujourd'hui, 29 à 31 degrés, il fera un peu plus frais. Notez, vendredi et samedi, 20 à 22 degrés. Passez une belle après-midi sur votre radio locale.
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0: Bonjour, bienvenue sur votre radio. Ici, c'est Fabien Hémeau. Dans un instant, on va écouter trois chansons françaises à la suite. Mais avant, en cette période estivale, nous allons parler des amours de vacances. Et bien, selon un sondage, plus de 37% des Français ont utilisé l'IA, l'intelligence artificielle, pour séduire cet été. Et voici le top 3 des demandes les plus drôles faites à l'IA. Numéro 3 pour « Je te laisse choisir une photo de moi ». Et oui, 18% des Français ont demandé à une intelligence artificielle de trier leurs meilleures photos pour séduire. Deuxième position pour « Il a voulu dire quoi par ce message ?» 49% utilisent l'IA pour décrypter les messages reçus, les messages un peu coquinous. Et enfin, première place pour le pilote automatique de la drague. Ça veut dire que 16% des Français ont laissé l'intelligence artificielle gérer une drague par SMS cet été, en espérant que tout ça ne devienne pas des amours artificiels. Mais ce qui est encore plus beau, c'est d'écouter tout de suite trois chansons françaises à la suite, comme promis, Les Innocents, Amel Bent, et on démarre avec Daniel Balavoine.
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1: Le cuivre, c'est bientôt fini à Bonnat. La fibre va prochainement être installée dans la commune pour une connexion Internet plus rapide et plus stable. L'installation de la fibre dans votre foyer peut nécessiter de petits travaux ou encore susciter quelques questions. Alors pour répondre à toutes vos interrogations, les conseillers de chez Orange seront présents à la salle du conseil de Bonnat le jeudi 27 août. Ça vous laisse donc environ 2 semaines pour vous renseigner et préparer vos questions. Et puis eux du cuivre, ils en ont et ils sonnent bien en plus. Le groupe ODC Swing Washboard Band reprend l'ambiance festive et estivale des musiques de la Nouvelle-Orléans pour la combiner au texte de Charles Trenet. Dans le cadre de la scène en balade, le groupe donnera encore 4 concerts cette semaine. Ils seront ce soir à Tarde, demain soir à Bellegarde en Marche, Châtelume-Alvalet c'est mercredi, et puis ils seront jeudi soir à Saint-Pardoux-Morterolles. Retrouvez tout le programme sur le site de Tourisme en Creuse pour savoir où swinguer près de chez vous.
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0: Bel après-midi, merci d'être ici sur votre radio de proximité, actu local, musique bonne humeur. Côté musique, on va écouter maintenant la magnifique voix de Morane avec la chanson Sur un prélude de Bach. Bel été!
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2: Il fait chaud, 19 degrés, petit déjeuner sur la terrasse.
3: 28 degrés cet après-midi, le temps est ensoleillé.
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1: Merci d'avoir choisi votre radio ici. Il est 16h. C'est l'heure de retrouver toute l'info en France et dans le monde en 90 secondes avec vous, Emeline Ferry.
2: On a sorti l'artillerie lourde, assure Sébastien Lecornu, pour aider les collectivités face aux défis de la reconstruction après les incendies. Il annonce 10 millions d'euros pour la Gironde, 2 millions d'aides pour les Landes. Le Premier ministre promet aussi des aménagements fiscaux pour les entreprises touchées, un plan de communication cofinancé par l'État pour relancer le tourisme et des permis délivrés en un mois pour la reconstruction des logements des sinistrés. Ce sont des rustines, des mesurettes d'urgence, dénonce le maire de Saint-Médard-en-Jalles, l'une des communes évacuée lors du méga-feu en Gironde. Et à cause de l'incendie qui frappe la Belgique, des fumées qui se propagent, 5 départements du Grand Est déclenchent la procédure d'alerte à la pollution atmosphérique. La Meurthe-et-Moselle, la Meuse et le Bas-Rhin rejoignent la Moselle et les Ardennes qui sont déjà concernés depuis hier. Le procès vient de démarrer au Puy-en-Velay. Un homme jugé 4 mois après avoir visé un groupe d'enfants avec sa carabine. C'était dans une cité HLM en Haute-Loire. Il a tiré à plusieurs reprises en proférant des insultes racistes. Le sexagénaire encourt jusqu'à 4 ans de prison. Une énorme frayeur à Salon de Provence. Un petit avion militaire s'est crashé ce matin et a atterri en urgence sur la route pour éviter de heurter des habitations ou de la végétation. Le pilote et son copilote sont légèrement blessés. 11 médailles, dont 4 en or, c'est un bilan très positif, estime le président de la Fédération française de natation après les championnats d'Europe. Bilan d'autant plus satisfaisant que les deux piliers des Bleus, Maxime Grousset et Léon Marchand, revenaient tout juste de blessures.
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4: Merci Emeline. Soyez les bienvenus. Cet après-midi, le ciel hésite encore entre éclaircies et passages nuageux. Quelques averses restent possibles sur les Combrailles, le centre creusois et le plateau de Millevaches. Mais pas d'inquiétude, le soleil s'imposera largement d'ici la fin de journée. Et côté température, il fait chaud avec 28 voire 31 degrés attendus cette nuit.

0: Le ciel sera dégagé et propice à l'observation des étoiles avec des minimales comprises entre 13 et 16 degrés jusqu'à 11 degrés seulement dans le centre creusois.
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0: Et on démarre ce 16-19 en musique avec Cock Robin et Just Around the Corner. Bel après-midi.

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1: Trouver de partager ce 16-19 à vos côtés avec Milo qui réalise cette émission et Laure qui vous accueille à la radio quand vous nous appelez ou alors quand vous venez nous faire un petit coucou. On va profiter bien sûr pleinement de ce 16-19 avec de la musique, de l'info, des idées pour profiter de l'été ensemble, des chroniques et quelques petits détours par l'actualité et même quelques nouveautés. Tenez, comme celle-ci, Estelle, te rencontrer encore.

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0: C'est sympa, hein, sacrée voix, de belles paroles, te rencontrer encore. C'était Estelle, une nouveauté dans votre radio Ici Creuse.
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0: Et cette semaine, on part à la découverte des activités proposées du côté du lac de Vassivière. Et Ingrid Herbst s'est d'abord intéressée au sport nature.
2: Le lac de Vassivière, c'est l'endroit idéal de Creuse pour s'adonner au sport nature, cyclotourisme, acrobranche, randonnée à pied, le choix est vaste. Et pourquoi ne pas prendre un peu de hauteur à dos de cheval pour découvrir autrement les beautés du lac?
3: Idir Kevin, je suis le gérant du centre équestre Le Ranch de Vassivière.
2: Présentez-nous d'abord ce centre équestre.
3: Alors c'est un petit centre équestre familial situé à Royère de Vassivière, plus précisément au pied du lac à Magrangea. Ça fait 3 ans que j'ai repris cette petite structure et je propose toute activité équestre du débutant confirmé, du tout petit de 2 ans jusqu'à y a pas d'âge.
2: Alors justement cet été, on peut profiter, découvrir le coin de Vassivière puisque vous proposez des balades à cheval. Pour chaque niveau, j'ai l'impression qu'un parcours est proposé.
3: Voilà, exactement. J'ai plusieurs parcours adaptés. Donc en fonction, voilà, si on est débutant, on fait une balade tranquille ou pas. Si on sait monter, on peut trotter et galoper. On va en forêt, aussi bien en passant dans les petits villages, tout comme au pied du lac. J'adapte les parcours aussi en fonction de l'âge. Des petites balades en main pour les tout petits, promenées par les parents.
2: Il y a combien de chevaux ?
3: En tout, j'ai 26 chevaux sur le lieu. Tout confondu, poney, chevaux, poulains, car je fais aussi un petit peu d'élevage.
2: Et beau. Et c'est quoi son petit nom, lui ?
3: Il s'appelle Kinder.
2: Il réserve plein de surprises.
3: Exactement.
2: Il est coquin ?
3: Très coquin. La naissance est un petit peu difficile, donc le prénom lui va bien.
2: Concrètement, comment ça se passe une balade ? On arrive, on prépare son cheval, ils sont déjà prêts. Comment ça se passe ?
3: On arrive, on vient, on brosse le cheval pour faire connaissance avec lui, le nettoyer. On le prépare ensemble. Après, on fait une parade ensemble. Donc, le temps est à déterminer. Généralement, c'est une bonne heure. Après, on revient, même principe. On décèle le cheval ensemble, on le nourrit, on le brosse. Et si on a le temps, on le relâche au prix ensemble.
2: Vous proposez donc des randonnées à cheval qui peuvent être suivies d'une petite baignade rafraîchissante dans le lac. Alors, on passe par où pendant ces randonnées à cheval ?
3: Alors, généralement, je vais au pied du camping ou alors on va plus vers Chassagna. Après, pareil, les petites baignades, par contre, ça, c'est adapté en fonction des niveaux. Du temps, forcément, il faut qu'il fasse beau. Et voilà, s'il y a du monde ou pas sur les plages ou tout ça, parce qu'il faut qu'on soit tranquille.
2: Si on a envie de faire un petit tour à cheval, où se situe exactement le centre équestre et doit-on réserver ?
3: Alors, le centre équestre, c'est... Exactement, l'adresse est 253 Impasse des Sagnes, à 23 460 Royère de Vassivière. Je suis juste à côté de Magrangea, au pied du lac. Oui, bien sûr, c'est uniquement sur réservation. Donc, mon téléphone 06 98 95 26 03. Faut pas hésiter à m'appeler aux heures des repas ou laisser un petit message et je rappellerai toujours le soir.
2: Merci.
3: De rien, bonne journée.
2: Allez, je remonte en selle, direction l'île de Vassivière.
0: Eh bien, bonne balade, hein, Ingrid. Et demain, vous nous ferez découvrir l'exposition Les Arts en Lille sur l'île de Vassivière. Interviews et photos sont à retrouver, je vous le rappelle, sur le site ici.fr et vous cliquez à la page sur la route. Et voici le titre idéal pour un après-midi d'été, On the Beach de Chris Rea. Il y a une petite anecdote, elle est très jolie d'ailleurs. La chanson est liée au souvenir d'un coup de foudre sur l'île de Formentera, c'est au large d'Ibiza, où Chris Rea raconte avoir rencontré sa future épouse à la fin des années 60. Alors direction la plage, au moins dans les oreilles.

Ça, New Name, c'était Terence Trent d'Arby avec un titre sorti en 1987 qui est d'ailleurs devenu un énorme succès international. Numéro 2 au Royaume-Uni, numéro 4 aux États-Unis. Une belle façon de replonger dans la fin des années 80. Et d'ailleurs, si vous voulez retrouver tous ces tubes des années 80, rendez-vous chaque soir dès 19h avec Laurent Petit-Guillaume. C'est l'émission 100% années 80. Dans un instant, on va voyager avec Desireless avant de retrouver l'humour de Fred Ballard. Comment savoir si on est vraiment à notre place? Réponse avec elle.

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0: Désirless, Voyage, Voyage, un titre qui avait d'abord été proposé à Michel Delpech, qui l'a refusé. Il est finalement devenu le tube international que l'on connaît avec Désirless, comme quoi parfois un voyage commence par un refus. Autre thème, comment savoir si on est vraiment à sa place? On s'est tous demandé un jour si on avait vraiment trouvé notre place dans la société, bien sûr, et on n'a pas toujours trouvé la réponse. Alors, dans l'humour en tube, Fred Ballard va nous donner quelques indices pour savoir si oui ou non on est vraiment dans notre élément.
1: Il y a un serveur qui vient, je lui demande, je peux avoir 2 œufs au plat, s'il vous plaît. Et il me sort une phrase, j'avais pas vu venir, il me dit, et vous voulez qu'on cuise seulement un côté ou les deux? Et j'étais là, bah, surprenez-moi, franchement. Faites-moi voyager.
2: Alors, c'est l'exemple typique de celui qui a grimpé trop vite l'échelle sociale et qui n'a pas encore imprimé tous les codes des ultra-riches. C'est sûr que quand on est habitué à casser un œuf dur sur le zinc, autre quai du coin, l'œuf au plat cuit des deux côtés dans un palace, c'est très déstabilisant.
1: Il y a un vieux riche à côté, il dit comme ça, je voudrais des œufs brouillés, s'il vous plaît, mais vous me les brouillez pas trop, d'accord? C'est là, toi, frère, ça fait trop longtemps que t'as accès au luxe, quoi. Franchement, ils font un système de rotation. C'est à ton tour d'aller dans une favela, quoi. Vraiment, tu vois, on va voir si on va te brouiller les œufs.
2: Bon, bah là, typiquement, Guillermo Guise est monté trop haut, trop vite. Il n'est clairement pas à sa place dans un palace et son voisin aurait également beaucoup de mal à survivre dans une favela. Donc, chacun sa place et les œufs seront bien brouillés. Mais un bec, par exemple, a-t-il sa place sur une scène de théâtre?
3: Avant de faire du stand-up, pendant 10 ans, j'ai fait du théâtre classique. Déjà que Molière, c'est bien ta casse-couille. Mais avec moi, quoi, c'est pire.
2: Voilà, bon, bah, au moins il est lucide, Valentin Reinhardt. Il a quand même trouvé sa place sur scène malgré un léger défaut d'élocution, comme quoi l'autodérision, ça mène à tout. Donc rions un peu en attendant de trouver notre place.
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0: Merci Fred. Et on repart en musique avec Florent Pagny et le braquage des sentiments.

0: Le braquage des sentiments, c'est une nouveauté. C'était Florent Pagny dans Ici Creuse. Toutes les heures, rendez-vous avec Ici Express et c'est avec Gauthier Conseil.
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2: 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Ces 5 candidats seront désignés par tirage au sort. Alors pour postuler et participer à l'amélioration des transports du Grand Guéret, vous avez jusqu'au 20 septembre. Trouvez tous les renseignements sur le site du Grand Guéret.
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0: Et on prend le large maintenant avec Axel Bauer et Cargo.

0: 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C'était Étienne Dao qui a raconté d'ailleurs que la chanson lui était venue en rêve. Et au réveil, il l'a enregistrée tout simplement sur un dictaphone pour ne pas la perdre. Une chanson née pendant la nuit est devenue l'un de ces grands classiques qu'on adore. Un peu de soleil, une bonne idée et parfois trois fois rien pour se faire plaisir. Gradiela nous partage aujourd'hui les petits plaisirs de l'été.
1: Ces moments de partage sont précieux, les petits bonheurs simples. Bonjour, moi c'est Graziella. Mon petit plaisir de l'été, tout simplement, ce sont les super moments de partage entre amis. En fait, ce que ça m'apporte, c'est tout simplement que souvent, nous, comme on est situé un petit peu à la campagne, on est sur la route des vacances et on a la chance du coup de pouvoir être une belle étape pour les amis du nord, du sud, de l'est, de l'ouest. Et en fait, l'été, c'est vraiment le moment des retrouvailles. Une petite anecdote, en fait, une année, on avait tellement dit oui à tout le monde qu'on s'est retrouvés à presque 20 à la maison. Et du coup, on a fait des super activités dans ma région que beaucoup ne connaissent pas. Et donc, du coup, moi, c'était l'occasion de leur faire découvrir des lieux un petit peu secrets. Et puis, bizarrement, tout le monde revient chaque année. Donc, ça, c'est vraiment le top du top. Moi, c'est les moments de l'esprit libre, on le lâchait prise. Et je pense qu'avec le quotidien qu'on a actuellement, ça fait du bien à tout le monde. Et voilà, ces moments de partage sont précieux, les petits bonheurs simples. Voilà, moi, tout ce que j'aime, c'est ça. Et l'été, c'est vrai que passer du temps entre amis et autour d'un petit barbecue, autour d'un petit verre d'apéro, consommé avec modération, c'est plutôt sympa. Et puis, le meilleur endroit pour passer l'été, tout simplement, c'est ici.

0: Comme As You Are, viens comme tu es, le groupe Nirvana dans Ici Creuse. À suivre les infos de 17h.
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0: de son dernier album romantique On My Soul.
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0: Belle fin d'après-midi, il est 17h. Le flash nous est présenté par Emeline Ferry.
2: Face aux dégâts des incendies dans le sud-ouest, des aides pour reconstruire, Sébastien Lecornu promet un montant qui pourrait dépasser les 100 millions d'euros. Dans le détail, 10 millions disponibles dès maintenant pour aider les collectivités en Gironde, 2 millions pour les Landes. Le Premier ministre assure que des permis seront délivrés en moins d'un mois pour reconstruire en équivalence les habitations détruites. Il demande aussi aux compagnies d'assurance de jouer le jeu dans l'accompagnement des sinistrés.
3: On a vraiment trop d'habitants qui sont complètement bouleversés par ce qui s'est passé. Et le méandre même de la relecture d'un contrat d'assurance, des petites polices, de savoir si on était à 150 mètres du feu ou pas à 150 mètres du feu, tout ça, déjà, c'est très compliqué. Mais en fait, ça devient un obstacle quasiment insurmontable. Donc on va pas se substituer aux assureurs. Enfin, on va quand même se mêler de la relation entre les assurés et leurs assurances, et on va le faire avec beaucoup de loyauté vis-à-vis des compagnies d'assurance. On n'est pas là pour taper sur elles. Enfin, je le dis quand même, celles et ceux qui joueront le jeu, on dira lesquels, et celles et ceux qui ne joueront pas le jeu, eh ben on dira lesquels aussi, parce que c'est encore un univers concurrentiel dans lequel nous avons bien le droit de donner notre avis.
2: Un message personnel, je cite, qu'il a fait passer au grand patron des compagnies d'assurance, à retenir également des annonces de Sébastien Lecornu, des aménagements fiscaux pour les entreprises touchées par les incendies et un plan de communication cofinancé par l'État pour relancer le tourisme dans la région. Des odeurs de brûlé et des fumées qui traversent la frontière. Les feux en Belgique se ressentent jusque dans le Grand Est de la France. 5 départements sont désormais concernés par la procédure d'alerte à la pollution atmosphérique. Il est recommandé de limiter les activités physiques en extérieur en Moselle, Meurthe-et-Moselle, dans la Meuse, le Bas-Rhin et les Ardennes. Une triste découverte ce matin dans le Morbihan. Le corps d'un jeune touriste retrouvé au large de Belle-Île-en-Mer. Sa famille avait signalé sa disparition hier. Il était parti pêcher. Attention aux tentatives de hameçonnage après le piratage du site internet du fisc. Alors que les personnes victimes du piratage des impôts sont contactées à partir d'aujourd'hui, les spécialistes mettent en garde contre les escrocs qui pourrait se faire passer pour l'administration fiscale avec de faux mails, de faux appels ou SMS. Nouvel exemple de l'impact des fortes chaleurs dans les cultures. Les vendanges en Alsace débuteront demain 18 août pour tous les cépages. D'habitude, le crémant donne le coup d'envoi, suivi par les vins non effervescents et les grands crus. Cette année, tout démarre en même temps avec une précocité record, indique l'association des viticulteurs d'Alsace. Plus aucun département en orange sur la carte.

0: alerte de Météo France demain à 6h. Les 6 qui restaient en alerte dans le sud-est retrouveront à leur tour des températures un peu plus respirables. Météo France prévoit une fin progressive de l'épisode caniculaire en cours. 2 ans après son sacre aux Jeux paralympiques de Paris, l'équipe de France de Cécifoot retrouve le public français pour débuter l'Euro qui se joue à Strasbourg. Les Bleus affrontent en ce moment l'Angleterre et les Bleus mènent pour l'instant 3-1.
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2: Merci Emeline, vous serez de retour tout à l'heure à 18h. La météo en Creuse à 7h06, les quelques nuages présents cet après-midi ont tendance à se dissiper. Les dernières petites averses possibles sur les reliefs creusois laissent progressivement place à un temps sec et largement ensoleillé. Le vent d'ouest à nord-ouest reste modéré et les températures culminent entre 28 et 31 degrés. Et notez que pour la nuit prochaine, l'ambiance sera calme sous un ciel étoilé avec des températures en baisse entre 13 et 16 degrés. Ça va nous faire du bien jusqu'à 11 degrés seulement dans le centre de la Creuse, mais on les attendait ces températures la nuit. On va enfin pouvoir dormir.
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2: Et on repart avec le groupe Indochine et Canary Bay. Un petit détour par les années 80 pour commencer cette nouvelle heure ensemble. Belle fin d'après-midi.

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2: Avec Mélo qui réalise cette émission et Laure qui vous accueille à la radio. Soyez les bienvenus si vous venez tout juste de vous joindre à nous. Ça tombe bien parce qu'ici on garde le sourire, on profite de l'été et surtout on reste connecté à ce qu'il se passe près de chez nous. Et d'ailleurs, on va s'intéresser à un festival Art Lézardé, cette édition. Il est prévu à Boussac, on en parlera dans quelques minutes avec Cécile qui est l'une des organisatrices.

0: Ça lui est déjà arrivé, c'est bien pour ça qu'elle a écrit cette chanson. Escroc, c'était Marine dans Ici Creuse. Et on prend la direction de Boussac-Bourg pour s'intéresser au 7e édition du festival Art Lézardé. C'est du 19 au 23 août. Ça approche à grands pas, c'est donc à partir de mercredi. Et Cécile Duval, l'une des organisatrices, est avec nous. Bonsoir Cécile.
1: Bonsoir.
0: Vous faites partie du Théâtre d'Or de Boussac-Bourg, c'est bien cela
1: hein? Oui, c'est la compagnie qui organise le festival au Martina, qui est un lieu où vit la compagnie, où il y a un théâtre qui a été construit dans une grange, qui est aménagé dans une grange. Et donc c'est un festival sur 5 jours avec des spectacles tous les soirs. Le premier spectacle, ça a une pièce assez comique et assez interactive. Il pose le problème de l'eau, de l'humanité face à ce qui lui arrive maintenant. Le deuxième spectacle, c'est des textes de Boris Vian.
0: Oui, avec...
1: Voilà, c'est deux acteurs que moi j'ai vus qui sont très, très, très forts, qui disent des textes de Boris Vian sur à la fois l'antimilitarisme et aussi sur son rapport à la maladie, mais d'une façon comique.
0: Ouais,
1: le troisième spectacle...
0: C'est à 20h, on le précise, pour mercredi et jeudi.
1: Allô. Ouais, ce spectacle, c'est à 20h.
0: Ouais. Donc, allez-y, je vous en prie.
1: Le troisième spectacle, c'est sur une compositrice brésilienne. C'est à la fois du théâtre et de la musique. Le quatrième spectacle, c'est les dialogues de Roland Dubillard. C'est des duos très comiques et très absurdes et assez existentiels. Et le dernier spectacle, la clôture du festival, c'est Jacques Bonafé qui dira de la poésie.
0: Donc en fait, chaque jour, il y a un spectacle.
1: Drôle et vivante. Voilà, chaque jour, il y a un spectacle. Et les après-midi, des samedis et dimanches, de 16h à 18h, il y a des balades poétiques. C'est-à-dire qu'il y a, plein d'artistes plasticiens qui exposent des œuvres. Et il y a des balades le samedi et dimanche pour découvrir ces œuvres avec des artistes qui font du trapèze, de la musique, de la danse et de la poésie.
0: Tout ce qu'on aime, quoi, en fait. On va passer plusieurs journées magnifiques grâce à l'organisation de ce festival. 7e édition, ça évoque quoi pour vous ?
1: En fait, à chaque fois, on le fait parce que chaque festival, il y a une telle ambiance... On a une équipe de bénévoles qui est vraiment très, très, très chouette et qui donne envie à chaque fois de refaire le festival parce qu'à chaque fois, il y a une très bonne ambiance.
0: Oui.
1: Et il y a beaucoup de gens qui reviennent régulièrement voir le festival.
0: Des gens pas que creusois qui viennent, hein, certains profitent des vacances.
1: Voilà, c'est ça.
0: Alors,
1: il y a des creusois qui reviennent et d'autres pas creusois qui reviennent.
0: Eh bien oui, forcément, hein, puisque ça plaît. Ouais. Il faut réserver ou pas ? On y va directement au Martina, à Boussac-Bourg
1: Je pense qu'on peut y aller directement. Après, il ne faut pas arriver trop tard parce que.
0: Oui, bien sûr.
1: Il faut arriver peut-être une demi-heure avant.
0: Voilà. Il faut prendre ses dispositions, bien sûr, bien avant.
1: Voilà.
0: Je rappelle que c'est la septième édition.
1: Il y a la restauration sur place.
0: Très bien, c'est noté. Comme quoi, on peut passer un agréable moment, manger en famille ou entre amis et puis assister au spectacle. 7e édition du festival Art Lézardé. Je rappelle que c'est à Boussac-Bourg du 19 au 23 août. C'est au Martina et c'est à Boussac-Bourg. Merci beaucoup, Cécile. Bon festival et à très vite.
1: Merci.

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0: été sur une terrasse quelque part sous le soleil italien avec Zucchero, Il Volo, et il y a un instant, c'était Gaëtan Roussel. Tout s'en va, mais je vous rassure, l'été, lui, n'est pas encore parti. Et d'ailleurs, c'est bien pour cela qu'on vous propose des idées de sortie avec les offices de tourisme. C'est tous les matins à 9h10 et on retrouve justement Thierry Boulaton qui était ce matin aux côtés de Nathalie Manot.
1: On va faire un tour du côté de Bourganeuf. Bonjour.
2: Oui, bonjour.
1: Nathalie Manot avec nous. Qu'est-ce que vous nous proposez aujourd'hui ?
2: Eh bien, moi, je vous propose de découvrir la tour emblématique de la ville de Bourganeuf, c'est-à-dire la tour Zizine, mais de faire cette visite en famille. C'est-à-dire que c'est une visite qui est adaptée aussi bien aux adultes qu'aux enfants, donc il y a un côté très très ludique, mais il y a aussi tout un discours qui va s'adresser aux parents ou aux grands-parents. Et cette tour, c'est vrai qu'elle intrigue, tout le monde s'y intéresse, on a envie de replonger en cette fin de 15e siècle et de découvrir les personnages très importants qui ont fait qu'elle est là, c'est-à-dire Pierre d'Aubusson ou le sultan Djem. Donc c'est un voyage dans le temps, mais aussi un voyage dans plusieurs pays.
1: Deux rendez-vous, donc un ce mercredi 19, ça sera de 10h30 à midi, et un le mercredi 26.
2: Oui, c'est ça, pendant tout le mois d'août, en effet.
1: Alors il faut de bonnes jambes quand même, parce que j'ai vu qu'il y a beaucoup de marches dans cette tour.
2: Et oui, alors on s'est arrêté à 99 pour pas trop vous effrayer, mais ça se fait par palier, donc en fait on s'en rend même pas compte, quoi. On monte très facilement.
1: Merci beaucoup Nathalie, direction la tour. Merci alors, le 19 et le 26, et à bientôt.
2: Allons-y, au revoir.
1: Au revoir, ce coup-ci on va faire un tour du côté du pays sostranien avec Françoise, bonjour.
3: Oui, bonjour.
1: Bonjour Françoise de Bernard, alors vous, ce matin vous nous proposez d'aller chiner.
3: Non, parce qu'en fait, la brocante de Briguier est annulée. J'en profite pour informer tout le monde. Par contre, je vous propose d'aller visiter des expos. Et on a celle des peintres de la Porte Saint-Jean. Ça, c'est tous les jours de 14h30 à 18h30 à l'ancienne mairie. C'est un rendez-vous que les gens connaissent bien parce que une exposition collective avec multiples talents et textures et techniques. Et à la Microfolie, là c'est uniquement du mardi au samedi de 14h à 18h, et là on a quelques tapisseries d'Aubusson. Alors évidemment, c'est pas la cité, mais le choix est judicieux, elles sont magnifiques, comme toutes les tapisseries.
1: Ah oui, puis ça nous donne une idée déjà un petit peu du travail incroyable qui est fait.
3: Absolument, ils sont deux expositions gratuites qui permettent en plus de visiter des bâtiments, l'ancienne mairie d'architecture dite Retour du Migrant. Vous savez, ces maçons de la Creuse qui nous ont mis des bâtiments bien urbains chez nous. Et puis l'ancienne chapelle du couvent des Sauveurs qui est absolument somptueuse.
1: Merci beaucoup pour ces infos. Donc on le rappelle, pour pas qu'on dise de bêtises tout à l'heure. Donc cette brocante est annulée du côté de Bridier,
3: absolument.
1: C'est bien ça?
3: Absolument. Voilà, absolument. Les températures font que le site est un petit peu trop sec.
1: On va rester un peu au frais. Merci beaucoup, Françoise. Bonne journée.
3: Bonne journée à tous. Au revoir.
1: Au revoir.
0: Merci Thierry. On vous retrouve demain d'ailleurs. Vous serez avec le pôle tourisme du lac de Vassivière et l'office de tourisme du Grand Guéret. On va vous retrouver à 9h10.
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0: le romantisme de Francis Cabrel dans Ici Creuse. La fille qui m'accompagne et nous, on est ravis de vous accompagner où que vous soyez, même en Algérie, hein, parce que vous nous écoutez sur ici.fr ou alors sur l'application Ici. Un petit coucou d'ailleurs. Direction Ténès, là-bas en Algérie, parce que j'ai reçu un petit message, il y a Smaïn et sa petite famille qui nous écoutent. On les embrasse bien fort et on écoute les petits conseils de Gauthier tout de suite.
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2: Le cuivre, c'est bientôt fini à Bona. La fibre va prochainement être installée dans la commune pour une connexion internet plus rapide et plus stable. L'installation de la fibre dans votre foyer peut nécessiter de petits travaux ou encore susciter quelques questions. Alors pour répondre à toutes vos interrogations, les conseillers de chez Orange seront présents à la salle du conseil de Bona le jeudi 27 août. Ça vous laisse donc environ 2 semaines pour vous renseigner et préparer vos questions. Et puis eux du cuivre, ils en ont et ils sonnent bien en plus. Le groupe ODC Swing Washboard Band reprend l'ambiance festive et estivale des musiques de la Nouvelle-Orléans pour la combiner au texte de Charles Trenet. Dans le cadre de la scène en balade, le groupe donnera encore 4 concerts cette semaine. Ils seront ce soir à Tarde, demain soir à Bellegarde en Marche, Châtelume-Alvalet, c'est mercredi, et puis ils seront jeudi soir à Saint-Pardoux-Morterolles. Retrouvez tout le programme sur le site de Tourisme en Creuse pour savoir où swinguer près de chez vous.
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0: Et voici les Bee Gees qu'on aime avec ce tube Tragedy.

0: Ah, ça nous replonge à la fin des années 70, les Bee Gees dans Ici Creuse avec ce son qu'on adore.
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0: Et oui, vous le connaissez bien ce jeu, puisque vous êtes nombreux à nous appeler tous les jours pour tenter votre chance, en fait, pour vous balader, pour voyager, tout simplement. Le principe, il suffit tout simplement d'abord de nous appeler, 05 55 52 37 38. Vous choisissez l'une des destinations que je vais vous proposer en direct. On entre la destination dans le GPS et on verra sur la route si on trouve des cadeaux. Ça sera peut-être le cas pour vous si vous nous appelez, 05 55 52 37 38. Vous aurez l'or au bout du fil.

0: C'est le tout nouveau Zazie dans Ici Creuse, peu importe, et on va jouer.
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0: Avec Laurence. Bonsoir Laurence.
3: Oui.
0: Bienvenue.
3: Bonsoir.
0: Vous nous appelez de Saint-Agnan de Versillat, c'est ça?
3: Oui, c'est ça.
0: On respire un peu aujourd'hui là-bas?
3: Oui, c'est un petit peu plus frais. Oui.
0: Ah, ça fait du bien, hein?
3: Ah oui, ça change un peu.
0: C'est sûr. Bon, alors c'est vrai que ça donne envie d'aller faire un petit tour quelque part. Alors moi, j'ai deux destinations à vous proposer. Soit on prend la direction de Aubusson pour assister ce jeudi à la maison du tapissier, à cette visite guidée qui vous est proposée pendant une heure. Ou alors, direction Crozon, jeudi soir, c'est à 19h, avec Jeudi Jazz, c'est ce qui vous est proposé. Un rendez-vous musical jusqu'à 20h30 dans le cadre magnifique de Crozon. Alors, Aubusson, Crozon, Aubusson.
3: Alors, mon cœur balance pour Aubusson.
0: Ah, d'accord. On y va?
3: Eh bien, on y va.
4: Veuillez entrer votre destination.
0: Aubusson.
4: Destination enregistrée. Bravo, vous êtes arrivé à destination.
5: C'est gagné, c'est gagné.
6: Oui, wow. Oui, oui, oui, oui.
0: Ah ben c'est génial, dis donc, Laurence.
3: Super.
0: Ah ben c'est une bonne nouvelle.
3: Oui, merci beaucoup.
0: Alors,
3: c'est une très bonne nouvelle.
0: Vous allez être connectée à Ici Creuse. Vous savez pourquoi? Parce que vous repartez avec un sac à dos connecté à Ici Creuse. C'est pas rien. Hein.
3: Oh, wow, super.
0: Et en plus, un bon cadeau. En fait, il y en a trois pour 30 minutes de pédalo au plan d'eau de la Roussille à Châtelut-Malvallée. C'est jusqu'au 30 septembre.
3: Oui.
0: C'est génial.
3: Super pour aller faire du sport, oui.
0: Ah bah ouais, puis pédalo, bon ça va, c'est tranquille quand même. Hein. D'accord.
3: Oui.
0: Et bah, puis vous allez...
3: Oui, bah c'est super.
0: Puis vous allez faire un petit tour au bar-restaurant La Guinguette de la plage, au passage.
3: Ah ben, pourquoi pas aller finir la journée après avoir pédalé pour danser un petit peu,
0: par ouais. Pas de soucis. Et vous avez vu, ça rime avec âge, plage, guinguette,
3: oui.
0: De... au passage.
3: Bon, alors,
0: vous savez qu'il y a, vous êtes sélectionné pour repartir avec ce beau cadeau. Hein. C'est lundi matin, 7h35, vous serez à l'écoute. C'est un robot multifonction. Hein.
3: Oui, j'ai entendu ça, oui, ben super, on va croiser les doigts.
0: Ben voilà, vous allez pouvoir nous proposer, nous concocter des pâtisseries. Quand on aura faim, on vous appellera, voilà, parce que vous allez utiliser
3: voilà,
0: ce robot.
3: Des petits sorbets en ce moment.
0: C'est ah, c'est pas mal ça.
3: Mieux, des petits sorbets, oui.
0: Ah ouais, c'est une bonne idée. Hein. Bon, on vous souhaite bonne chance quand même, hein, Laurence. D'accord.
3: Eh ben super, voilà, je croise les doigts dès à présent.
0: Eh ben, nous aussi pour vous, et puis passez un bel été, bonnes vacances si vous êtes en vacances.
3: Ben... Oui, je suis en vacances, donc je profite.
0: Ah, c'est ça, il faut en profiter avec la radio. Ici Creuse. Bonnes vacances,
3: tout
0: belle soirée.
3: Fait. Merci beaucoup, Nora, merci.
0: Tenez, Jean-Jacques Goldman, Frédéric Goldman-Jones, rien que pour vous.

0: Juste après, c'était Frédéric Goldman Jones dans votre radio ici Creuse. On vous accompagne également sur la route. Alors, si vous avez prévu de vous ravitailler en essence, genre sans plomb, 95 ou 98, à Parsac, eh bien, c'est raté parce que il n'y a plus de distribution d'essence sans plomb, 95 et 98. C'est sur l'aire de Parsac, sur la RN 145, dans les deux sens. Donc, prenez vos dispositions et puis restez très prudents. Je vous rappelle le numéro à composer pour nous signaler la moindre perturbation sur la route. C'est le 05 55 52 30. 738.
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0: Les Simple Minds arrivent, Céline Dion aussi. Tout ça, ça sera avant les infos de 18h.
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5: Il fait chaud, 19 degrés, petit déjeuner sur la terrasse.
6: 28 degrés cet après-midi, le temps est ensoleillé.
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0: Bonjour, pardon, merci, c'était Céline Dion. C'est tout récent d'ailleurs, hein, puisque ce titre est sorti le 3 juillet dernier. Et c'est sa deuxième chanson originale sortie cette année. Elle est signée d'ailleurs Icar, pour qui c'est la première collaboration avec Céline Dion. Et puis tout juste avant, il y avait le groupe Simple Mind, avec un titre que vous avez sans doute découvert grâce au cinéma, Don't You Forget About Me, qui a été écrit pour The Breakfast Club. Et ce qui est assez incroyable, c'est que Simple Minds l'avait d'abord refusé de l'enregistrer, et puis il a finalement accepté, et ça donne ce tube numéro 1 d'ailleurs aux États-Unis.
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0: Très bon début de soirée, il est 18h. Le journal nous est présenté par Emeline Ferry.
2: La réponse du gouvernement face aux dégâts des méga-feux dans le sud-ouest. Sébastien Lecornu, accompagné de plusieurs ministres, a fait des annonces cet après-midi depuis Mérignac en Gironde. Des annonces pour les entreprises sinistrées, pour les habitants qui ont perdu leur maison, pour les collectivités qui préparent l'avenir. On a sorti l'artillerie lourde, assure le chef du gouvernement. Elia Bergel a suivi son déplacement en Gironde aujourd'hui.
3: Répondre vite et fort aux critiques de l'opposition, Sébastien Lecornu commence sa conférence de presse en tentant de faire taire les polémiques.
4: On parle beaucoup de ce qui n'a pas été sauvé, c'est d'ailleurs bien légitime et bien naturel. Enfin, il y a aussi tout ce qui a été sauvé dans la lutte contre ces incendies.
3: Très vite, le Premier ministre passe aux annonces, apporter des solutions aux sinistrés qui l'ont hué ce matin au port Jean Gironde, se montrer en action, priorité relogement, permis de construire de seulement un mois pour rebâtir à l'identique.
4: En tout cas, s'ils veulent reconstruire quelque chose d'équivalent, il faut que ce soit possible et possible très rapidement.
3: Soutien aussi aux collectivités locales.
4: On va augmenter les fonds d'accompagnement des collectivités locales pour ces relogements d'urgence.
3: Au total, 12 millions d'euros vont être débloqués pour la Gironde et les Landes, deux départements très touchés par les incendies. Aide pour les entreprises aussi. Celles dont les locaux ont été détruits par les flammes en Gironde n'auront pas de taxes foncières à payer pendant les 3 prochains mois. Selon le chef du gouvernement, le coût de ces premières mesures pourrait dépasser 100 millions d'euros.
2: Des mesures, ou plutôt des mesurettes d'urgence, ce sont les mots du maire de Saint-Médard-en-Jalles, commune girondine évacuée pendant les incendies. Il parle de rustine, vous l'entendrez tout à l'heure dans le journal de 19h. La fin de la vigilance orange à la canicule, enfin. Demain matin, elle sera levée dans les 6 départements du sud-est où elle était encore en cours. Mais sur la carte de la météo des forêts, il restera demain un seul département en rouge, les Bouches-du-Rhône, risque très élevé de départ d'incendie. On apprend ce soir que le feu qui touche le massif du Claps dans la Drôme est désormais fixé. 400 hectares parcourus en 15 jours dans le secteur de Bellegarde en Diois. Les pompiers poursuivent le traitement des points chauds. Et dans le nord-est du pays, ce sont les incendies de la Belgique qu'on surveille. Leurs fumées ont traversé la frontière et provoqué le déclenchement de la procédure d'alerte à la pollution atmosphérique dans 5 départements. La Meurthe-et-Moselle, la Meuse, le Bas-Rhin, la Moselle et les Ardennes. Soyez très prudents en consultant vos mails si vous faites partie des près de 700 000 contribuables concernés par le piratage informatique du fisc. L'administration fiscale doit vous contacter, mais attention, parce que des escrocs peuvent profiter de cette occasion, Antoine Deyana.
5: Comme en envoyant de faux mails se faisant passer pour les impôts. Ils savent que c'est le meilleur moment pour le faire, pour se mêler aux notifications officielles. Vous êtes concerné par la fuite de données, cliquez ici pour vérifier votre situation. Voici le type de message qui pourrait être envoyé avec un site qui reprend le logo des impôts, la bonne URL en apparence et avec les données récemment volées, état civil, revenu fiscal de référence. Les cybercriminels peuvent aussi piéger leurs victimes par mail, SMS ou appel avec des messages très précis, un risque de redressement fiscal ou au contraire la bonne surprise d'un trop-perçu à rembourser. Généralement, l'utilisateur est invité à cliquer sur un lien frauduleux pour renseigner ses informations.

0: formation bancaire. Pour rappel, l'administration fiscale ne demande jamais de mot de passe, de RIB ou de documents d'identité par SMS, mail ou téléphone. La communication se fait généralement sur le site ou l'application officielle des impôts. Donc au moindre doute, ne cliquez pas sur ces messages.
1: Les habitants de Salon de Provence dans les Bouches-du-Rhône ont encore du mal à réaliser. Ils ont assisté ce matin à une scène complètement surréaliste. Un avion au milieu des voitures sur une route départementale. Le petit ange un militaire a dû atterrir le plus vite possible à cause d'une panne en plein vol. Le pilote et son élève à bord sont légèrement blessés. C'est un miracle et Gilles, un riverain, n'en revient pas.
2: On a vu l'avion arriver, là, passer au-dessus de l'arbre, à peut-être 30 mètres de hauteur, alors que d'habitude ils sont au moins à 80 mètres, prendre le virage, perdre de la puissance, et puis d'un coup disparaître derrière la maison et derrière les arbres, et on a entendu un grand crash, et derrière, suivi d'une explosion, une grosse boule de fumée noire, là, le kérosène qui a pris feu, quoi. On a entendu le crack, on a entendu l'explosion, jamais on aurait imaginé qu'il ait pu atterrir et qu'ils aient eu le temps de s'extraire avant que ça explose. Les pilotes, là, on peut les féliciter parce que franchement, ils ont eu le cran de réussir à se diriger sur la passerelle parce que tout le reste, c'est des habitations, c'est le lotissement, et nous, on a peur, ça fait 8 ans qu'on les voit décoller, passer au-dessus de nos maisons, et ça fait 8 ans qu'on se dit qu'un jour, il y en a un qui va se cracher dans le lotissement. Ah, et là, ce coup-ci, on s'est dit, c'est bon, c'est arrivé, quoi.
1: Témoignage recueilli au micro de Ici Provence, et c'est à voir en images sur ici.fr. L'équipe de France de Cécifoot retrouve son public de la meilleure des manières, avec une victoire. 2 ans après avoir émerveillé le public, en décrochant la médaille d'or aux Jeux Paralympiques de Paris, la France vient de remporter son premier match à l'Euro à Strasbourg, tout à l'heure en battant l'Angleterre. Une victoire 4-1 avec un quadruplé de Frédéric Villeroux.
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4: Prochain rendez-vous avec les infos tout à l'heure à 19h. Côté météo, la soirée s'annonce sous les meilleurs auspices avec le soleil qui brille désormais sans partage sur l'ensemble du département après la dissipation des derniers nuages. Alors la chaleur reste bien présente avec encore jusqu'à 31 degrés par endroit. Cette nuit, le temps sera calme, le vent faible et le ciel parfaitement propice à l'observation des étoiles. Demain, un léger voile nuageux qui filtrera parfois le soleil, mais les températures resteront estivales avec 29 voire 31 degrés dans l'après-midi. Excellente fin de journée avec votre radio, bien sûr, c'est Ici Creuse.
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4: Cette nouvelle heure avec un titre qui fait partie du dernier grand album studio du groupe Téléphone, sorti en 1984, Un autre monde.

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2: Et c'est Milo qui est aux manettes. Soyez les bienvenus si vous venez tout juste de vous joindre à nous pour cette dernière heure. Jusqu'à 19h, on continue de vous accompagner avec de la bonne musique, des infos pratiques, des idées pour l'été. Et surtout cette bonne humeur qui fait votre radio ici Creuse. Alors restez avec nous, d'autant qu'il y a Axel Warren tout de suite. Have a dream.

0: a Dream, c'était Alex Warren dans Ici Creuse.
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0: Et les tutos bricots de Léonard qu'on attend avec impatience chaque jour de l'été. Et aujourd'hui, eh bien, on va voir pourquoi et comment installer une douche 100% sécure.
2: Oui, la douche représente un danger pour les personnes âgées ou les personnes à mobilité réduite. En effet, le risque de glissade y est très élevé. Toutefois, comparé à la baignoire classique, la douche est généralement plus facile d'utilisation pour les seniors. Pour qu'elle soit plus accessible, il est possible d'opter pour un modèle de douche de plein pied, ce qu'on appelle la douche à l'italienne. L'aménagement de ce type de douche est notamment recommandé pour les personnes souffrant d'arthrite ou de problèmes d'articulation, de genoux, de hanches, etc.
0: Alors, par quoi commence-t-on, Léonard nous explique tout?
2: Tout d'abord, poser un receveur extra plat. Optez bien sûr pour cette technique de douche à l'italienne. Cette alternative offre notamment aux personnes âgées la possibilité de se faire accompagner par un aidant lors de leur toilette. Quelle que soit l'option choisie, il est nécessaire de privilégier un revêtement antidérapant pour éviter tout risque de chute. Une autre astuce consiste à coller des adhésifs antidérapants. Je préconise plutôt ces adhésifs antidérapants plutôt que les tapis qui adhèrent plus ou moins sur le bac. Donc, préférez plutôt ces adhésifs. Ça coûte pas très cher, c'est facile à poser. Et puis, le jour où ils sont usagés, eh bien, ils peuvent se changer assez facilement. La porte de douche également qui doit toujours s'ouvrir vers l'extérieur. On peut également apporter dans cet aménagement un siège de douche mural pour plus de confort et de stabilité lors de la douche. Il est conseillé de fixer un siège mural ou siège élévateur de bain. En effet, une telle installation évite aux seniors de se tenir debout trop longtemps et d'avoir mal aux jambes ou au dos. Un tabouret de douche également peut être installé quand on n'a pas la possibilité d'accrocher un tabouret mural. Donc, un tabouret spécifique en matière plastique, en ABS, très solide, qui peut être installé dans la douche. Ensuite, eh bien, les barres d'appui et des équipements de maintien dans la douche. L'objectif premier, c'est le maintien et c'est de rassurer le senior dans ses actes quotidiens qui peuvent paraître simples. Et alors, ces barres de maintien s'installent sans vraiment de gros travaux. Ils permettent de s'asseoir et de se relever, notamment des toilettes, enfin entrer et sortir facilement de la baignoire ou de la douche, et se déplacer en toute sécurité dans la salle d'eau, notamment lorsque le sol est mouillé. Ça permet également de se maintenir debout et d'éviter les chutes en cas de faiblesse soudaine ou de perte d'équilibre. Voilà donc pour la douche, mais n'oubliez pas également que c'est important d'avoir une robinetterie adaptée pour les seniors, un mitigeur thermostatique qui allie confort et sécurité. En effet, d'une part, il est équipé de boutons permettant de régler la température au degré près. Enfin, sachez que, bien sûr, vous pouvez bénéficier d'aide de l'ANAP. Voilà pour ce qui est de la sécurité dans la salle d'eau. Je vous souhaite un bon bricolage à toutes et à tous et à bientôt pour de nouvelles aventures.
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0: Pourvu qu'elle soit douce, c'était Mylène Farmer dans Ici Creuse. Et tout juste avant, il y avait Yves Simon avec Diabolomante. Et figurez-vous que l'histoire de cette chanson est assez incroyable. Il aurait écrit et composé la chanson en seulement 2 heures, après avoir lu une lettre d'amour écrite par une adolescente sur une feuille de classeur. Et puis ce titre deviendra ensuite la chanson du film de Diane Curis.
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1: Marc Lavoine et Patrick Fiori avec ce titre Occupé, mais vous surtout ne soyez pas trop occupés pour rester avec nous d'autant qu'on a quelques infos à vous communiquer avec Gauthier tout de suite.
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3: 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Et puis, est-ce que ça roule pour vous ? Une vraie question, puisque l'agglo du Grand Guéret vous donne la parole. La collectivité renouvelle son comité des partenaires de la mobilité et recherche 5 usagers pour représenter les habitants. Bus, vélo, covoiturage, quel que soit votre mode de transport, vous pouvez participer aux échanges. Ces 5 candidats seront désignés par tirage au sort. Alors pour postuler et participer à l'amélioration des transports du Grand Guéret, vous avez jusqu'au 20 septembre. Trouvez tous les renseignements sur le site du Grand Guéret.
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1: Et voici Midnight Oil avec ce titre Beds Are Burning. Et derrière ce refrain qui est ultra efficace, on peut le dire, se cache un message politique. Le groupe y défend les droits fonciers des peuples aborigènes d'Australie. C'est un tube qui fait danser comme on aime, mais qui parle aussi d'une vraie cause. On l'écoute.

0: Ça fait mal, c'était Vita dans Ici Creuse, mais rassurez-vous, nous, on vous fait plutôt du bien. On fait du bien à vos belles petites oreilles. Johan Rock, nous sommes nombreux à l'avoir attendu. Le démarrage de la 21e et nouvelle saison de L'Amour est dans le Pré, eh bien, c'est ce soir.
1: Il y a 50 ans, les couples à la campagne se rencontraient, pour certains, via les petites annonces du Chasseur français. Mais depuis 20 ans, c'est Karine Le Marchand qui fait figure d'entremetteuse.
2: Je rentrais de tombe des moutons, c'était le 22 janvier, la maison elle était vide. Mmh. Elle avait en repris toutes les affaires qui lui appartenaient.
3: Et pas de lettres.
2: Rien, il n'y a rien de venir.
1: Gabrielle Amateur est la productrice de l'émission. Elle m'a expliqué comment en coulisses, elle et ses équipes accompagnaient les agriculteurs dans leur quête amoureuse.
4: On les connaît bien, très très bien même. Peut-être même mieux qu'eux-mêmes. Par exemple, certains sont avec nous depuis plus d'un an. Quand on en est au stade où on leur cherche une prétendante, où on reçoit les lettres de toutes les prétendantes, ça fait déjà 6 mois qu'on est en lien avec eux, qu'on est allé chez eux, qu'on leur parle, on a rencontré leurs proches, leur maman, leurs frères. On est dans la confidence, on est dans la connivence.
1: L'Amour est dans le Pré, c'est un docu-réalité, comme le nomme elle-même sa productrice. Pour autant, ça reste de la télévision. Alors je lui ai demandé comment elle s'y prenait justement pour que les histoires racontées dans l'émission soient le plus fidèles possible à la réalité.
4: Parce qu'on sait comment ils vont fonctionner. Je vous donne un exemple de la saison 19 où on avait un agriculteur qu'on commençait à sentir un peu se détacher de son amoureuse. À un moment donné, on a mis une caméra quand ils se sont revus parce qu'on sentait qu'à ce moment-là, soit il passait l'étape d'après, soit ça s'arrêtait. En l'occurrence, ça s'est arrêté.
1: Anticipé, donc. Mais après 20 ans à côtoyer ces agriculteurs, lui arrive-t-il encore, à la productrice de l'émission, d'être surprise par ce qui se déroule devant les caméras?
4: Ah ouais. Ouais, bien sûr. Et heureusement que ça arrive en bien ou en pas bien, d'ailleurs. Parfois, on est déçus aussi. Et moi-même, j'arrive à être cueillie en regardant les épisodes, alors même que je sais ce qu'il s'est passé. Au-delà de fabriquer une émission de télévision, on vit avec eux ce qu'ils vivent. Voilà, ça paraît un peu démago de dire ça, mais si on ne vivait pas avec eux, je suis pas sûre que les histoires qu'on raconterait seraient aussi belles et aussi touchantes.
1: L'Amour est dans le Pré, ouverture de la 21e saison, ce soir, 21h10 sur M6.
0: C'est bien noté, merci Johan, on vous retrouve demain, bien sûr. À cette heure-ci, voici Jean-Pierre Madère avec Un pied devant l'autre, un titre sorti en 1985 qui a atteint la place numéro 10 dans le top 50 et c'est d'ailleurs son dernier single qui s'est hissé aussi haut dans le classement. On le retrouve avec Bonheur.

0: côté devant l'autre, c'était Jean-Pierre Madère dans Ici Creuse. On vous accompagne également sur la route avec beaucoup de plaisir. Alors notez, dans le sens Bellac-Montluçon sur la RN 145, à hauteur de la souterraine, la chaussée est dégradée. Il y a donc des restrictions de voies de circulation entre les points de repère à 9 plus 400 et 9 800. Bon, c'est pas beaucoup, mais bon, soyez prudents quand même. On compte sur vous.
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0: Et si votre voyage de l'été commençait simplement en ouvrant un livre ? Aujourd'hui, eh bien, Christophe Besson nous présente Une histoire cachée de Caroline Huppert.
4: L'honneur d'avoir à nos côtés Caroline Huppert. Bonjour Caroline.
5: Bonjour.
4: Alors, votre titre, le titre de votre ouvrage, il laisse aucune place au doute. Hein. C'est Une histoire cachée au Mercure de France. Une histoire cachée, c'est celle de votre famille, de vos parents.
5: Exactement.
4: Et c'est votre premier roman ?
5: C'est mon premier roman, tout à fait.
4: Et c'est l'histoire qui a fait en sorte que vous aviez envie de l'écrire, l'histoire de vos parents ?
5: Oui, alors c'est venu en plusieurs étapes. Écrire un livre, c'est toute une entreprise. On ne se décide pas en un jour et on ne l'écrit pas en un jour non plus d'ailleurs. Donc il a fallu que j'ai accès à certains documents et puis j'ai eu certaines révélations assez tardives dans ma vie, surtout de la part de mon père, pour avoir envie d'entreprendre ce livre. Mais c'était aussi un désir partagé par mon père. En fait, mon père, tard dans sa vie, il avait je crois 83 ans, il m'a livré plusieurs journées d'interview avec le désir d'en faire un livre avec moi. Pendant la période du Covid, j'ai retrouvé les enregistrements que j'avais faits avec mon père et là je me suis dit que tout de même c'est dommage de ne pas le partager, il faut que je me mette au travail. Et puis est arrivé un autre événement, ma fille a retrouvé tout à fait par hasard une correspondance de guerre alors que sa petite fille allait naître, sa fillette à elle. Je me suis dit c'est quand même un signe, c'est la transmission, au moment où ce bébé va arriver, il y a toute une correspondance méconnue qui arrive.
4: Ouais, il y a un petit truc mystique. Un peu,
5: voilà, tout à fait.
4: Ouais. Ça vous a permis, entre l'interview de votre papa et cette correspondance, de retracer vraiment leur parcours, y compris une première rupture, y compris leur retrouvaille pour fuir finalement, puisqu'il est juif.
5: Voilà, papa. C'est quand même le problème de l'histoire. C'est qu'il est juif et est très, guerre, très catholique.
4: Seconde, et la Seconde Guerre mondiale.
5: Voilà. Et puis surtout, elle est très catholique. Elle est d'un milieu intolérant par rapport aux juifs. Et elle est chrétienne, elle a la foi, vraiment. Donc est-ce qu'une chrétienne qui a vraiment la foi, une catholique, peut épouser un juif ? Il y a un problème religieux qui se pose. Pas uniquement d'antisémitisme, c'est de foi. Et on parle de foi dans le livre.
4: Alors ce qui n'est finalement plus caché, c'est le fait qu'ils ont bravé tout ça.
5: Tout à fait, ils ont été extrêmement courageux. Ma mère, une jeune femme tout à fait intrépide. Alors justement, c'est un livre qui m'apporte aussi la connaissance des parents jeunes. Je ne les connaissais pas sous cet angle-là. Quand je les ai connus, ils avaient une cinquantaine d'années. Donc rien à voir avec ces jeunes gens incroyablement courageux, intrépides, traversant la France dans toutes les directions.
4: Se retrouver en Espagne.
5: Se retrouver en Espagne, louer des bicyclettes pour partir à Monaco. Enfin, que des trajets invraisemblables. C'est épique leur parcours. Et j'avais envie de le relater sous forme romanesque, une forme qui permet de le lire facilement. Parce que ce qui m'importe aussi, c'est de transmettre. On ne sait pas de quoi l'avenir va être fait. Donc c'est important d'avoir le passé pour mieux supporter le présent et à la limite, appréhender l'avenir d'une façon
4: mieux se situer,
5: voilà,
4: aussi.
5: Mieux se situer.
4: Et puis le plaisir, j'imagine, aussi de restituer le parcours de ses parents et des difficultés qu'ils ont su braver.
5: Tout à fait.
4: Avec beaucoup d'amour, j'imagine.
5: Voilà.
4: Et une famille nombreuse.
5: À l'arrivée, ça s'est bien passé pour nous, puisque ils ont eu 5 enfants. Donc ça aurait pu très mal se terminer. Mais non, ça s'est bien terminé pour eux. Mais pour eux.
4: Caroline Huppert, Une histoire cachée, c'est au Mercure de France. C'est à découvrir le parcours de ses parents. Ça permet de terminer une certaine émancipation ou au contraire reconstruire l'arbre?
5: Oui, boucher les trous dans l'arbre, ça c'est certain. Améliorer ma connaissance de la famille et du passé et la transmettre.
4: Merci.
5: Merci.
4: Belle continuation à vous.

0: peu de soleil marseillais pour tout doucement terminer ce 16-19. Dans quelques minutes, les infos de 19h.
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0: Kings and Queens dans Ici Creuse, Avamax.
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0: Très bon début de soirée, il est 19h. On va se retrouver demain exceptionnellement à partir de 18h. Pour l'heure, on retrouve les infos, le journal présenté par Emeline Ferry.
2: On a sorti l'artillerie lourde, assure Sébastien Lecornu, pour aider les collectivités face au défi de la reconstruction après les incendies. Le Premier ministre annonce 10 millions d'euros pour la Gironde, 2 millions pour les Landes. Le Premier ministre qui promet également des aménagements fiscaux pour les entreprises touchées. Un plan de communication cofinancé par l'État pour relancer le tourisme. Et puis, des permis délivrés en un mois pour la reconstruction des logements des sinistrés. Les réactions sont contrastées chez les élus locaux. Stéphane Delpera à Vincent, le maire de Saint-Médard-en-Jal, l'une des communes près de Bordeaux, évacuée le mois dernier, estime que les mesures ne sont pas à la hauteur.
3: Moi, j'aimerais enfin entendre le mot climat prononcé par le président de la République et par le Premier ministre, qu'ils admettent enfin que nous sommes rentrés dans une nouvelle ère climatique et que ça appelle des investissements énormes pour notre pays, pour ses infrastructures, ses écoles, ses bâtiments publics, ses EHPAD, ses trains, mais aussi et surtout peut-être ses forêts, son eau, pour que notre pays continue à être un pays vivable, quelle que soit la région où on se trouve. C'est ça qu'on attend aujourd'hui d'un responsable politique national. C'est ça qu'on attend également de l'Europe. Vous êtes des feux aujourd'hui en Belgique, aux Pays-Bas, en Écosse même, donc qui montre bien qu'il ne s'agit pas simplement d'un élément conjoncturel, mais hélas, une menace beaucoup plus lourde que ça. Nous, ce qu'on aimerait, c'est des réactions à la hauteur de ça et pas quelques petites rustines dans l'urgence pour régler ici ou là une situation.
2: Davantage de satisfaction ce soir dans les mots du maire du Porge, le village le plus touché par les flammes. Martial Zanitetti salue des annonces qui vont dans le sens que nous attendions. Dans les Landes, le feu est fixé depuis ce matin, mais certains habitants ne peuvent toujours pas rentrer chez eux, indique ce soir la préfecture. Une cellule d'urgence médico-psychologique a été ouverte à Luglon pour les personnes évacuées. Un homme de 65 ans, condamné en Haute-Loire 4 mois après avoir tiré avec sa carabine près d'un groupe d'enfants et proférer des insultes racistes. Il s'est expliqué devant le tribunal tout l'après-midi et il a été reconnu coupable, condamné à 15 mois de prison avec sursis probatoire. Il a l'obligation de se faire soigner. Clément Métainier, pendant son procès, l'homme s'est posé en victime dans un climat de tension avec ses voisins.
4: Il se présente à la barre en boitant, une béquille dans la main gauche, le visage fermé, fatigué sous ses lunettes noires. Rapidement, il évoque sa situation personnelle compliquée, sa femme gravement malade. Le prévenu reconnaît les faits, se tire avec sa carabine, mais assure qu'il n'y avait personne, qu'il a agi sous le coup de la colère. Il insiste, je cite, « On n'en serait jamais arrivé là si les enfants n'avaient pas dégradé ma voiture ou ma boîte aux lettres. » Concernant les insultes raciste, je cite, sale nègre, sale arabe, bande de babouins. Le prévenu admet à moitié et parle là aussi de harcèlement, d'insultes à répétition. Dans sa dernière prise de parole, il demande pardon au petit Reda et à sa famille, principale cible du tir et des insultes.
2: Clément Métainier, au tribunal du Puy-en-Velay, l'homme a interdiction de se rendre dans la commune de Espaly-Saint-Marcel et d'entrer en contact avec la famille du petit Reda. Dans les Pyrénées-Orientales, un vol de câbles de cuivre d'une ampleur exceptionnelle et la conséquence, près de 2000 foyers à Perpignan sont privés d'internet et de téléphone fixe depuis une semaine. D'après Orange, le retour à la normale va se faire progressivement dans les prochaines semaines. À 8 mois de la présidentielle, l'un des potentiels candidats à la course à l'Elysée renonce finalement à se présenter. Gérald Darmanin, le ministre de la Justice, annonce dans le journal La Voix du Nord qu'il ne sera pas candidat et qu'il apporte son soutien à Édouard Philippe. Surveillez votre compte en banque à l'heure des courses pour le retour en classe. C'est demain que

0: sera versé l'allocation de rentrée scolaire pour les familles aux revenus modestes, pour financer l'achat de fournitures ou encore de vêtements. Son montant est déterminé en fonction de l'âge des enfants, Justine Leblon.
1: La somme peut aller de 426 euros pour les 6-10 ans à 466 euros pour les 15-18 ans, car les besoins ne sont pas les mêmes selon le niveau scolaire. Cette allocation dépend de vos revenus perçus en 2024 et du nombre d'enfants à charge. Elle est versée soit par la CAF, automatiquement si vous êtes déjà inscrit, sinon il faut vous créer un compte et faire une demande, soit par la Mutualité Sociale Agricole si vous dépendez de ce régime. Alors si votre enfant entre en CP mais qu'il n'a que 5 ans, vous y avez le droit aussi. Il faut simplement transmettre son certificat de scolarité. Et pour les jeunes de plus de 16 ans, vous devez remplir une déclaration auprès de la CAF pour confirmer qu'ils sont toujours scolarisés.
0: Info à retrouver en détail sur ici.fr. Plus aucun département en orange sur la carte de Météo France. Demain, à 6h du matin, les 6 qui restaient en alerte dans le sud-est retrouveront à leur tour des températures un peu plus respirables. Météo France prévoit une fin progressive de l'épisode caniculaire.
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3: Et avant de retrouver notre ambiance 100% années 80, place à la météo en Creuse. Pour cette nuit, le temps restera calme sur l'ensemble de la Creuse avec un ciel largement dégagé et bien étoilé. Le vent sera faible et variable. Les températures comprises entre 13 et 16 degrés, 11 degrés seulement dans le centre creusois. Demain, le soleil sera encore bien présent. Les températures estivales, 29 à 31 degrés au meilleur de la journée. Et dans l'après-midi et jusqu'en début de soirée, le vent d'ouest se lèvera et soufflera modérément, avant de perdre progressivement de la force en soirée. Et maintenant, place à la musique, aux souvenirs et aux tubes qui ont marqué les années 80 avec Laurent Petit-Guillaume. Belle soirée.
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5: Bonsoir à tous. Ce soir encore, on va fêter les tubes des années 80. Ah, ils s'accrochent, ils sont indéracinables, inoxydables, infatigables. Ils continuent à réveiller en nous des souvenirs, à nous faire sourire, à nous faire plaisir. On va pas s'en plaindre. Et ça commence comme ça.

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1: C'est vrai, c'est le seul tube d'un grand monsieur du jazz produit en 1980 par une autre légende, Quincy Jones. Mais rappelons quand même que Benson, c'est 35 albums studio, le dernier est sorti en 2024, 10 Grammy Awards, et en 2019, le National Endowment of the Arts lui décerne le titre de Master Jazz, la plus grande récompense pour un artiste jazz. On a remis les pendules à l'heure, on peut passer à la suite. Encore deux légendes, deux rencontres, Serge Gainsbourg, Jane Birkin, les deux sous chic.
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0: Lisa Stansfield, c'était All Around the World. Que celui qui n'est pas tombé amoureux de Lisa Stansfield quand sort ce titre en 1989 lève le doigt. Eh ben voilà, comme d'habitude, personne à l'horizon. Mais c'est normal, elle nous a tous et toutes fait craquer avec ce tube glacieux qui a fait le tour du monde. Et lui aussi, il nous a souvent fait craquer, particulièrement avec l'une de ses plus belles chansons. Morgane de toi, c'est Renaud qui arrive dans un instant.
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0: Ici Creuse, 100% les 80, ça continue. Mais avant, quelques infos près de chez vous.
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2: Le cuivre, c'est bientôt fini à Bonnat. La fibre va prochainement être installée dans la commune pour une connexion internet plus rapide et plus stable. L'installation de la fibre dans votre foyer peut nécessiter de petits travaux ou encore susciter quelques questions. Alors pour répondre à toutes vos interrogations, les conseillers de chez Orange seront présents à la salle du conseil de Bonnat le jeudi 27 août. Ça vous laisse donc environ 2 semaines pour vous renseigner et préparer vos questions. Et puis eux du cuivre, ils en ont et ils sonnent bien en plus. Le groupe ODC Swing World Washboard Band reprend l'ambiance festive et estivale des musiques de la Nouvelle-Orléans pour la combiner au texte de Charles Trenet. Dans le cadre de la scène en balade, le groupe donnera encore 4 concerts cette semaine. Ils seront ce soir à Tarde, demain soir à Bellegarde en Marche, Châtelume-Alvalet, c'est mercredi, et puis ils seront jeudi soir à Saint-Pardoux-Morterolles. Retrouvez tout le programme sur le site de Tourisme en Creuse pour savoir où swinguer près de chez vous.
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0: Johnny Clegg et Savuka, c'était à Simbononga.
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0: Alors pour la suite, j'ai encore choisi un ovni. 18 août 1985, Talelou Coco de La Roche-Valmont est numéro 3 du top 50. En fait, son vrai nom, c'est Jean-Quentin Gérard. Il est éditeur de magazine, mais il rêve de devenir chanteur. Alors, avec l'aide de ses copains, Richard Sanderson, vous savez, l'interprète de Reality, le tube de la boom, et les Gibson Brothers, ils enregistrent ce titre. Au départ, personne n'en veut. Puis un producteur se lance dans l'aventure, envoie le titre aux discothèques, qui adopte la chanson, suivi des radios, et voilà, c'est un tube, et voilà ce que ça donne.
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0: groupe Survivor, c'était Burning Heart. Et c'est la BO de Rocky IV qui fut le plus grand succès de la série des Rocky avec Stallone, sorti en France il y a 40 ans, oui, 16 janvier 86, près de 5 millions d'entrées chez nous, pas mal, hein. Pour la suite de votre soirée, c'est musique et musique, les essentiels de l'émission Décibel avec Émilie Mazoyer, dès 20h. Mais notre balade dans les années 80 n'est pas terminée, la preuve, dans un instant, Alan Parsons Project, Eye in the Sky.
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2: Un sacré gang formé autour de Pascal Obispo pour son nouvel album. Un album de chansons originales, interprété en duo avec Julien Clerc, Francis Cabrel, Zazie, Renaud, Axel Bauer, Michel Jonas, Benabar.
3: Reste Thierry Bonnard, comme on voit dans la rue, un réfrigérateur.
2: Le nouvel album de Pascal Obispo, c'est Héritage volume 2. Mais j'ai raté le volume 1, vous demandez-vous, incrédule, car normalement la carrière de Pascal Obispo n'a aucun secret pour vous. Eh bien non, les amis, Jurisprudence Star Wars, le volume 2 de ce nouvel album de Pascal Obispo vient de sortir avant le volume 1, qui arrivera à la rentrée. Mais vous en faites pas, il va tout vous expliquer. Il est pas loin, il est assis à côté de moi. Bonsoir Pascal.
4: Bonsoir, ça va bien.
2: Comment ça va?
4: Oui, ben ça va, l'album est sorti, c'est...
2: Oui.
4: C'est toujours, une joie, parce qu'avec depuis 2 ans et demi, c'est vrai que...
2: C'est un boulot, hein.
4: De travail, ouais, c'est beaucoup de travail. Je pense que les gens qui écoutent de la musique et qui adorent écouter des chansons, je suis pas sûr qu'ils se rendent compte à quel point on passe énormément de temps à s'écouter. C'est d'ailleurs pour ça que je ne m'écoute plus une fois que c'est
2: ouais.
4: sorti. J'adore écouter les autres, d'où cet album Héritage, en
2: bah
4: fait.
2: Oui. Ouais. Parce que c'est vraiment des chansons qui sont écrites sur mesure. En fait, c'est la haute couture. Ce que vous avez fait, Pascal,
4: c'est gentil, merci.
2: Mais c'est vrai, c'est de la haute couture, puisqu'en fait, chaque chanteur, chanteuse, et à la fois, bonjour, je parlais de Star Wars, mais c'est aussi un peu les Avengers de la chanson française qui sont là, et donc, non seulement les textes, ce sont des textes qui leur parlent, et qui ont été associés donc à des mélodies que vous avez composées, des musiques que vous avez composées, en pensant à eux, à leur voix, à ce qui leur correspondrait, enfin c'est, oui, c'est de la haute couture, et c'est aussi beaucoup d'amour.
4: D'abord, c'est le boulot d'un compositeur de pouvoir s'adapter à l'interprète.
2: Quoique, Gainsbourg, il faisait l'inverse. Hein. Il faisait exprès de taper des notes très hautes pour faire souffrir Jane Birkin.
4: Ouais, mais sauf que là, le problème, c'est que je me suis positionné en tant qu'un compositeur, sauf qu'eux, ils n'avaient pas besoin de moi.
2: Ah.
4: C'est le principe. Parce qu'ils sont aussi auteurs-compositeurs.
2: Oui.
4: En fait, c'est ça le concept, c'est rendre hommage à une stylistique un peu des années 70. Mon album est complètement organique. Un album, comme je dis pour rigoler, INA, intelligence non artificielle.
2: C'est bien.
4: Et le reste, c'est vrai que, voilà, remercier des icônes de ces années-là et puis des héritiers aussi comme Bruno Benabar, comme Icar. Alors, pour vous répondre à votre question, parce que, voilà, vous savez pas, peut-être pas pourquoi c'est le volume 2, c'est parce que quand vous enregistrez 26 duos, on répartit un peu en fonction.
2: On fait 2 disques.
4: Ouais. On fait 2 disques, on essaye d'équilibrer entre les plus anciens, les plus jeunes, un peu de génération, etc. Équilibre de générationnel. Et puis surtout que, il faut quand même avoir un peu d'élégance parce qu'ils sont tous venus quasiment au même moment dans la période de 2 ans et demi.
2: Ouais.
4: Donc en fait, l'élégance, c'était que le volume qui sortait en octobre s'appellerait le volume 1.
2: Oui,
4: tout simplement.
2: J'aime bien. Oui, mais c'est bien comme ça fait pas. Ah, tiens, il reste un fond du tiroir, on vous le met.
4: Exactement.
2: Là, c'est le volume 1.
4: Surtout que dans le volume 1, il y a.
2: On le dit ou pas?
4: Oui, moi, je à chaque fois qu'on vient.
2: Oui, c'est vraiment, on balance des noms.
4: On dit. Il y a Véronique,
2: Sanson, William Scheller,
4: ouais.
2: Eddie Mitchell, Serge Lama. Donc voilà, vivement la rentrée.
4: Calogero, Robin Cers, il y a pas mal d'artistes.
2: Santa, Adjani.
4: Ouais.
2: Ah non, ça va être beau. Mais là,
4: je suis en train de le finir.
2: Voilà.
4: Concentrons-nous sur celui-là, mais de toute façon, oui, c'est beaucoup de travail.
2: Donc effectivement, composer pour des auteurs-compositeurs qui, en plus d'habitude, ne chantent que sur leur propre musique.
4: Ils s'en foutent complètement de vous. Voilà.
2: C'est ça. Prenons l'exemple de Cabrel. Cabrel, il écrit ses paroles, il écrit ses musiques, il est tranquille, il n'a rien à personne. Il est venu chanter. Il faudrait que pleuve l'amour.
3: Il

0: puis les restes du cœur, parce qu'il est, voilà, on s'est croisé beaucoup. Je l'avais invité déjà pour l'album pour le sida. Et puis là, grâce à l'application, parce que tout a été déclenché par mon application Obispo All Access, que vous pouvez avoir sur Apple Store ou sur Google Play, si c'est, voilà, avec
1: une sur laquelle
0: des choses. Voilà, je fais une anthologie de la chanson française. Et à chaque fois que je fais une petite anthologie, c'est-à-dire je fais un album sur un artiste,
1: je lui envoie.
0: Ouais. Donc j'ai envoyé à Francis. Est-ce que ça l'a influencé? Je sais pas.
1: Bah, en tout cas, ça lui a pas déplu.
0: Le truc, c'est que la qualité principale d'un compositeur, quand il décrète qu'il veut écrire pour quelqu'un, c'est qu'il faut au moins aimer d'abord l'artiste, connaître son répertoire. Donc déjà, c'est le truc, c'est la base, quoi. C'est aimer l'artiste. Donc à partir du moment où un artiste sait que vous le respectez, vous aimez son répertoire, vous le connaissez bien, vous chantez, vous produisez pour rien. C'est-à-dire que moi, je le fais juste pour le plaisir avec mes sous. Ça, peut-être que ça fait quelque chose. Après, je pense que je suis aussi heureux que d'être reconnu par ces artistes, ces auteurs-compositeurs. C'est vrai que c'est un projet un peu ambitieux, mais finalement ils sont venus, donc je suis hyper fier et je suis hyper touché, hyper fier, et je leur en dois une.
1: Il y a Renaud aussi.
0: Ouais.
1: Bah oui, là encore. Alors pareil, Renaud qui chante pas des mots qu'il a écrits. Ça, c'est dingue.
0: Ça n'existe pas, ouais.
1: C'est que chez Obispo qu'il y a ça. Le dernier des rugissants.

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2: Yeah. Le dernier des rugissants. Ouais, ouais. Ah, oh là là, la chair de poule, Pascal.
3: Bah oui, c'est un enfant.
2: Quand il vient en studio, justement, ou quand vous allez l'enregistrer, d'ailleurs, je ne sais pas comment ça s'est passé pour Renaud spécifiquement, mais il y a aussi toute l'admiration. Il y a le Pascal, peut-être gamin, qui écoutait Renaud et tout. Il faut qu'il se taise à ce moment-là, parce que sinon, on est trop fan, on est trop impressionné, non?
3: Alors, au début, quand ça commence, on est comme ça.
2: Ouais.
3: Et après, je deviens un despote.
2: Vous avez engueulé Renaud?
3: Non, pas du tout. Bah, je rigole parce que c'est Pierre qui m'appelle comme ça. Qui,
2: tout le d'un despote coup, je...
3: Non, pas du tout. Mais il me dit, on aurait dit un commandant, ah oui, quoi. On aurait dit un militaire.
2: Temps.
3: Et en fait, voilà, et le fan laisse place au producteur en studio. Et j'ai de la chance d'avoir un acolyte qui s'appelle Yuri Benaïs qui fait le son, qui mixe. Et puis aussi d'avoir des super musiciens avec qui j'ai fait l'album. Fred Nardin, Romain Saron, Zizou Sadki, Seb Chouard, Michel Aimé, Christophe Deschamps. J'ai eu une équipe de musiciens de folie. Donc ils sont là, donc voilà, tout va bien. Je suis pas tout seul pour dire non.
2: Ouais.
3: Et en fait, l'idée c'est que ouais, pour Renaud, je lui ai demandé de parler. Je trouvais que c'était plutôt pas mal d'entendre sa voix parler sur cette chanson, le dernier des rugissants, qui lui va bien. Plutôt ce que ça dit, c'est vraiment lui.
2: C'est Lionel Florence et Pierre-Dominique Burgot qui ont écrit des textes.
3: Ouais.
2: Les textes sont nés avant les musiques.
3: Oui, c'est-à-dire que... En fait, au début, je voulais faire un album tout simplement dans la stylistique des années 70.
2: Un peu comme l'Archipel des séquelles qu'on avait écouté avant.
3: Album, Archipel des séquelles, c'est plus un album de femmes, où on mettait en exergue le silence, un peu de jazz.
2: C'était un peu 70s aussi, moi je trouvais. Le duo avec Carla Bruni.
3: Ouais, c'est 70s, mais là on utilisait beaucoup plus de piano, alors
2: d'accord,
3: que là vraiment,
2: ouais,
3: c'est un 70s de 66 à 77 qui est plus basé sur les guitares, okay, sur les 12 cordes, sur l'orgue. Voilà, c'est vraiment des éléments de langage particuliers à cette période. Là, avec des solos de guitare qui sont plus près de George Harrison que de Scorpion ou de David Gilmour par exemple. Voilà,
2: ah ouais,
3: c'est vraiment des éléments de langage de cet album. Donc je suis parti comme ça et puis après, de fil en aiguille, comme je faisais en même temps les chansons pour des artistes, voilà, je faisais mon anthologie à droite à gauche, ben je fais des albums comme ça enchaînés. Ben, j'ai osé... Je me suis dit, oui, c'est ça, la vraie question, c'est si j'osais leur envoyer, et j'ai osé.
2: Et ben vous avez bien fait.
3: J'ai osé, et puis je trouve que ça fait un... Et puis c'est bien, la musique, c'est du partage. Dans un monde qui tend à se fragmenter, et se communautariser, je sais pas si ça existe ce mot.
2: Ouais, s'archipéliser, puisqu'on parlait de l'archipel,
3: voilà,
2: c'est des petits archipels.
3: Et en fait, voilà, il y a un peu... Voilà, je trouve que l'artiste est là pour faire des ponts justement entre ces, ouais, communautés, et l'artiste est là pour comment dire, résister et proposer comme Zazie elle dit aussi, mais il faut qu'on s'aime, quoi. Enfin,
2: ouais,
3: c'est juste ça, c'est juste le problème. Il faut qu'on s'aime tous, il faut qu'on s'entende tous. Si on s'entend pas, c'est la merde. Donc, et un artiste est là pour ça. Moi, c'est pour ça que je fais jamais de, entre guillemets, je parle jamais de politique, parce que je trouve que la politique, voilà, c'est super clivant. Faut qu'on choisisse un camp. Je m'en fous de choisir un camp. Enfin, nous, on est né avec Touche pas à mon pote. On est là pour faire de la musique ensemble. Et quand tu vas travailler dans une autre communauté musicale, artistique, t'apprends des trucs, puisque,
2: ouais,
3: c'est pas ton domaine. Donc, nous, on n'est pas contre ça. On est vraiment pour que, voilà, pour chanter ensemble, pour faire de la musique ensemble. Et c'est vrai que cet album, c'est un peu ça. C'est hérité de cette, comment dire, de cette appétence pour l'autre,
2: ouais,
3: tout simplement.
2: Alors quand l'autre, c'est Julien Clerc, et que, je vous cite, ouais, Pascal Obispo, c'est l'un des plus grands mélodistes français.
3: Ah oui, sans aucun doute.
2: Sans, ouais, aucun doute. Et que donc,
3: tu
2: vous proposez une chanson qui s'appelle Nénuphar. Alors, on va
3: c'est dans la merde.
2: Vous vous rendez compte quand même qu'il n'était pas vraiment dans la merde, Pascal Obispo,
3: ouais,
2: parce que vous avez bien soigné votre histoire.
3: Ouais.

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1: 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Là, quand je parlais tout à l'heure de haute couture, de sur-mesure, c'est vraiment ça. C'est-à-dire que vraiment, c'est une chanson de Pascal Obispo, c'est une chanson de Julien Clerc.
0: Mais c'est le boulot d'un compositeur.
1: Ouais, mais là, c'est un exemple criant, c'est un exemple frappant. Et personne d'autre, on peut la filer à personne d'autre, celle-là.
0: Si, on peut la chanter, mais c'est une chanson qui est faite pour Julien.
1: Mais ça s'entend.
0: Enfin, moi, je l'ai fait pour Julien, donc... J'ai tellement de respect pour lui, c'est tellement un gars qui m'a inspiré quand j'ai commencé à faire de la chanson en français, ouais. Après ma période rock évidemment, quand j'ai commencé à mettre les mains dans de la chanson française, de la pop, ce que vous voulez, c'est vrai que...
1: Ouais, c'est lui.
0: T'écoutes Julien Clerc, tu dis, oh, mais c'est compliqué quoi, parce que là il va falloir travailler un peu, et j'ai mis 35 ans. Honnêtement, c'était un des premiers, s'il refusait, c'est vrai que je pense que j'aurais pas fait l'album. En fait, enfin, j'aurais pas continué, ouais, à demander des duos. Et quand Julien a accepté, je me dis, ah, c'est franchement merci, c'est une vraie reconnaissance et ben, c'est sans doute touchant pour lui parce qu'on a envie d'être reconnu par d'autres générations. Et c'est aussi touchant pour moi, donc en fait c'est gagnant-gagnant cette histoire.
1: En fait, ça se sent, c'est exactement ça. Ça se sent dans tout l'album, dans tout ce volume 2 Héritage que je vous recommande. Hein. C'est ça, c'est que tout le monde est heureux d'être là et tout le monde se donne des choses très positives. Vous vous tirez pas la bourre.
0: Alors
1: que parfois il y a des duos que je ne citerai pas. Non, mais on sait que c'est toi qui as la plus grosse. Là, c'est pas le cas. Vois.
0: Non, mais le truc c'est que moi je suis qu'un compositeur qui chante. Donc en fait, je vais pas me mettre au niveau de ces auteurs, compositeurs, interprètes, qui sont aussi des super interprètes. Ouais. En fait, je me mets pas au niveau. Moi, je me mets vraiment dessous et derrière. J'ai pas de souci avec ça. Moi, je veux que la chanson soit belle. Il y a pas de compète. Il y a juste, allez, on va essayer d'harmoniser nos deux voix et essayer de faire en sorte que ce soit la plus belle chanson qu'on ait écrite. Et à chaque fois, je fais la même chose pour chacun. Quoi, ouais. J'essaye.
1: Alors, il y a aussi vos fantômes bienveillants, ceux que vous avez aimés, que vous aimez encore, même s'ils sont plus là sur ce disque. Il y a Philippe Pascal, le chanteur de Marquis de Sade.
0: Ah ouais.
1: C'est un de vos groupes de jeunesse, quoi.
0: C'est mon groupe
1: hyper formateur.
0: Ouais, c'est ce qui m'a construit.
1: Philippe Pascal était devenu votre ami.
0: Ouais.
1: Il n'est plus là, mais il est là sur l'album. La chanson s'appelle Les Roses.

0: Alors, c'est pas la première fois qu'on entend vos voix ensemble. Hein. Vous aviez chanté en vrai dans la vraie vie. Mais là, de faire ce duo.
1: J'avais trois chansons. On avait fait un album avant qui refonde Marc Itzad avec Franck. Ouais. Voilà, j'ai dû avoir une petite influence aussi parce qu'en fait, ils se sont revenus, ils habitaient dans la même ville 15 ans après à mon concert. J'avais fait chanter Philippe, on avait fait une reprise de Marc Itzad et j'avais invité Franck. Donc, ils s'étaient revus, j'avais un peu déclenché tout ça. J'espère ouais. que ça n'a pas signé son départ parce que j'ai toujours une forme de culpabilité par rapport à ça depuis qu'il n'est plus là. Mais donc on avait fait quelques chansons et puis j'en avais gardé trois où il chantait. Il en reste encore une c'est sur, qui est sur mon application, sur un poème de Charles Cros. Là c'est un texte de Lionel Bourg parce que Philippe cultivait des roses, il adorait son rosier.
0: Voilà, c'est important pour vous de le mettre sur ce disque. Oh bah,
1: s'il n'y a pas Philippe, il y a personne.
0: Ouais, c'est ça. En fait, c'est la source.
1: S'il n'y a pas Philippe, s'il n'y a pas Franck. Alors, le début, quand j'ai commencé la musique, mais avant, moi, j'étais Marie-Thysbert Carpentier. Ouais. Et cet album, il est très comme ça. Il est très la musique avant Rennes. Mais je ne pouvais pas faire l'album Héritage sans mettre aussi ceux qui m'ont donné envie de la faire ouais. physiquement. Donc, c'était Marc-Itzad, c'était Philippe, c'était Franck Darcel. Et il nous manque sérieusement.
0: Ouais, mais c'est beau qu'il soit là.
1: C'est ce qui m'a construit, donc je veux pas. Y a pas de, moi, j'ai pas de posture. De toute façon, j'ai pas de carte. Donc comme j'ai pas la carte, je peux pas avoir de posture. Moi, je suis de toutes les musiques. Philippe, il aimait pas tout ça. Il s'en foutait de tous ces trucs-là.
0: Des chapelles musicales.
1: Bah oui, il s'en foutait. C'était la plus grande icône du rock français indépendant des années 80 et 90. Et lui, il voulait que je vienne chanter, jouer du piano avec Marc Itzad. Je lui dis mais non, je peux pas. Ce que je raconte toujours, cette anecdote. Je lui dis mais non, mais je. L'ami te dit oui, mais le fan te dit non. Tu vas pas avoir Pascal Obispo avec Marc Itzad, Philippe, c'est pas possible.
0: Les gens vont pas comprendre.
1: J'ai quand même été chanter, il a insisté pour que je vienne chanter au festival Les Inrecuptibles.
0: Ouais.
1: C'était chaud.
0: C'était Vanda's Loving Boy.
1: Exactement. Je me suis dit, Philippe, t'es sûr ou quoi ouais. Il faut que tu viennes et tout. Tu viens. Voilà, donc ça c'était Philippe. Et puis voilà, et puis Michel Delpech. Lui,
0: oui.
1: lui il était fan de rock. Donc tout va bien.
0: Ouais.
1: Tout va bien. Ils sont tous ensemble avec la même envie de faire de la musique avec la même culture, quoi. Quelque part. Avec des nuances, évidemment. Mais bon.
0: Et vous, ça vous procure un peu de réconfort d'avoir ces bandes-là, de travailler sur les bandes de Delpech. J'imagine, oui, vous l'avez beaucoup, beaucoup aimé, parce que là, carrément, pour l'anniversaire de sa mort, il y a carrément.
1: On a fait un album,
0: voilà,
1: oui.
0: C'est un album. Voilà, il y a Daniel Lévy aussi. Ouais. Daniel Lévy, avec qui vous avez fabriqué la comédie musicale de l'an 2000. Les 10 commandements. Et Daniel Lévy, il est là, sur Héritage. La chanson s'appelle L'amour qu'il faut. On a.

0: Daniel Lévy, il est mort hyper jeune, il avait encore plein de choses à faire. Vous aviez peut-être des trucs à faire ensemble.
1: Oui, ben c'est sûr.
0: Est-ce que c'est réconfortant de les mettre dans un disque, dans votre disque ?
1: Ce serait vraiment bizarre de ne pas considérer qu'il puisse être dedans, en fait. C'est évident que Daniel, c'était une partie de ma vie très importante.
0: Oui. Mais je ne demande pas si c'est bien, je demande si ça vous fait du bien.
1: Oui, ça me fait du bien, en même temps ça me fait du mal, mais c'est impossible qu'il ne soit pas là, quoi. Voilà, okay. J'ai des bandes, je dois le faire. C'est tout. J'ai les bandes de Philippe, j'ai les bandes de Michel Delpech, j'ai travaillé avec lui, j'ai les bandes de Daniel. C'est normal. En plus, cette chanson était sortie d'une manière différente il y a 10, 15 ans. Elle n'avait pas marché. C'est impossible que cette chanson ne marche pas. Enfin, je veux dire, c'est une super chanson. Et je l'ai refait avec justement la stylistique de cet album. Elle est un peu soul comme ça. Et avec la voix de Daniel, c'est vraiment magnifique. Alors lui, pour le coup, lui, c'est un chanteur. Moi, je suis vraiment un compositeur qui chante.
0: Il y a aussi des copains, des gens qui n'ont pas le statut de super-héros dont on parlait tout à l'heure de la chanson française, comme Jonas, comme Claire, comme Renaud, comme Cabrel, mais des gens qui sont plus contemporains, on va dire, de votre carrière à vous, Pascal Obispo.
1: Sur pas des gens des années 70, on va dire, voilà.
0: Voilà.
1: 60, 70, c'est plus... On va dire, on est plus dans les 90.
0: Voilà, 90, voire 2000, comme Icar.
2: Viens

0: comment il débarque sur le projet?
1: En fait, je connaissais, je l'avais vu à la télévision, je le trouvais bizarre.
0: C'est vrai qu'il était bizarre.
1: Il m'a interpellé quand il faisait ses yeux comme ça. Mais c'est vrai que je l'ai vu sur scène, je trouvais qu'il avait un côté Becco 2.0. J'étais subjugué, je l'avais jamais vu sur scène. Je trouve que la scène, c'est beaucoup mieux, encore mieux que les disques pour le connaître. Pour ceux qui connaissent pas Icar, il faut aller le voir sur scène et vous allez voir qui est cette personne qui, entre les chansons, vous ennuyez jamais. Et sur scène, il est fabuleux. Donc, j'ai beaucoup cet homme. Aussi bien lui que Benabar.
0: Oui, qu'on aussi a entendu tout à l'heure. Il y a Chico et les Gypsies.
1: Exactement. J'ai rêvé que j'étais
0: vivant. Voilà. On tape dans les mains directes.

0: y a des chansons qui donnent de l'élan. Il y a aussi des chansons qu'on connaît, comme l'archipel des séquelles avec Zazie.
1: Un archipel de séquelles, de mots éternels, de migraines à la peine.
2: Oui, je l'ai refait parce que je voulais lui donner une...
0: un côté plus guitare.
2: Un style, ouais, plus 70.
0: Ouais.
2: Entre, je sais pas... Simon and Garfunkel.
3: Ouais.
2: Et
0: America.
2: Ouais. C'est là qu'il y a le solo, non? Ah ouais, faut écouter le début. Ouais, ce côté rock 70, ouais. Alors.
0: C'est rock progressif, mais avant que ça devienne chiant. Moi, je trouve que le rock progressif, ça devient chiant dans les années 80, mais dans les années 70, c'est vachement bien.
2: Ouais.
0: Et là, c'est beau.
2: Ouais. Les Floyd et tout ça, ça c'est, ouais, c'est un peu ça. Enfin, on a essayé. Et le truc pour les gypsies, que ouais, je voudrais dire un tout petit mot, parce que Zazie, elle a le package complet. D'ailleurs, j'adore son nouveau single, peu importe. Les gypsies, c'est parce que mon père a toujours rêvé que je fasse un truc de flamenco. Mon père est plus là depuis 2011. Et parce que je suis espagnol aussi, je suis franco-espagnol, j'ai deux passeports. Et c'est vrai que c'est un exercice particulier pour moi, l'enfant du rock. Mais pour moi, c'était vraiment une performance de pouvoir ouais, chanter un truc flamenco comme ça. Mais j'en rêvais depuis longtemps. Je n'allais pas faire un album en entier. Ouais. Et j'adore tout ces... Moi, j'adorais Manitas de Platas, etc. C'était vraiment... C'est les trucs qu'aimait mon père, quoi.
0: Ouais. Et puis alors, il y a... le rock à guitare, ah oui, en français.
2: On va pas laisser l'intro en entier, elle fait 1 minute 30.
0: Axel Bauer.

0: Là, vous avez lâché les chevaux. Mais lui aussi, sous son dernier album, d'ailleurs. Hein. Retour de la guitare ou pas? Qu'est-ce qu'on dit
1: Pour cet album, c'est que guitare, moi.
0: Ouais.
1: Donc.
0: Oui, mais dans la vie, dans la musique en général, on nous promet depuis quelques années, on nous dit retour du rock, retour
1: de
0: la
1: guitare. Là, en tout cas, moi, j'ai fait ce que j'ai pu de mon côté.
0: Oui, bravo. Oui, c'est vrai. La pierre a été mise à l'édifice.
1: Et Axel Bauer, lui, c'est pas une pierre qui m'a mis à l'édifice, c'est un pont. C'est-à-dire que quand on écoutait Mark Itzad et tout, ouais. On n'avait pas envie de faire de la variette, quoi. C'est en gros. Et c'est vrai que Axel, ça a été vraiment un mec qui m'a fait un pont entre le rock et la chanson en français. Son premier album, je le connaissais par cœur. Et d'ailleurs, quand je l'ai rencontré, il était très surpris que je connaisse toutes ses chansons. Donc, en fait, on a lié amitié comme ça au fur et à mesure depuis toutes ces années. C'est un super gratteux, mais au-delà de ça, c'est un mec super. C'est un mec qui aime la musique. Et ça, c'est le truc principal, quoi. Le mec, il pue la musique, quoi. C'est la folie. Et travailler avec des mecs comme ça, tu vois, bon. C'est un super musicien. Je suis très heureux qu'il ait accepté. Voilà.
0: Ce héritage volume 2 est disponible et le volume 1 paraîtra en octobre.
1: Le 23.
0: Voilà, on y attend. Véronique Sanson, William Scheller, Eddie Mitchell, Serge Lama, Santa, Calogero, David Hallyday, Gauvin Cerf, ouais. Isabelle Adjani.
1: Il y a du monde.
0: Merci.
1: C'est génial.
0: Voir, merci, hein, Pascal.
1: Merci. Et c'est vrai que ça fait toujours plaisir de venir ici parce que voilà les personnes qui aiment la musique dans les radios là, donc je voulais simplement te le dire parce qu'on se tutoie dans la vie.
0: Oui, c'est vrai, quand le micro est éteint. Ben, je te remercie.
1: Quand le micro est éteint, c'est ce que j'ai remarqué à chaque fois. Merci d'aimer la musique et merci d'écouter les chansons.
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0: Le pianiste français le plus demandé au monde, aussi à l'aise à l'opéra qu'à Bercy.
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0: De l'ultime album du rocker belge Arnaud au Imagine de la cérémonie d'ouverture des Jeux Olympiques Paris 2024, Sofiane Pamard flirte avec le million de disques vendus. Il a dépassé tranquillou le milliard de streams. Il ne cesse de nous éblouir depuis 2019, début de sa carrière solo. Et il sera en avril 2027 le premier pianiste à se produire au Stade de France. Sofiane Pamard vient de sortir son 4e album, Movie. On est fan et heureux de l'accueillir dans Décibels. Bonsoir Sofiane, bienvenue.
6: Bonsoir, merci pour cette magnifique introduction, pleine d'entrain, pleine d'enthousiasme. Ça me touche beaucoup.
0: Et d'admiration, Sofiane, on s'était vu pour la première fois au moment de Noche, votre 3e album. Le nouveau Movie vient de sortir. Et alors c'est fou, hein, à chaque fois, les titres de vos albums, c'est un mot. Le premier c'était Planète, le deuxième Letter, puis Noche, la nuit. Et là c'est Movie, film. Vous êtes fan de cinéma ?
6: J'adore le cinéma et je rêvais de composer la musique de mon propre film.
0: Ouais.
6: C'est un rêve que je pouvais rendre réalité avec un album musical où il y a une histoire. J'ai d'abord écrit un scénario qui commence par un lever du soleil, qui termine par un coucher du soleil. Dans ce scénario, en fait, c'est l'histoire d'une journée qui est tellement dense émotionnellement qu'on passe par peut-être tous les sentiments qu'on peut traverser à travers une seule vie. Donc c'est très ambitieux, ne vous inquiétez pas, cette journée est inspirante, elle n'est pas lourde, trop autre chose.
0: Mais il y a des tempêtes émotionnelles quand même. Hein.
6: Voilà, c'est ça. Donc c'est la promesse de cet album. Et donc je viens de le terminer, j'ai mis 2 ans et demi dessus et je suis trop heureux d'en parler et de le promouvoir parce que c'est un projet auquel je crois beaucoup.
0: Ah, on va se balader au cœur de ces nouvelles chansons, chère Sofiane Pamart. Mais avant, il faut qu'on se situe géographiquement. Vous, le nordiste, vous habitez à Los Angeles maintenant ? Alors ça, pour un fan de cinéma, c'est le rêve.
6: Exactement. Moi, j'ai envie de construire ma vie en fonction de mes inspirations artistiques, en fonction de mes cycles de création. Donc, quand j'ai décidé de faire un film, je me suis dit, où est-ce que je vais être le plus inspiré pour pouvoir le faire ? Et si j'allais à Hollywood? Donc c'était un rêve un peu d'enfant sur cet univers-là, glamour du cinéma, et surtout un désir de réaliser une œuvre vraiment ancrée dans un décor cinématographique. Ouais. Donc tous les jours, je me réveillais avec mon piano qui donnait sur cette sublime ville, sur la skyline de Los Angeles, et cette énergie de cette ville qui vibre, qui est au milieu en fait de quelque chose de très urbain et quelque chose de très nature, et aussi avec toutes ces personnes qui sont acteurs ou actrices ou qui rêvent de le devenir. J'ai tout pris pour le mettre dans cet album.
0: Et il est très beau. Movie. Avant de le découvrir, on va faire un petit retour. Donc, Sofiane Pamart, on peut vous entendre en solo, évidemment. Je le disais tout à l'heure, hein, ça peut être dans un opéra. Vous pouvez évidemment, avec brio, jouer de la musique classique. Hein. Vous êtes médaille d'or du Conservatoire National de Lille. Ça peut être donc sur vos compositions à vous. C'est vrai que tous les pianistes ne sont pas compositeurs. Vous, c'est le cas. Je parlais de Notché tout à l'heure. Je m'en suis toujours pas remis, moi.

depuis le début de votre carrière, vous avez eu cet instinct et ce coup de génie d'aller jouer avec des artistes très différents. On peut vous entendre avec Edith Depréteau reprendre du William Scheller.

0: Alors le piano classique, votre piano à vous, le piano dans la chanson française, dans la variété, mais aussi dans le rap, tout ça, ça fait partie de vous. Vous avez réussi, en fait, ce que peu d'artistes arrivent à faire, c'est à mettre toutes vos facettes artistiques sous les yeux et les oreilles du grand public.
1: C'est vrai, et maintenant, ça s'entend. Et j'ai mis du temps à réussir à ne pas être rangé dans une seule case.
0: Oui.
1: C'était vraiment mon désir, c'est de faire en sorte que... Non, je ne suis pas juste un pianiste classique ou le pianiste des rappeurs, ou un pianiste qu'on voit dans l'univers plus de la musique électronique. Ou... En fait, je ne voulais vraiment pas être dans une case.
0: Et c'est... Vous en aviez peur.
1: J'avais peur de ça, mais surtout que c'était un désir de singularité, où j'ai l'impression que toutes ces facettes multiples créent mon identité d'artiste, et c'est très difficile au début de prouver toute sa multiplicité. Donc il faut du temps, et ce temps je l'ai pris en travaillant beaucoup. J'ai essayé de gagner du temps à essayer de produire en peu d'années un grand catalogue pour que justement je puisse m'élever en côtoyant plein de genres musicaux et plein de gens extraordinaires qui ont aussi des parcours complètement fous, mais aussi pour essayer de montrer que finalement en fait tous ces mondes qu'on a tendance à ranger dans des boîtes et à diviser et à opposer, ils ne sont pas si éloignés que ça. Si jamais on s'intéresse juste à l'émotion, on peut relier un peu tout le monde.
0: Et oui, et notamment avec le piano. Là, vous nous l'avez prouvé, c'est sûr. Et alors, ce qui est génial, c'est que le public a compris ça, a répondu présent. Et l'année prochaine, dans moins d'un an, hein, en avril 2027, vous allez jouer au Stade de France. Ce qui, voilà, pour un musicien, pour un pianiste, est une grande première. Samedi 17 avril 2027, ça paraît loin parce que c'est l'année prochaine. Et en même temps, c'est vite, c'est moins d'un an. Comment avez-vous eu cette idée, ce désir, comment on peut se dire je vais faire un Stade de France?
1: Waouh, j'en perds mes mots tellement.
0: Je sais que c'est vertigineux.
1: C'est vertigineux.
0: Ouais.
1: C'est vertigineux, mais j'ai décidé de jalonner mon parcours d'artiste de grands actes qui vont nous servir de point de ralliement et de manière de raconter cette aventure. Et il me manquait un grand événement pour pouvoir célébrer tout ça. Et je me suis dit, et si jamais c'était le moment pour faire un Stade de France, de la même manière que j'ai vécu l'expérience d'être le premier pianiste à jouer à l'Accor Arena à Bercy.
0: Bercy, et puis alors Bercy, un vrai Bercy ras la gueule, vraiment, pardon, il n'y a pas d'autre mot, c'était plein, voilà. Quoi. Ouais, c'était fou.
1: Je me suis dit, ok, maintenant le mouvement est devenu encore plus grand, et si on allait chercher le Stade de France comme un grand moment de rassemblement populaire, mais aussi de rassemblement où il y a plein de valeurs qui se fédèrent à travers la musique, et où on se laisse aller dans nos sentiments, dans un voyage introspectif, mais en même temps spectaculaire.
0: Dans les grands rendez-vous qui rassemblent, Sofiane Pamart, vous en avez vécu un il y a 2 ans, la cérémonie d'ouverture des JO Paris 2024. Alors, le Comité international olympique laisse assez libre les villes de ce qu'ils mettent dans leur cérémonie d'ouverture. Mais il y a un truc qui n'est pas négociable, c'est qu'il faut jouer Imagine. Et le deuxième truc pas négociable, vous vous doutez bien, c'est que Imagine, votre version doit être validée par les ayants droit de John Lennon, c'est-à-dire en l'occurrence Yoko Ono. Et donc ça vous est arrivé, Sofiane, vous avez joué Imagine, c'est Juliette Armanet qui chantait. Est-ce que vous pouvez me raconter ce que vous avez ressenti déjà quand on vous l'a proposé, et puis quand Yoko a dit « Yes !»
1: Alors déjà j'étais dans la confidence 2 ans et demi avant le projet.
0: Ah, vous aussi, il fallait vous taire, rien dire à personne.
1: Personne n'a...
0: Même la famille.
1: Ouais, même
0: personne.
1: La famille, ils l'ont appris une semaine avant, parce que ça a fuité à un moment donné dans la presse, et donc du coup j'ai été obligé de leur expliquer à ce moment-là, mais je respectais cette confidentialité et cette surprise que j'allais offrir. Et j'ai aimé prendre cette responsabilité de jouer Imagine, qui est une grande chanson de paix, avec cette flamme, le piano en feu sur la scène, comme si ça représentait cette flamme olympique, et un geste aussi que j'affectionne particulièrement, de mettre mon piano en feu.
0: Oui, c'est vrai, c'est votre truc. Jimi Hendrix mettait le feu aux guitares, Sofiane Pamart, il met le feu au piano. Voilà.
1: Mais tout ça pour célébrer, en fait, un moment où, en fait, on a la chance de représenter quelque chose de profondément culturel et de profondément français aux yeux du monde. Donc, avoir l'honneur d'être choisi aussi longtemps en avance pour pouvoir faire cet événement, je trouvais ça complètement dingue. Et bien sûr que quand Yoko Ono a accepté la version et a beaucoup aimé la version...
0: On m'a dit qu'elle avait particulièrement apprécié.
1: Et ben, j'étais très honoré aussi. Et en fait, ça a donné un tableau très poétique. C'est un autre événement, on parlait des événements majeurs qui jalonnent un parcours. La cérémonie d'ouverture des Jeux Olympiques de Paris, c'était vraiment fou en 2024.
0: l'album Movie qui vient de sortir. Alors, on a parlé du côté cinématographique. Sofiane Pamar vous l'a dit, comme tout bon film et toute bonne journée à Los Angeles, ça commence par un lever de soleil.

0: Sunrise in your eyes, lever de soleil dans tes yeux. Vous nous avez habitués à du piano solo. Là, on entend dès le début des chœurs, on entend là les cordes. Donc, dès les premières secondes du disque, on se dit « Ah ouais, là, il a poussé un cran plus loin. Vous vouliez aller un cran plus loin et faire un pas vers les chansons, puisqu'il y a plein de chanteurs et de chanteuses qui sont invités sur votre disque.
1: Après 3 albums de piano solo, j'avais besoin de renouveler mon discours harmonique, ma manière de composer, donc j'ai voulu rajouter des ingrédients dans ma palette. Et c'est comme ça que je me suis dit, ok, la musique orchestrale, c'est une musique qu'on a beaucoup dans les films, je peux me permettre d'y aller. Donc pour la première fois, j'ai commencé à travailler, à composer pour l'orchestre, et à entendre les pupitres des violons, donc je faisais 100 pas et j'entendais un peu de cuivre, j'entendais les bois, j'entendais les coups de timbales.
0: Vous entendiez tout ça dans votre tête, c'est ça qui est dingue. Non mais imaginez ça déjà, composer du piano, composer une mélodie, on se dit waouh, mais là c'est tous les instruments de l'orchestre, et puis c'est pas un petit orchestre.
1: Et c'est un orchestre de 70 personnes, et en fait il faut les laisser rentrer ces 70 voix à l'intérieur de soi. Et donc progressivement je commençais à trouver des clés. Et c'est pour ça que j'ai pris beaucoup de temps pour composer cet album, parce que c'est un album vraiment qui a été très artisanal dans sa manière d'être conçu et qui m'a obligé à m'élever. Donc il fallait que la proposition soit très claire dès le premier morceau, et c'est pour ça qu'on recommence par du piano quand même tout au début, et l'album termine par du piano, mais entre temps on invite l'orchestre, le chœur et toutes ces voix qui arrivent, parce que j'avais besoin de me renouveler et parce que j'avais besoin de d'autres témoignages qu'uniquement le mien. Ma voix, c'est celle du piano, c'est le fil conducteur de cet album, mais j'avais besoin d'acteurs, j'avais besoin de d'autres personnages qui apparaissaient dans ce film.
0: C'est intéressant de dire des acteurs, parce que pour le coup, toutes les personnalités qui sont en majorité des chanteurs et des chanteuses qui sont invités dans votre disque, c'est des héros de film. Ils ont tous une personnalité, ils ont tous une aura, une dégaine. Je pense par exemple à Mélodie Gardot, c'est la première dont on va écouter la voix sur votre album. Mélodie Gardot avec ses lunettes noires, avec sa blondeur hollywoodienne, elle est incroyable, Mélodie Gardot. Et vous lui faites chanter le moment polar noir, évidemment. Exactement. 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
1: Vous la voyez, l'héroïne fatale, un peu vénéneuse. Moi, j'imagine avec un foulard dans les cheveux en train de fumer une cigarette.
2: C'est tout elle. C'est vraiment ça. Elle. On va pas faire semblant. Il n'y avait qu'elle pour jouer ce rôle-là.
1: Ouais.
2: Et à ce moment-là, que ferait un réalisateur avec un acteur, avec une actrice, avec autant de personnalité? Il réinventerait complètement son film pour le faire sur mesure pour cette héroïne.
1: C'est ce qui s'est passé pour la chanson.
2: Ouais,
1: Mélodie Gardot. Pour elle ou pour d'autres chanteurs, chanteuses qu'on trouve sur votre album, Sofiane? Je pense à Wyclef des Fugees, à J Balvin, Laurine, Raïm de Christine and the Queens, Sia. Enfin voilà, il y a des personnalités vraiment du monde entier. Comment vous leur avez présenté le projet? Vous leur avez dit, on va faire une chanson ou on va faire un film?
2: Je leur ai dit qu'on allait faire un film et que je leur réservais une scène rien qu'à eux. Et qu'il fallait absolument qu'ils jouent le jeu d'enlever leur carapace, d'être vulnérables, parce que pour beaucoup d'entre eux, non, ils n'ont jamais posé sur uniquement du piano.
1: Bah non.
2: Et donc je voulais que le fil conducteur, ce soit celui-là, que la patte, l'étalonnage du film, ce soit cette approche uniquement piano-voix, pour eux, pour les invités. Et en faisant ça, je pouvais aller chercher des artistes d'univers complètement différents, et à ce moment-là, en fait, finalement, il y a quand même une direction artistique claire qui se crée au fur et à mesure de le film. Sur le papier, quand on voit tous ces artistes au même endroit, on se dit, mais comment ils se retrouvent autour du même banquet? Et en fait, finalement, quand on écoute l'album, vraiment, je peux vous le garantir, j'ai beaucoup travaillé pour arriver à cet effet-là, mais on a l'impression qu'ils viennent juste les uns après les autres, ouais, dans une pièce où il y a le piano qui les attend pour qu'ils puissent se livrer.
1: Comme dans tous les bons films, vous avez pensé à tout, Sofiane Pamart, et notamment à avoir un narrateur, une voix qui vous raconte. Et quelle voix, Jimmy Butler. C'est la première fois que dans une émission musicale, sans doute, on va parler de lui. C'est un grand basketteur.
2: Un champion de NBA que j'ai eu la chance de rencontrer à l'anniversaire d'un autre invité de l'album qui est J Balvin. Et quand il a pris la parole pour remercier J Balvin de sa générosité pour son anniversaire, dans sa manière d'accueillir ses amis proches, et je me suis dit, mais quel narrateur extraordinaire, quelle voix
1: incroyable.
2: Et donc je cherchais une voix pour ce film, et je lui ai dit, est-ce que tu veux être cette voix, et est-ce que tu accepterais de raconter ton histoire, parce que j'ai besoin d'une voix réelle, parce que ce film est basé sur une true story, et c'est sur une histoire vraie. Et donc il me fallait non seulement un narrateur charismatique, mais aussi un narrateur qui puisse être légitime dans son parcours de vie pour raconter quelque chose de fort. Et lui, il a été jusqu'à devenir grand champion de basket, mais aussi il a perdu son papa, il a été père, et en fait il parle de tout ça. Et finalement, il a un discours très universel. Donc je vous invite, soit si vous connaissez l'anglais, à apprécier tout son discours, soit à regarder la traduction des paroles, parce que c'est très très très beau ce qu'il dit.
1: Et il le dit d'une telle manière.
3: I mean, I was a kid who didn't have much of anything. But there's a kind of clarity that you get when you're up alone at midnight too. Other people may have more than me, or an easier path, or whatever. But right now, I got you beat. And I know I'm gonna give more of myself to this day than anybody else would. Because I know what it feels like to have nothing. And so that's what I did. And I still do.
1: Un pianiste classique, oui, ça c'est sur le papier et au début du CV, mais Sofiane Pamart, c'est plus de 750 000 albums vendus, 1 milliard de streams, 29 singles d'or, des disques d'or aussi, 5, et puis de platine, et puis de diamants aussi, un Bercy complet, mais l'Opéra Garnier également. Il joue pour des marques de luxe, des familles royales, des amateurs de classiques, mais aussi de rap, de chansons, de rock, de musique latine. Il est là partout, Sofiane Pamart, et le meilleur partout, c'est celui qui réunit 80 000 personnes, le Stade de France, l'année prochaine en 2027. Est-ce que vous êtes un artiste comblé? Pour le moment.
2: Je suis un homme comblé parce que j'arrive à exprimer mes émotions de plein de manières différentes et que j'ai la chance d'avoir un public que j'arrive à entraîner dans cette aventure.
1: Ouais, ils vous suivent, voilà. Ils vous font confiance
2: très,
1: en fait.
2: Très très fidèles, et que je rencontre très souvent après mes concerts, et grâce à ce lien, j'arrive à comprendre ce qui les fait vibrer et mon rôle dans leur vie, ouais. Et leur rôle dans ma vie, je leur exprime aussi. Donc oui, je suis comblé de cet amour-là.
1: Vous avez pris le risque, parce que c'est un risque quand on vient du classique et qu'on peut y rester. Vous auriez pu faire carrière simplement en tant qu'excellent concertiste. Vous avez pris ce risque de composer votre musique, d'imposer votre style, d'aller, vous l'avez dit tout à l'heure, contre cette idée qu'il faudrait rester chacun dans sa petite chapelle. Vous avez vraiment pété toutes les cages. Ce risque a été payant parce qu'aujourd'hui, j'ai l'impression que vous avez une liberté folle.
2: Ma liberté est totale grâce à ces risques-là, c'est clair. Après, j'ai une admiration folle aussi pour ceux qui suivent la spécialisation du pianiste classique, qui est un risque aussi, qui est un risque conséquent, mais en même temps qui est admirable. Je pense que le risque qui vaut le plus la peine d'être pris dans toutes les vies, c'est celui qui nous ressemble. C'est essayer de faire en sorte qu'on aille au bout de notre singularité, de notre caractère. Et pour ça, c'est jamais perdu. Tous les investissements, tous les efforts, ce n'est jamais une perte d'énergie. Et c'est ce que j'ai fait. J'ai cru très tôt en moi. Et ça m'a pris, en fait, finalement, beaucoup, beaucoup de temps parce que j'ai su vite ce que je voulais devenir.
1: Vous aviez quel âge, vous pensez, quand
2: J'avais l'âge du petit garçon qui est sur la pochette. De l'album.
1: Tellement mignon! Le petit Sofiane. Vous aviez quel âge, là, sur la...
2: J'avais 8 ans et j'avais déjà un plan très fort de m'exprimer au piano parce que j'avais compris que c'était mon instrument et que c'était ce que j'allais devenir. Et le reste, c'est juste de l'entraînement au conservatoire, la discipline, les efforts, mais aussi beaucoup, beaucoup de rêves.
1: Ouais.
2: Et après, du voyage encore et encore et encore, et trouver une manière de faire en sorte que ce rêve prenne vie. Et là, maintenant que la machine est vraiment lancée, eh bien, je peux aller toujours un peu plus loin.
1: Vous avez eu cette intuition, finalement, à 8 ans, que votre vie, ce serait le piano. Mais alors, quand votre maman vous a mis au conservatoire, c'était même avant vos 8 ans, il me semble, est-ce qu'elle aussi, elle a eu l'intuition? Elle a dit, ce petit-là, il est pianiste? Parce que vous n'êtes pas d'une famille de musiciens classiques, pas du tout.
2: Non, pas du tout, pas du tout. Et en fait, ma mère qui me voyait jouer sur un...
1: Un petit jouet, un petit Fisher-Price.
2: Ouais, un petit mini-clavier. Elle s'est dit, il a l'air d'aimer ça, je suis admirative de ce monde-là, il faut absolument que je le mette au conservatoire pour lui donner toutes ses chances, et à 6 ans j'intègre le conservatoire et depuis j'ai continué tout ce parcours. Donc oui, j'ai eu les armes pour pouvoir m'exprimer, et c'est ce que j'encourage vraiment à tous les parents, d'accompagner les intuitions des enfants, parce qu'elles sont souvent très très très justes, et même si ça passe par une organisation particulière et beaucoup d'efforts, ça vaut toujours le coup d'accompagner ça. Et moi, je suis reconnaissant à vie à la fois l'encadrement de mes parents, mais aussi des grands maîtres que j'ai au conservatoire et de l'institution publique dont j'ai pu bénéficier depuis que je suis tout petit.
1: Réaliser ses rêves, c'est aussi parfois inviter des artistes qu'on écoutait quand on était ado sur son album. Alors, j'ai vu le nom de Wyclef Jean dans la liste des invités de Movie et Sofiane Pamar. Wyclef, c'est les Fugees, c'est le plus grand groupe de la fin des années 90. Voilà ce que vous faites ensemble.

0: Je ne l'ai jamais entendu chanter comme ça. Qu'est-ce qui s'est passé ce soir-là? C'était la nuit, hein?
1: C'était la nuit. En fait, ce qui était beau, c'est que j'étais à New York. J'organisais des dîners dans une très belle suite où il y avait aussi un piano. Et parfois, j'improvisais au piano pendant la nuit. On me filme. Et je sais pas comment, mais cette vidéo atterrit dans le téléphone de Wyclef qui demande à me voir. Je le rencontre le lendemain dans la nuit, et d'ailleurs dans le studio d'Alicia Keys et sur le piano d'Alicia Keys.
0: Pardon, monsieur. Ah oui, non mais c'est vrai. Et c'est Hollywood, hein, les gars.
1: Et donc tout est surréaliste, mais tout est très beau. Et quand je le rencontre, vraiment, on a une des premières choses qu'il me dit. Donc d'abord, il vient avec sa guitare, on improvise au piano, et après il me regarde droit dans les yeux, et il m'a dit, tu sais ce qu'on va faire? On va faire une chanson de paix. Ah. Et There Will Be a Day est une chanson de paix. Une chanson où en fait on s'imagine un monde où on est tous en train de boire la même eau, de boire, d'être réunis autour du même oasis, d'avoir des protections spirituelles, des armées d'anges qui font en sorte que on est en train d'œuvrer pour la paix. Elle est très très très belle, cette chanson, et c'est l'histoire d'une rencontre qui est devenue on est devenus de grands amis à partir de cette première rencontre en studio et en créant ce morceau.
0: Il parle un peu français, en plus il est haïtien.
1: Exactement. Donc, voilà, c'est ce qui me dit. Et une des choses qu'il m'a dit, c'est aussi une histoire de paix et d'amour entre Haïti et la France qu'on va écrire. Il avait deux grands projets. Ouais.
0: C'est beau. Elle est magnifique, cette chanson. Elle s'appelle There Will Be a Day. Cet album est un film. Ce film est un voyage en 20 scènes avec des invités et puis aussi des moments où vous êtes tout seul, Sofiane. Qu'est-ce que je peux vous souhaiter pour la suite?
1: Qu'on soit toujours plus nombreux à se fédérer autour du piano.
0: Ah, c'est un beau vœu, et en plus vous ne le faites pas pour vous-même du coup, mais pour tout le monde, pour la communauté, j'aime beaucoup. Et merci beaucoup d'être venue nous voir, Sofiane.
1: Merci Émilie, j'ai passé un excellent moment, et je te remercie personnellement pour la classe et la manière de mettre en valeur tes invités. Je suis touché par ce qui vient de se passer.
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0: Bacada et Baiser Doré, un coup de cœur, ici Drôme Ardèche.
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3: Qu'aimeriez-vous planter dans votre jardin ?
4: Dans mon jardin, j'aimerais bien faire un potager avec par exemple des tomates, de la salade, des melons, etc. pour pouvoir après les récolter et faire des petites salades. Et pour l'été, ce serait bien.
5: Moi, c'est pour les planter à manger illimité.
6: Et moi, je veux planter des fraises, des fleurs par exemple, et aussi des carottes et plein d'autres choses et des salades aussi.
7: Des framboises, des myrtilles. Parce que moi, j'aime les fraises, framboises et myrtilles parce que c'est incroyable.
8: Bah, moi, ce que je voudrais planter, c'est de la pastèque. Tout ce qu'il y a de nécessaire pour vivre, pour manger.
3: Et tu manges des fruits et des légumes ?
8: C'est presque mes aliments préférés. J'adore les légumes, les tomates, concombres, courgettes, carottes.
4: Oui, beaucoup de légumes et aussi des arbres comme des plantes, des tulipes, des roses, etc. Mais oui, les légumes, c'est trop bon aussi, les fruits.
3: C'est vrai, tu manges des légumes ?
4: Ah oui, j'en mange beaucoup. Je me fais plein de salades. Maman, elle m'a appris à tout faire. Je mets dans un petit bol, je mets de la salade avec de la vinaigrette, des tomates, je coupe des avocats. Quelquefois, je mets des fruits aussi pour donner un petit peu de sucré.
8: Moi, j'aime pas trop la salade et les avocats. C'est les seuls fruits et légumes que j'aime pas trop.
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3: Quand j'ai téléphoné à mes enfants, ils me font « Oui, t'as gagné, mais t'es pas dans le fauteuil rouge. » Mais je dis « Si, je suis dans le fauteuil rouge. »
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3: Bonjour, je m'appelle Isabelle Desmoulières. J'habite Savonnières et je suis une fan de jeux télé. Je suis professeure de français dans un lycée tourangeau. Alors, j'ai toujours aimé regarder les jeux télé, notamment Nagui.
10: Bonjour, bonjour, bonjour.
3: C'était quand même, je pense, mon jeu de prédilection. Et autrement, je regardais Pyramide avec Patrice Lafont. J'aimais beaucoup.
11: Ne changeons rien à cette formule magique et jouons tout de suite à Pyramide.
3: En général, des jeux de culture générale et des jeux de lettres. J'étais une fan du Trivial Pursuit. L'édition, la première édition, je la connaissais quasiment par cœur. Donc oui, j'ai toujours aimé ça.
12: Ça a été quoi le déclic pour vous dire un jour, je vais m'inscrire et surtout, comment ça se passe? Comment on se porte candidat?
3: C'est un malentendu. En fait, je venais d'être opérée et j'ai fait un test sans comprendre que j'étais en train de faire le test de culture générale pour être inscrite à Tout le monde veut prendre sa place. Je suis même pas sûre de vouloir y aller parce que je me disais je vais être trop stressée. Et je crois que j'ai été rappelée après, 3 semaines après. Et donc, je suis passée pour la première fois avec Nagui où j'ai été challenger. Et en fait, ils m'ont rappelé 2 ans après. Est-ce que ça vous branche? Et mon beau-fils, en fait, il se souvenait du beau cadeau qu'on avait eu, à savoir un séjour au ski. Allez, Isabelle, tu nous regagnes

0: auteurs. Et ça a été le point de départ de réfléchir à quelle pouvait être la vie de Saïters, comment ils s'occupaient. Et donc, je leur ai inventé un quotidien.
1: Amis éditeurs, le manuscrit est fini. À vous peut-être de le faire vivre. Isabelle est ouverte aux propositions. Mais avant ça, un conseil.
0: C'est le sourire, mais le sourire visuellement.
1: Et écoutez, ça fonctionne. Isabelle a gagné cet été un VTT au Blind Test d'ici Touraine.
0: Un plaisir à être là et un plaisir à jouer.
2: Merci, je suis trop contente, merci ici Touraine.
0: Après, quand on gagne, c'est encore mieux.
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4: Si le pantalon fait fureur de nos jours chez les filles comme chez les garçons, qu'en est-il de la braie ? B-R-A-I-E. Son ancêtre, le pantalon de l'Antiquité, qui pouvait être serré au niveau des chevilles, serré au bouffon au niveau des cuisses. La braie a été inventée par les Gaulois. C'est grâce aux Gaulois que les Romains apprirent à connaître la braie. Le mot s'est répandu après dans toutes les langues romanes avant que le personnage de Pantalone de la Commedia dell'arte, le costume du riche Vénitien qui porte un pantalon, ne fasse sensation et répande le mot pantalon sur tout le territoire français. Enfin, sauf un territoire qui résiste toujours à l'envahisseur, les pays occitans, où le pantalon se dit toujours comme les Gaulois, l'obraille ou l'obraso. Ne dit-on pas que ce gouya est toujours débraillé ? Cela vient de la même origine, mal pantalonné, mal fagoté. Tu pouvais pas tourner monter ta braguette, t'es prise ? Tu ne peux pas remonter ta braguette, je te prie. Même origine. Oups, pardon. Année à Diou.
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1: Parce que si le week-end, comme moi, vous entendez votre épouse vous dire « Tu sais quoi, j'ai réfléchi à... » Ou alors « Ah, tu sais ce qu'on pourrait faire ce week-end » ben vous savez que vous allez passer le week-end entier dans des magasins de bricolage, seul, et à vous battre avec la perceuse et l'outillage, seul. Bon, là, il fallait que je rajoute une étagère dans une cloison. Mais bon, j'étais mal réveillé dimanche matin, j'ai percé un peu trop loin. Et maintenant, la cheville est trop enfoncée, ça lotte, ça bouge, c'est une galère, quoi. Alors ma maman, elle m'a regardé galérer, là, pour ressortir la cheville du mur, et elle m'a demandé « Mais pourquoi tu n'utilises pas du scotch ?» Je lui dis, mais maman, mais attends, mais le scotch, c'est pas assez solide pour retirer la tivle du mur. Et là, elle me répond, tu totles, aïe, c'est pour mettre le tivle, la cheville, pas pour l'enlever. Bah oui, parce qu'elle m'a montré que pour ne pas percer plus loin qu'il ne faut, vous mesurez la longueur voulue, ou vous prenez la longueur de votre cheville et vous la mettez jusqu'au bout du forêt. Puis vous y mettez un scotch qui remonte bien un petit peu.
2: Ah oui,
1: et quand vous percez, en fait, vous voyez exactement là où il faut que vous vous arrêtiez pour que la cheville n'aille pas trop loin dans la cloison. Et comme ça, ça tient bien. Merci ma maman, mais j'aurais aimé avoir l'info avant de percer.
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3: J'avoue, j'ai un faible pour les Vosges discrètes. Ce ne sont pas forcément les Vosges célèbres, hein. Côté de Gérardmer, de la Bresse. Ce ne sont pas les Vosges tranquilles, comme j'aime les appeler, du côté de Rambervillers. Ce ne sont pas les Vosges historiques, du côté de Senones ou de Moyen-Moutier, ni même la plaine des Vosges, à Vittel, Neufchâteau, Contrex et Ville. Non, les Vosges discrètes, ce sont les Vosges, allez, on va dire, entre Remiremont et Plombières, entre le Val d'Ajol et le Saint-Mont. Ici, il y a Éloy, Vecoux, Saint-Amé, Girmont-Val d'Ajol, et c'est d'une grande beauté. Entre Forêt-Fournie, où le sapin commence à abdiquer sa royauté vosgienne au profit des feuillus, on trouve des chênes, des hêtres qui font aussi leur place et leurs longues branches font jouer la lumière sur la route, du côté de la feuillée Dorothée par exemple, avant de découvrir plus loin une carte postale, le Val d'Ajol et son église. Il y a ici le Saint-Mont, lieu mythique dont on dit que les Gaulois avaient fait une forteresse face aux Romains avant que Saint-Romaric n'en fasse une forteresse de la foi. On sent au Saint-Mont, comme à Sion d'ailleurs, de ces forces qui viennent du plus profond de la terre et de l'histoire, qui font vibrer l'âme avant de partir je ne sais où dans les nuées du ciel. Ici, dans les Vosges secrètes, il y a l'élégance toute aristocratique de Remiremont, la ville des femmes, des chanoinesses, ces dames abbesses qui ont tellement imprimé leur marque, notamment l'envie de beauté qu'on retrouve non seulement autour de l'église Saint-Pierre, dans le quartier des chanoinesses, mais aussi partout dans la ville. Ben oui, à Remiremont, les monuments ne sont pas juste utiles, on sent qu'ils ont été faits pour être beaux. Ici, c'est l'antique beauté de Plombières. Plombières, autour de son clocher pointu, dans sa vallée d'histoire, qui se souvient avoir vu passer Voltaire, Beaumarchais, Rabelais, et qui se sent prête à soigner ou même apaiser juste, qui voudra s'offrir une bulle où on est ici tout à soi. Juste ça, être à soi, c'est si rare. Les Vosges discrètes, c'est un joli chemin découvert au-dessus de Vecoux ou dans la forêt près de Saint-Amé. C'est un rayon de soleil au-dessus de Éloy ou une bonne table au Val d'Ajol. Un moment vosgien est tellement fin bien que je vous souhaite de le découvrir ou d'y revenir.
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5: Vous chantez ça, Michel Rivérol, parce que vous chantiez des chansons polissonnes sur les scènes il y a quelques années.
6: Pendant très longtemps, effectivement, avec un pianiste, c'était un spectacle piano-voix. Et j'ai par ailleurs payé mes études en chantant et j'étais CPE.
5: Ah oui, voilà, parce que ça, on va en parler. Vous étiez CPE à quel endroit ?
6: Au collège de l'Onaguet, puis quand un poste s'est libéré au lycée Saint-Sernin, je l'ai demandé, j'ai eu la chance de l'avoir. Et d'y rencontrer des élèves en option musique.
5: Et deux garçons célèbres.
6: Bigflo et Oli, effectivement, j'ai eu cette chance. chance pendant mes 17 années passées dans ce lycée. Oui.
5: Vous faisiez tampon parfois, c'est-à-dire ?
6: Un enseignant, il doit faire passer un programme et quand ses élèves sont trop souvent absents, là, ça passe plus du tout. Et je me souviens de moments d'échange avec un professeur de mathématiques qui me disait « Non, mais là, ça suffit, il faut les coller maintenant, il faut les punir, moi, j'en peux plus, ils sont jamais là. » Mais je t'assure qu'ils sont malades, je me disais. En fait, je savais qu'ils faisaient une première partie à l'Olympia, donc bon, ils étaient déjà très vite, ils ont atteint une sacrée notoriété et mener les choses de front devenait difficile à ce moment-là.
5: Et vous aviez des contacts avec la maman aussi?
6: Ah oui, ben la maman aussi. La maman voulait qu'ils aient le bac. Et elle a réussi. Elle disait sans le bac, non, je ne les lâche pas. Bon, après, elle était bien obligée de lâcher quand même, une fois qu'ils sont majeurs. Elle aussi, elle s'est retrouvée dans mon bureau à examiner les absences. Et vraiment, ils peuvent remercier Patricia, leur maman, qui m'a dit déjà, mais voyons, ça, ce n'est pas justifié, ça, ce n'est pas justifié. Ça, non, là, je compte sur vous, vous les punissez, ce n'est pas possible. Bon. Et elle veillait au grain et elle avait bien raison.
5: Alors, il y avait de la complicité avec eux, au point d'ailleurs qu'ils vous ont demandé de tourner dans un clip.
6: Ils m'ont demandé de tourner dans un clip qui s'appelle « Pourquoi pas nous ?» Et pour dire deux malheureuses phrases, il a fallu, alors je pensais moi, du premier coup avec mon expérience, eh bien, pas du tout. Il a fallu recommencer et à un moment, c'est Florian qui me regarde complètement désappointé. Il me dit « Mais vous l'entendez pas, madame ?» Et là, c'était le renversement, quoi. Habituellement, c'est plus les adultes qui apportent aux élèves, effectivement. Et là, je les mettais dans l'embarras et je ne comprenais pas ce qui ne collait pas. Enfin, c'est une anecdote que je n'ai jamais racontée et je la raconte pour la première fois, là. Peut-être que j'avais ça au fond de moi, je n'osais pas trop m'en vanter, entre guillemets. Enfin, j'ai fini à la troisième fois, on m'a fait signe que c'était OK, j'ai été applaudi, la scène était dans la boîte, voilà. Mais ils m'ont fait douter de mes capacités.

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1: Oh, j'en peux arrêter de beuvracher.
2: En Berrichon dans le texte.
1: Beuvracher, c'est boire des petits canons. Mais à force d'en mettre derrière la cravate, vous pourriez ben avoir le gerlet, puis devenir causant. Puis si vous continuez à beuvrailler, vous serez abreuvagé, plein comme une nœud. Mais quand c'est que vous en avez vos deux pleins patins, le lendemain, il y a le pivert qui vous colle dans la tête, yo. Ça fait qu'au goûter, vous ne buvez plus que de l'io. Vous faites un repas de bœuf. Les bonnes résolutions de plus toucher à une chopine, oh, ça dure jamais ben longtemps. On retrouve ben vite son avaloir, et puis on se remet en beuvée. Faut dire que chez nous, dans le Berry, j'encle l'embarras du choix. Châteaumeillant, Mentoux, Chancy, Reuilly, Sancerre, Valençay. Sans compter Saint-Marcel et Venem. Comment voulez-vous en que ça que j'arrête un de gobloter? Maurice Sandré, dans Plein Communeux, nous décrit son état. Cré bon Dieu? Tchic, ça veut donc dire. V'là que je peux plus rester d'aplomb. Quand que je cause, je raconte des bêtises et j'ai la tête comme un vrai plomb. Je peux plus me tenir sur mes gibolles. J'ai comme qui dirait mal aux cheveux. Ah, je crée bien que je suis plein, ma parole. Là oui, je suis plein comme une nœud. Oh, c'est une chose qui est pas naturelle. Où que j'ai ben pu attraper ça? Ah, va m'endioler, ma fumelle, en me voyant dans cet état-là. Ah, pour une fois que je fête la Sainte Barbe, je peux plus rentrer chez nous, mon Dieu, sans me cramponner à tous les arbres. Ah, ça y est, ben, je suis plein comme une nœud. C'est que pour arroser la bonne cuisine, en que le lieutenant, tous les deux, j'avons bu nos 17 chopines. Du coup, nous voilà plein comme une nœud.
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3: Vous l'avez forcément déjà remarqué en allant de Palavas à Carnon, ce fortin qui trône au milieu de l'étang du Levant. C'est la redoute de Balestras, une tour de guet qui a passé 60 ans emmurée dans un château d'eau.
4: Au secours des pirates !
3: Au milieu du XVIIIe siècle, de nombreux pirates barbaresques arpentent notre littoral et détroussent les navires marchands. Et il y a aussi les Anglais qui se prennent pour les maîtres des mers. Fire ! Pour protéger les populations, Louis XV fait construire tout au long des côtes françaises une série de fortins équipés de sémaphores. Lorsqu'un bateau suspect se rapproche dangereusement, on envoie des signaux pour prévenir les gardes-côtes qui envoient alors au canon quelques coups de semonce. Du Gros du Roi jusqu'à Hague, dont construit un réseau de 8 tours de guet, on peut encore voir celle de Frontignan, Marseille, en 7, au Grand Travers aussi, et donc celle de Palavas. Dès 1743, la redoute de Balestras assure sa fonction protectrice, et ça va durer plus d'un siècle. Autour de ce fortin, peu à peu, des pêcheurs installent leurs cabanes, et c'est tout un village qui finit par prendre forme. En 1906, on installe sur le toit de la tour une citerne, qui va alimenter en eau les fontaines de la commune. Au début du XXe siècle, la station balnéaire, devenue reine des plages, voit ses besoins en eau augmenter. Alors en 1943, la mairie décide de bâtir un véritable château d'eau. Il y a toujours la cuve sur la redoute qui est alors emprisonnée d'un sarcophage de béton. Il faudra attendre les années 90 pour la redécouvrir. On détruit le château d'eau pour bâtir à la place le phare de la Méditerranée, 45 mètres avec son restaurant tournant au sommet. Et la redoute, elle, est démontée pierre par pierre par les compagnons du devoir. 300 tonnes de pierres marquées une à une et transportées sur un autre site. Il faudra aussi tailler de nouvelles pierres pour remplacer celles qui sont trop altérées. La ville de Palavas a choisi l'étang du Levant pour reconstruire le fortin à l'identique, dans la même orientation qu'à l'origine. Il trouve au milieu des flamants roses un écrin à sa mesure. La redoute de Balestras abrite depuis le musée Albert Dubout, dessinateur caricaturiste qui a contribué à la réputation de Palavas grâce à ses dessins du célèbre Petit Train. Voilà une bonne occasion d'aller la visiter.
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1: Dans la rue Poncillon, il y a un atelier de gravure. Philippe Estrade, à mon avis, ça fait belle lurette qu'il est là, cet homme. On va essayer d'aller faire connaissance. Allez, on va aller dans l'arrière-boutique, discuter avec Philippe Estrade himself. Vous êtes là depuis combien de temps ?
2: 1987.
1: Le métier de graveur, c'est quoi en fait ?
2: Alors, je fais des plaques de toubib pour les bancs et des plaques de cercueil quand les toubib sont mauvais.
1: Et vous faites aussi les clés pour ouvrir certains cœurs ?
2: Non, non, malheureusement, non. Je fais des clés pour ouvrir les chambres des jeunes filles.
1: Vous avez des souvenirs de gravures un petit peu spéciales qu'on vous a eu demandé, parce que vous gravez un peu de tout, des plaques, j'imagine.
2: Alors, j'ai un souvenir, alors ça reste un peu dans le même secteur. Un jour, un monsieur m'a amené une jolie médaille, un bijou, quoi, où il m'a demandé de graver salope. Je lui ai dit que le bijou était beau, que c'était qu'il fallait pas le faire, quoi. Et il a insisté, je l'ai fait.
1: Et alors, c'est la fin, là ? Vous arrêtez votre activité ?
2: Oui, à la fin de l'année.
1: Content ou finalement, quand même, ça fait un petit pincement au cœur ? Parce que moi, je la vois, votre enseigne, depuis longtemps. Hein.
2: Alors, ça date des années 50. Mon prédécesseur, à qui j'ai racheté le magasin, on s'en est pas à la retraite, et je passe la main, et mon successeur est là, c'est mon fils.
1: Histoire de transmission, encore une fois, votre fils qui, du coup, allez hop, reprend le flambeau.
2: Voilà, il me pousse au trou.
1: C'est difficile d'arrêter du jour au lendemain.
2: Ouais, faut se réinventer et j'ai encore pas eu l'idée. Je sais pas ce que je vais faire, je vais m'ennuyer.
1: C'est pas dit.
2: Je sais pas. C'est compliqué, hein.
1: Ah, il y a une inquiétude, hein, c'est clair. Mais rien ne vous empêcherait de continuer.
2: Si, lui.
1: On va aller lui dire deux mots.
2: J'aurais pas travaillé avec mon père, hein, donc il est pareil, hein.
1: Bah pourquoi pas ?
2: C'est infaisable.
1: Mais si, j'en connais plein, moi, qui travaillent avec leur père.
2: Père, c'est toujours un vieux con. Là, la pièce où on est, c'était l'endroit où on cassait la croûte avec les copains. Il y avait donc les photos de mes copains, des quelques bringouilles qui se sont fait là. Il a tout viré.
1: Ils font plus la bringue, les jeunes ?
2: Il a mis des trucs comme ça, là. C'est plus pareil. Mais mes copains étaient désespérés quand ils ont vu.
1: Bah, il y a de quoi ?
2: Ben oui.
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3: Bonjour à toutes et tous, Thierry Sagarloïto pour Affaires Classées, le podcast. Nous sommes en juin 1884. Un vieil homme habitant le village sous le teint d'Escule est sauvagement assassiné dans une auberge du village voisin de Lannes en Barritous. Qui lui en voulait donc et pourquoi ? Réponse dans un instant.
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3: Au village sous le teint d'Escule vivait naguère un certain Joseph Larras. Cet ouvrier d'origine espagnole, âgé de 58 ans, était vaillant, bien que de santé assez faible. Sa sobriété et ses habitudes économes le rendaient, disait-on, à l'abri du besoin. D'origine modeste, Joseph n'hésitait jamais à faire état du fruit de son labeur, des espèces sonnantes et trébuchantes qu'il trimballait fièrement dans sa ceinture. Le soir venu, au troquet du coin, cela devenait même un sujet de plaisanterie. Combien avait-il exactement dans sa poche ? 1600, 1800 francs ? Nul ne savait vraiment. Nous sommes en 1884 et pour l'époque, ce joli pécule a de quoi susciter l'admiration, la jalousie, voire même aiguiser l'appétit de sujets peu fréquentables. Joseph eut un jour le malheur de prêter une somme d'argent à une certaine Madeleine. L'intéressé était connu dans les environs et pour cause. Elle tenait dans le village de Lannes en Barritous un cabaret où les hommes du canton venaient volontiers s'encanailler lorsqu'ils le pouvaient. Des dames de joie y servaient de l'alcool à volonté avant de faire commerce de leur charme. Ladite Madeleine flaira sans peine le pigeon. Malgré son inconduite notoire, elle put approcher Joseph et le convaincre de lui prêter une petite partie de son bas de laine. Les mois passèrent et le brave ouvrier eut toutes les peines du monde à se faire rembourser. Le 1er juin, il finit par se rendre chez sa débitrice, laquelle, pas gênée pour deux sous, le reçut très amicalement en lui offrant à boire et à manger. La nuit suivante s'avéra cauchemardesque pour le pauvre Joseph qui fut pris de fortes douleurs au ventre.
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3: 3 jours durant, Joseph fut contraint de garder le lit, incapable de tenir sur ses 2 pieds. Quand son médecin se présenta, il diagnostiqua sans mal une tentative d'empoisonnement, un crime très en vogue à l'époque. Il lui fallut une bonne semaine pour se rétablir. Une fois remis, le brave ouvrier aurait fort bien pu s'empresser de déposer plainte à la gendarmerie. Sauf que, en agissant ainsi, il risquait de faire une croix sur sa créance. Joseph choisit donc de ne rien dire afin de revenir de plus belle à la charge auprès de la vilaine Madeleine, laquelle ne fut guère rebutée par l'insuccès de son premier essai de l'empoisonner. Excitée par la convoitise du magot de Joseph, elle se décida cette fois à l'assassiner, non sans voler au préalable le pognon avant de faire disparaître sa dépouille. Un projet préparé 13 jours durant. Le 10 juin 1884, comprenant que Joseph rechignait à se présenter au cabaret, Madeleine eut l'idée de solliciter l'aide d'un certain Bidard. Et selon le plan ourdi par la maquerelle du village de Lannes, le Basque devait se rendre au domicile du vieux Larras afin de lui demander un petit service. Bidard, recherchant soi-disant un guide, connaissant comme sa poche les routes du royaume d'Espagne, devait accompagner 2 dames qui se disaient désireuses de faire un pèlerinage à Saint-Jacques-de-Compostelle. L'idée consistait donc à mettre le marché en main à Joseph. Ah, la belle histoire. Sachant la perversité de sa voisine, Bidard eut un mauvais pressentiment et il se garda bien d'honorer la mission. 2e échec pour Madeleine, qui ne songea pas un instant à lâcher prise. Elle revint à la charge le lendemain, mais Bidard ne bougea pas.
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3: Peu importe, le 22 juin, la tenancière de cabaret change son fusil d'épaule. Elle recrute cette fois 2 autres acolytes, Thérèse et Jeanne-Marie, qui iront frapper séance tenante à la porte du vieux Larras afin de lui demander de l'aide. Prétextant se rendre demain à Raqqa, les 2 dames ont pour mission de convaincre le futur pigeon de leur montrer la route. Moyennant finance, évidemment. Flairant l'entourloupe, Larras refuse. Il profite de cette visite inattendue pour leur demander de passer le mot à Madeleine, qu'elle se dépêche d'éteindre sa dette, sans quoi il n'hésitera pas à la traduire en justice au tribunal d'Oloron. Ne voyant rien venir, l'ouvrier espagnol se présente le lendemain dès 7h chez la Madeleine, laquelle l'envoie promener au motif qu'elle dort et qu'il vaudrait mieux qu'il revienne à 16h. Assuré que Jo Larras se pointera ce soir, la tenancière de cabaret lui prépare cette fois un comité d'accueil plutôt musclé. Elle sollicite une nouvelle fois ses 2 complices, Thérèse et Jeanne-Marie, afin qu'elle lui prête main forte. Et le plan fonctionnera à merveille. Tout commence vers 15h30. La fille aînée de Madeleine, postée en sentinelle sur le chemin, court à l'auberge afin de prévenir les 3 mégères de l'arrivée imminente du vieil homme. Quelques instants plus tard, Larras frappe à la porte de l'auberge. L'endroit a l'air désert. Il entre. À peine franchit-il le seuil que Madeleine se rue sur lui afin de le jeter au sol, tandis que Jeanne-Marie claque la porte et ferme le loquet intérieur. Les 2 dames empoignent violemment Joseph, le tirant dans une chambre de la maison. Mais vous l'avez compris, le pire est à venir.
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3: Thérèse, la 3e comparse, les rejoint. Elle s'empare des jambes de Joseph tandis que Jeanne-Marie lui maintient les bras. Madeleine exulte. Elle peut enfin faire la peau de son créancier et pour cela, elle l'étrangle de toutes ses forces avant de s'emparer d'une corde qu'elle a préparée pour l'occasion. Quelques minutes plus tard, le vieux Joseph pousse son dernier souffle. L'horrible Madeleine va enfin pouvoir s'emparer de la fameuse ceinture qui recèle les économies du malheureux. Le fameux magot caché n'était donc pas une légende. La tenancière sans scrupule arrache les liasses de billets. Elle en distribue quelques-uns à ses deux complices. 35 francs pour Thérèse, 25 francs pour Jeanne-Marie et le reste pour Madeleine. Leur bonheur sera pourtant de courte durée car et elle ne l'avait pas prévu. Il y avait un témoin dehors et c'est très gênant. Marc, un domestique trentenaire, a scruté le manège depuis la maison voisine. Il a vu l'arrivée du vieux Larras, il a surtout entendu ses cris et, ne le voyant pas reparaître, il a décidé d'aller jeter un œil dans l'auberge de l'horreur. Madeleine l'accueille, pas gênée pour deux sous. Aucune émotion ne traverse son visage. Marc jette un rapide coup d'œil, sans résultat. Il quitte les lieux, puis fait un rapide tour de maison, quand soudain, il aperçoit par une fenêtre le corps du malheureux gisant au sol d'une chambre du rez-de-chaussée. Le jeune domestique fait part de la macabre découverte à sa maîtresse, laquelle s'empresse d'alerter monsieur le maire. Le soir même, les gendarmes rappliquent à l'auberge de l'âne, suivi du juge de paix et du procureur. La perquisition commence. Elle durera toute la nuit.
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3: Après de longues recherches, on finit par retrouver le cadavre du vieil homme. Il a été enveloppé dans un sac de toile, dissimulé entre le matelas et la paillasse d'un lit où dormait, détail macabre, le plus jeune fils de la maîtresse des lieux. Surprise en quasi flagrant délit, croyez-vous que les trois femmes avoueraient leur forfait? Même pas! Elles commencent par nier effrontément l'assassinat de leur proie, avant de se rejeter mutuellement les responsabilités les unes sur les autres. Les gendarmes n'auront pourtant guère de mal pour les confondre. Les trois mégères n'ont même pas eu le temps de dépenser l'argent qu'elles ont volé et qui traîne dans leur poche. La fouille des lieux livrera un autre indice. L'arsenic utilisé lors de la tentative d'empoisonnement du vieux Jo repose dans une boîte en métal. Détail accablant. Embarrés tous, comme en saoule, l'arrestation des trois mégères criminelles sème l'émoi. On savait certes que Madeleine traînait une sale réputation de mère maquerel, mais de là à assassiner de sang-froid un vieil homme sans défense parce qu'il a eu le tort de réclamer le remboursement d'un prêt, somme toute modeste, il y a un pas. Voilà 10 ans que Joseph habitait la France. Le décès de son épouse n'a sans doute rien arrangé à son tempérament radin. N'ayant plus de contact avec ses trois enfants, il tuait donc le temps dans les troquets du coin, parlant sans doute beaucoup trop de ses économies planquées dans sa ceinture. Moralité, ton secret est ton sang, et si tu le partages, tu meurs. Le procès s'ouvre à Pau, devant la cour d'assises des Basses-Pyrénées, en décembre 1884. Verdict, Madeleine finira ses jours en prison, au bagne. Ses deux comparses purgeront, elles, 20 ans au cachot.
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3: Trois mégères dans le box, nous étions en 1884 sur les hauteurs de Soule et aux confins avec la vallée du Barétous. Je vous propose dans un prochain épisode d'aller dans la cour de l'hôpital de Bayonne un après-midi de mars 1980. Soudainement, en milieu d'après-midi vers 16h, une voiture explose. C'est la voiture du sous-préfet. Pourquoi cette explosion et par qui? Réponse dans un prochain numéro intitulé « Cheval de Troie ». À bientôt.
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7: Bonjour Olivier, vous nous racontez une expérience professionnelle aujourd'hui.
5: Oui, linguistico-professionnelle. Mais blé. Aujourd'hui, je vais vous raconter l'histoire d'une jeune kiné qui s'est installée à Saint-Thé, toute fraîche diplômée et persuadée que chez nous, tout le monde parlait comme dans les manuels de l'école de kiné. Le travail, pas de souci, elle en a d'abord, comme tous les kinés. Mais ce qu'elle n'avait pas prévu, c'était une aide pour les séances de traduction simultanée en gaga. Premier cas, un patient vient pour une rééducation à une prothèse de hanche. Il s'assied, soupire et déclare « Mon problème principal, c'est que j'arrive plus à m'acacasser. » « À vous quoi ?» qu'elle lui rebique, perplexe. « Ben, à mettre un cacassant, pardi. » Et là, notre kiné reste planté, croyant qu'il parlait d'un nouveau mouvement de yoga. Alors qu'en fait, bien sûr, il voulait juste s'accroupir. Deuxième séance de la matinée, deuxième quiproquo. Une patiente entre en se tenant le dos et lui dit « Ma sciatique, elle m'a fait kiné !» La jeune praticienne la regarde, ébahie. « Ah, vous vous êtes découvert une vocation ?» Mais la patiente ne voulait pas dire « kiné » au sens de kinésithérapeute, mais bien « kiné », Q-U-I-N-E-R, qui veut dire « gémir, pleurer, couiner ». La jeune femme s'imaginait qu'à peine arrivée, la patiente voulait lui faire de la concurrence. Troisième épisode, un monsieur arrive, pas très en forme, et déclare « J'ai du mal à me concentrer sur les exercices, j'ai le bas beau depuis quelques jours ». Et la kiné de rebiquer « Mais si vous avez le bas du corps qui est beau, c'est plutôt positif, non ?»« Mais non, kiné, ma blette, avoir le bas beau, c'est ne pas avoir le moral ». Et pour finir, la palme de la consultation la plus confuse, une dame entre et lui dit « J'ai une consulte ». 5 minutes d'incompréhension plus tard, la jeune kiné découvre que « consulte », ici, ça veut dire « ordonnance ». La tatin, elle est allée la voir, la jeune kiné. Elle m'a dit qu'elle avait bien progressé parce que, après 2 mois à Saint-Thé, la kiné lui a dit « Allez, on s'acacasse doucement, tâchez moyen d'y aller doucement pour pas kiner ». Moi, je suis été la voir, la kiné, pour lui remettre le diplôme du Goya Lauréat.
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1: Et le cocktail américain, c'est quoi ?
2: C'est un cocktail grillé avec une sauce américaine, tomate, échalote, une pointe de cognac, du vin blanc. C'est un peu relevé.
3: Un déca,
4: pâté, jambon, c'est une oreillette grillée, chantal, rosé, jambon de pays.
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2: Bon appétit.
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7: Alors La Loyaux, bien sûr, comme ça s'entend, c'est un restaurant de spécialité de viande. On travaille un ou deux plats traditionnels et cuisinés tous les jours, une joue de bœuf, une joue de porc, un pot-au-feu, suivant les saisons. Comme nos ancêtres, les vieux Auvergnats, on aime mettre en avant les produits de notre région, en commençant par le fromage, la charcuterie ou même des viandes. Et cette activité aujourd'hui des restaurants du marché s'est développée sur l'activité du midi, où on travaille la plupart avec une clientèle extérieure du marché. Cette clientèle extérieure du marché a la possibilité de rentrer avec des tickets offerts par les restaurants. Et ils ont la possibilité, effectivement, de manger les produits frais du marché.
6: La Loyaux, lieu d'échange et de convivialité, où tout le monde se mélange, à égalité, au comptoir et à table, on croise de nombreux travailleurs du matin, et il n'est pas rare aussi de boire un coup avec quelques fêtards connus ou inconnus. Bref, ouvert à tous, notez bien l'adresse, 3 rue de Salers, ça ne s'invente pas, La Loyaux de Michel Soulinck, marché international de Rungis, Chevilly-la-Rue.
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10: Bonjour.
11: Alors, on est où ici, Philippe ?
10: On est sur mon exploitation, dans la miellerie.
11: Ici, à Boulternère.
10: À Boulternère.
11: Et Philippe, vous avez donc une miellerie, vous avez aussi des vergers.
10: Beaucoup de produits différents, on fait des pommes, des amandes, des abricots, du jus de pomme, du nectar.
11: Il me semble que j'ai vu aussi des pieds d'avocat.
10: C'est pas en production.
11: C'est un essai.
10: C'est un essai, on verra si la météo devient un peu plus clémente dans les années à venir.
11: Et là, vous avez donc la mise en pot ici, dans votre miellerie de Boulternère.
10: Je peux même vous faire goûter, si vous
11: voulez. Je veux bien, oui.
10: Je suis déjà très fier de mes abeilles, surtout.
11: Et alors, quel est le miel que vous préférez, vous ?
10: Moi, je les aime tous. Après, je sais pas si vous connaissez peut-être des miels un peu particuliers, comme la bruyère calune.
11: Eh bien, allons-y. Non. Très subtil, hein, comme parfum.
10: Oui, c'est un miel qui est très particulier, peu récolté parce qu'il est très difficile à extraire, et par contre très prisé dans l'Europe du Nord. Celui-là, il vient de la réserve naturelle de Pie.
11: Donc ça sent très très bon le miel dans la miellerie. On va aller peut-être du côté des pommes. Donc là, Philippe, on se dirige vers votre verger. À notre droite, tous les pommiers.
10: Oui, voilà, différentes variétés. Gold Rush, un petit peu de Fuji aussi. En fait, si vous voulez, on a mis les pommes qui ne pouvaient pas aller à la montagne. Ici, on a gardé les pommes qui se récoltent tard, comme la Fuji ou la Gold Rush. Et après, celle qu'on a vue la première, c'est une primeur, une Gala. Qui elle aussi, elle est mieux ici qu'à Sahara.
11: Oh là, monsieur, vous avez fait provision là ?
3: Ah oui, monsieur Torrent était reconnu dans le coin.
11: Alors combien vous en avez acheté de pommes ? Combien de kilos ?
3: Oh, j'en sais rien, il y en a 3, 4, 5 caisses.
11: Ah ouais, quand même, c'est pour
3: plus,
11: tout l'hiver.
3: Plus les noix.
11: Bonne dégustation.
3: Merci.
11: Ça sent bon la pomme. Et alors, est-ce que vous pouvez, s'il vous plaît, Philippe, me montrer la variété endémique du Roussillon, la coquette.
10: Voilà, ça c'est coquette.
11: Voilà, sa particularité, c'est qu'elle est un petit peu rosée.
10: Voilà, un petit peu rosée. C'est une variété voilà, qui est présente avant que la Golden arrive. Donc c'est dans les années 50. Et elle a été au fur et à mesure supplantée par les Rennais du Canada, là-haut, les Golden. Parce que c'est un arbre qui est très alternant. C'est-à-dire qu'il produit qu'une année sur deux. On est plus très nombreux à avoir de la coquette.
11: Donc c'est une chance de pouvoir la goûter.
10: Ouais, vous voulez goûter ?
11: Allez.
10: Je vais goûter.
12: Allez.
11: Elle est trop trop bonne. Je vois qu'il y a aussi des noix. Ça, c'est pas votre production, c'est un copain à vous.
10: Voilà, c'est Monsieur Retch à Boule Ternaire. Pareil pour faire face un peu à la disparition des pêchers. Tout le monde s'est diversifié, mettre des olives, des grenades, des noix. On a cherché des cultures alternatives.
11: Et dites-moi, Philippe, vous avez les pommes et vous avez le jus de pomme.
10: On a un petit atelier, on se fait nous-mêmes le jus de pomme, voilà.
11: Et c'est pour ça que vous avez plein de clients aussi, parce que vous avez plein de bons produits.
10: Ça fait 43 ans qu'on fait du jus de pomme.
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13: Victor Hugo est venu à Reims à plusieurs reprises, et notamment lors du sacre de Charles X, le 29 mai 1825. Charles X qui a succédé à son frère, Louis XVIII, quelques mois plus tôt, en octobre 1824. Depuis 10 ans, en fait, les Bourbons retrouvaient le trône après la chute de Napoléon et l'entrée dans la période dite de la Restauration. Louis XVIII n'avait pas souhaité renouer avec la tradition du sacre. La Révolution restait présente dans les esprits, puis sa santé fragile rendait une longue cérémonie difficile pour lui. Charles X, lui, choisit l'option inverse. Le souverain entend affirmer la légitimité monarchique par un retour au rite ancestraux. La cathédrale Notre-Dame de Reims accueille la cérémonie et c'est une véritable parade en ville. Un cortège royal avec bannières, soldats, les dignitaires du royaume et les membres de la famille royale qui composent donc cette procession spectaculaire. Parmi les invités figure un jeune écrivain de 23 ans, Victor Hugo. Il est invité officiellement à cet événement car il ne cache pas son penchant royaliste. Mais il n'est pas dupe. S'il est convié au sacre royal, c'est pour en écrire tout le bien qu'il en pense. Le roi a demandé si j'étais ici. Je suis effrayé de ce qu'ils attendent de moi, précise-t-il à sa femme Adèle dans une lettre. Il en profite tout de même pour faire un peu de tourisme. Et comme tout écrivain qui se respecte, il observe et prend des notes. Il passe notamment rue de Venise et tombe sur une jeune femme dans une cour de la rue Folpen. C'est une gitane qui danse. Il poursuit sa balade dans le quartier Saint-Remy et s'arrête devant la basilique pour en faire la découverte. Il croise un petit homme d'une trentaine d'années. Il est bossu. C'est en fait le sonneur de cloche de la basilique. Tout cela inspire Victor Hugo pour l'écriture des personnages principaux de son roman Notre-Dame de Paris, publié en 1831. Le bossu sera Quasimodo et la gitane devient bohémienne sous le nom d'Esmeralda. Les héros de Notre-Dame de Paris, imaginés à Reims, c'est l'un des trésors de Champagne-Ardenne.